0: Procurez-vous le livre « Réussir en 2 minutes chrono » et allez au texte 209 et vous pourrez signer au bas de la page 244. Alors n'oublie pas les paroles du roi David, « L'Éternel est ma lumière et mon salut. De qui aurais-je crainte? L'Éternel est le soutien de ma vie. De qui aurais-je peur ?» Votre prochaine chronique a pour titre « Et pour conclure ».
1: Cette chronique de John Graz est extraite de son livre « Réussir en 2 minutes chrono » aux éditions Vie et Santé.
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0: Marie-Pierre Lamy, bienvenue au micro de Un air de famille.
1: Merci.
0: Bonjour. Je rappelle que vous avez une formation en psychothérapie et que vous êtes aumônier de prison. Vous venez fidèlement nous retrouver à ce micro pour aborder avec nous des questions sur le couple. Aujourd'hui, vous avez choisi d'aborder un thème qui peut être source de conflits, ce sont les tâches ménagères. Alors là, on est vraiment dans le quotidien du couple, Marie-Pierre.
1: Ah oui, tout à fait, hein. C'est la routine. Alors oui, certains couples, malheureusement, se disputent régulièrement sur le repassage, la cuisine. Tout débute, je dirais, par l'éducation que nous avons reçue. Si j'ai eu une maman qui faisait tout à la maison, et si je suis un garçon, bien sûr, eh ben, je trouve ça normal que ma femme fasse tout à la maison. Par contre, si j'ai eu un papa qui faisait régulièrement les tâches ménagères, je trouve normal que mon mari, mon conjoint, fasse les tâches ménagères. Donc, vous imaginez toutes les attentes que je peux avoir. Donc, c'est pas simple. Hein. Après, il y a aussi, est-ce que j'ai vécu seule, hein? Donc, si j'ai vécu seule, hein, eh ben, j'ai dû aussi faire certaines choses, me prendre en main. Faire le ménage, enfin voilà. Si j'étais colocataire aussi, il faut qu'ensemble on s'organise, qu'on fasse la cuisine, enfin que ce soit propre. Alors tout cela va faire, grâce à cette expérience, je vais avoir des attentes différentes, en tout cas m'impliquer de manière différente. Mais voilà, c'est un réel sujet de dispute. Pas forcément au départ, parce qu'on l'a vu aussi, qu'au départ c'est la séduction. On veut faire plaisir à l'autre. Mais je crois quand même que lorsqu'on rencontre quelqu'un et qu'on veut vivre avec cette personne-là, il est bien de lui poser quelques questions. Est-ce que tu sais cuisiner? Est-ce que tu sais repasser? Est-ce que tu sais passer un coup de balai? Parce qu'après, c'est peut-être un peu trop tard si la personne dit « tu fais mieux que moi ». Et après, voilà, on se trouve un peu coincé et les disputes. Et surtout, on peut devenir parfois en colère. Parce qu'on se retrouve peut-être bobonne à la maison, ou même les hommes aussi, parfois, ont ce rôle-là de faire des choses régulièrement. Donc c'est un réel sujet de dispute.
0: Donc vous êtes pour le partage des tâches, Marie-Pierre ?
1: Ah oui. Mais on voit que le couple, c'est aussi un tandem qui évolue. C'est-à-dire que si au départ, les choses sont ainsi, et si j'arrive à les verbaliser, à dire, voilà, moi je suis fatiguée de faire toujours la même chose, en tout cas d'avoir certaines corvées, je voudrais que tu partages avec moi, ou bien t'en fasses un peu plus, ou j'en fasse un peu moins. Ben, il est possible aussi que les choses évoluent. Mais, comme beaucoup de situations, il faut en parler.
0: Il faut y mettre un peu de bonne volonté aussi.
1: Oui, mais on a chacun ses petits échappatoires, hein. Par exemple, certains d'entre nous vont faire la sourde oreille, ils n'ont rien entendu. D'autres, on leur demande quelque chose, vont bouder, parce qu'on lui dit, ben écoute, s'il te plaît, tu peux aller mettre la poubelle en bas, on va bouder. On va parfois supplier l'autre de le faire, tellement ça devient un enjeu, on le supplie parce qu'on a tellement envie que ça change. Certains aussi arrivent à faire du chantage, ben si tu ne fais pas ça, ben moi je te replace plus tes chemises. Parce que... Voilà, c'est incroyable, hein, tout ce qui se passe dans le quotidien, parce que on a l'impression qu'il y en a un qui est plus esclave que l'autre. Voilà, on devient esclave. Et ce sentiment, il est très très frustrant, et il développe la colère, il développe l'animosité envers l'autre. Et quand il rentre ou elle rentre, on lui en veut déjà, parce qu'on attend à ce qu'il fasse la vaisselle ou qu'il passe le balai. Alors c'est vraiment un drame. Et il faut savoir aussi que pour certaines personnes, la maison, la propreté de la maison, donne un reflet de ce qu'elles sont. Si ma maison est sale, eh ben j'ai ce sentiment aussi que les gens me voient comme ça, pas comme quelqu'un de méticuleux, ils rentrent chez moi. Donc, moins je prends soin de mon ménage, moins j'invite aussi, parce que j'en suis pas fière. J'ai du mal à accueillir chez moi parce que je me sens pas bien, je voudrais que ça soit différent. Donc, le couple aussi se sépare de ses relations sociales, parce qu'il se sent pas bien, en tout cas la personne qui est sensible à cette situation est très mal. Et la conséquence, c'est qu'on va moins inviter à la maison, on va moins avoir de relations sociales, et de plus en plus se disputer sur des choses qui parfois paraissent vraiment, vraiment secondaires.
0: Donc finalement, cette question des tâches ménagères revêt un enjeu capital.
1: Ah oui, parce que c'est tous les jours. Tous les jours, ça revient. Il faut faire la vaisselle, il faut laver, il faut repasser, il faut trier, il faut vider la poubelle, il faut cuisiner. Et ça, c'est du quotidien. Et c'est quand c'est mal géré, en tout cas, quand on sent que c'est trop lourd, que l'autre ne le partage pas, c'est vraiment une grande source de conflit.
0: Marie-Pierre, est-ce que vous avez le mot de la fin pour conclure notre chronique ?
1: Oui, alors voilà, c'est comment dans nos conflits, je lui montre que je l'aime.
0: Marie-Pierre Lamy, merci pour ce partage à ce micro. On se retrouve bientôt. Au revoir.
1: Au revoir.
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2: Nous venons d'entendre un témoignage très touchant, très émouvant même. Et maintenant, nous avons la joie de recevoir, d'entendre notre invitée du jour, Esther Lorente. Alors Esther, quand nous pensons au pardon, dans la pensée chrétienne, nous pensons à un acte d'amour qui se vit dans la grâce infinie de Dieu. Est-ce que tu penses que cette pensée est juste?
3: Alors, c'est vrai que dans la pensée chrétienne, les pardons, c'est un sujet central. Parce que c'est une façon de montrer l'amour et la miséricorde de Dieu envers moi. Donc, c'est Dieu même, moi j'aime. C'est un travail à faire aussi. Hein. Et Jésus nous invite constamment à ses pardons, à montrer cet amour de Dieu, du Père. Et vu comme ça, on pense souvent que les pardons doivent être inconditionnel, à tout prix.
2: C'est vrai.
3: Et je suis d'accord. La plupart des fois, je fais mal à quelqu'un, je demande pardon, la personne me pardonne. Quelqu'un me fait du mal, madame me pardonne, je le pardonne, ou à l'inverse, peu importe, dans le sens que tu restes là. Mais malheureusement, il y a des cas très concrets que ce n'est pas toujours de la même façon. Et en plus, on peut mal interpréter aussi certains versets de la Bible.
2: Est-ce que tu aurais des exemples?
3: Par exemple, je me rappelle le verset de Matthieu qui dit qu'il faut pardonner 70 fois 7.
2: Oui, et ça fait beaucoup de fois.
3: Ça fait beaucoup de fois, je me rappelle. Quelqu'un, je me rappelle que ça m'a fait rire, qui avait eu un cahier où il notait chaque fois qu'il pardonnait. Ah, je dis, qu'est-ce qu'il doit faire avec ça? Voilà, d'une façon littérale, c'est littéralité qui est parfois...
2: Pour voir s'il allait attendre au moment.
3: Impressionnant. Quand il arrive à 491, c'est beau, c'est fini.
2: Voilà, basta.
3: Mais par exemple, le verset de Matthieu 6 qui dit, c'est la prière au Père, hein, pardonne-nous nos offenses comme nous pardonnons à la personne qui nous a offensés. Le problème, c'est que parfois, ces mots comme nous met Dieu et nous au même niveau. Et on n'est pas au même niveau.
2: Non.
3: C'est comme si Dieu calquer ma façon de pardonner. Et c'est impossible. Moi, je pardonne d'une façon humaine, c'est-à-dire imparfaite. Dieu me pardonne d'une façon parfaite.
2: On ne peut pas comprendre. Hein, on ne peut pardon pas comprendre.
3: J'arrive pas à comprendre. Alors, ces mots comme, pardon comme, Dieu ne peut pas l'appliquer. Dieu est Dieu et moi, je suis humaine. Donc, mon pardon, quand même, est limité et imparfait. Et un verset que j'adore en Ésaïe aussi, comme tu as lu avant, mais c'est dans le chapitre 23 et 43, pardon, qui dit « Moi, j'efface tes erreurs parce que je veux le faire. » Et en plus, pas seulement que je les fasse, je ne me souviendrai plus jamais. Mais depuis quand l'être humain ne se souvient plus? Depuis quand? C'est-à-dire, on ne peut pas mettre Dieu et nous au même niveau. Dieu ne peut pas m'exiger ce qu'il fait. Dieu m'exige le maximum de moi-même. Et parfois, c'est imparfait.
2: Non.
3: Et malgré cela, Dieu a cette

0: ma façon de pardonner.
1: Okay.
0: Mais Dieu ne calque pas, ne fait pas un copier-coller de ce que je fais, parce que sinon, je serais vraiment perdue, quoi. Et il oublie ce que je fais quand je demande pardon. Et c'est d'une beauté extrême. Mm-hmm. Il oublie.
1: Esther, moi j'aimerais bien, vu que tu es infirmière en psychiatrie, est-ce que tu pourras nous dire qu'est-ce que tu penses en fait? Est-ce qu'il existe des crimes impardonnables d'un point de vue psychologique?
0: Ah mais bien sûr. Impardonnable, je vais mettre entre guillemets.
1: D'accord.
0: Apparemment impardonnable. Parce qu'un des problèmes que nous avons par rapport au sujet du pardon, c'est qu'on le met toujours dans les niveaux éthiques ou moraux. Quelqu'un fait mal, au niveau éthique, au niveau moral, tout pardonne. Mais on oublie parfois, on oublie très souvent, qu'il a les pardons aussi, que les crimes, ils ont un impact impressionnant sur notre psyché humaine. Tout ce qui peut affecter à la structure psychologique est très important de tenir compte de ça. Qu'en général, on ne tient pas compte. On t'a fait mal, ben, il faut toujours pardonner. Mais attends, attends, ça dépend de quoi on est en train de parler. Et ça, c'est important de tenir compte de ça, tu vois. Alors, dans ce sens, tout ce qui touche les aspects les plus vulnérables de notre cerveau, il faut tenir compte de ça. C'est pas si facile, c'est pas automatique.
1: C'est pas instantané, hein, ça
0: du
1: prend
0: tout.
1: Du temps.
0: Un crime, comme t'as posé la question, par exemple, ça me vient à la tête, des massacres. Des tortues, des violences envers les enfants, avec les femmes, les hommes, peu importe. Ça peut créer des traumas profonds. Comment tu vas lui dire à cette personne, automatiquement, pardonne? C'est pas ça la solution. Ça peut venir après. Ça peut prendre du temps, mais c'est pas encore le moment. Alors, ces pardons inconditionnels, ça peut venir, mais pas tout de suite. Il faut du temps. Chacun son temps.
1: Donc, est-ce qu'on pourrait dire que la réconciliation n'est pas toujours possible?
0: Alors, est-ce que Dieu nous demande vraiment de nous réconcilier? Moi, je me pose une question. Est-ce qu'une personne est censée pardonner et se réconcilier avec l'assassin de son fils? Un exemple.
1: Ah.
0: Est-ce que la personne est censée de pardonner à quelqu'un qui a tué ton fils, par exemple? Je dis un cas extrême, mais réel, qui arrive tous les jours. Qui peut répondre à cette question?
2: Je pense que c'est la personne qui a souffert de cette injustice.
0: Exactement.
2: C'est
1: elle
2: pas
1: seule
2: un,
1: peut
2: voilà,
1: le dire.
2: Justement, c'est un cheminement, on ne peut pas l'obliger.
0: Alors, quand parfois on nous pose nous les questions, mais la personne a la réponse. Elle est Dieu, personne d'autre. Je ne veux pas répondre à sa place. Quand c'est facile à
1: c'est
0: dire,
1: sûr.
0: Oh mais oui, ma soeur, tu dois, est-ce que si tu es chrétien, attends. Une chose, c'est lui donner un conseil, penser à sa place, et autre chose, se mettre à sa place, avec tout ce qu'elle ressent. Et là, on ne peut pas. Nous sommes limités, je ne peux pas ressentir ce que l'autre personne ressent. Donc, est-ce qu'on est censé pardonner? Moi, ça, je m'applique à moi. Si quelqu'un tue un de mes enfants, la seule réponse, je l'aurai avec Dieu. Mais personne ne peut me donner un seul conseil.
1: Bon, nous avons bien vu dans ce témoignage,
0: justement.
1: Ce jeune garçon qui a perdu sa maman, tué par son propre père. Et finalement, bon, ça a pris du temps, 10 ans. Et bon, je trouve encore relativement court, hein, 10 ans. Mais il a eu assez de force. Et c'était sûrement un travail entre lui et Dieu pour réussir à pardonner ce papa. Parce que la présence de sa maman, il n'a plus jamais eu.
0: Exactement. Parce que n'oublions pas que les pardons sont une expérience vraiment personnelle. Personnelle. Elle appartient qu'à nous-mêmes. Alors, il est profondément conditionnel par rapport au degré du traumatisme, tu vois.
2: Alors, et je pense que, pardon, excuse-moi de te couper, mais comme tu disais, Mildred, je ne pense pas que pardon équivaut réconciliation. Parce que déjà, pour la réconciliation, il faut que la personne qui a offensé soit d'accord pour qu'il y ait cette réconciliation. Et la réconciliation se fait quand il y a les deux parties qui sont d'accord pour continuer à avancer. Tandis que le pardon, je peux choisir de l'accorder même si la personne ne me demande pas pardon, même si la personne ne se repent pas du mal ou il ou elle croit qu'ils avaient raison. Et moi, je choisis quand même de pardonner, de m'en libérer. Donc, je suis d'accord avec toi pour dire que la réconciliation, c'est une autre partie du cheminement, mais qui n'est pas toujours possible.
0: Exactement. Et c'est pas toujours convenable non plus.
2: Oui, déjà, si c'est quelqu'un qui fait
0: parfois,
2: du tort.
0: C'est déjà suffisamment profond et douloureux parfois. Hein. Alors, c'est réconcilier, pas forcément. Personne ne peut nous obliger, même pas Dieu nous oblige.
1: Ok. Et donc là, d'après ce que tu dis, est-ce que le pardon pourrait être contre-productif pour la récupération psychologique?
0: Parfois, ça peut arriver.
1: D'accord.
0: Parce que quelqu'un qui vient avec un trauma, mon devoir comme chrétienne, c'est pas de donner des conseils, c'est valider sa douleur.
1: Déjà émotions.
0: Ça, c'est ses émotions. Parce que quand tu viens dépasser un traumatisme, nous savons tous ce que ça veut dire ça, hein, alors la personne il a une douleur profonde à l'intérieur. Alors c'est important de valider ça, de dire « t'as raison d'avoir cette douleur si profonde ». Être à l'écoute de ses peurs, de sa tristesse, même de sa colère. Légitimer ce qu'il ressent en disant « mais non, t'es chrétienne, t'as pas les droits de... » Non, on n'est pas dans ces discours. Mais on est souvent dans ces discours moralisants. Les pardons, c'est pas au niveau moral, c'est au niveau aussi psychologique. Et cette partie, on la perd très souvent. On ne tient pas compte. On ne tient pas compte de cette partie si importante par rapport à quand on a subi un trauma. Ça ne veut pas dire que tout le monde qui a subi un trauma est incapable de pardonner, je ne suis pas en train de dire ça. Mais tenons d'abord compte de ce que la personne ressent. Soyons à son écoute. Nous pouvons l'accompagner plutôt que donner des conseils, que c'est facile. C'est facile à donner des conseils. Bah ouais. Mais c'est important que l'autre personne comprenne que tu peux ressentir, que tu vas l'accompagner dans le cheminement. Et ça peut prendre des années. Et c'est important de comprendre ça. Car ce pardon conditionnel rapide. Que, non, le problème, c'est que quand on invite à quelqu'un à pardonner comme solution à tout, le problème, c'est que c'est, on force le pardon. Ou c'est un pardon trop superficiel, n'a pas de sens. C'est pas un vrai pardon. C'est un pardon superficiel. Et très conditionné par l'entourage pour dire « Ah oui, j'étais capable de pardonner ».
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1: Bienvenue à notre post-it spécial 10 commandements. J'aimerais te poser une question. Est-ce que tu connais vraiment Dieu? Pas de juste entendre parler d'eux, mais est-ce que tu le connais comme tu connais ton fils, comme tu connais ton épouse, tes parents? Cette question t'interpelle, il faut vraiment écouter ce post-it jusqu'à la fin. Aujourd'hui, on est dans le troisième commandement de la loi de Dieu. Et on est bien sûr en Exode 20, mais cette fois-ci au verset 7. Il nous dit comme ça. « Tu ne prendras point le nom de l'Éternel ton Dieu en vain, car l'Éternel ne laissera point impuni celui qui prendra son nom en vain. » Souvent, quand on voit ce commandement, on pense qu'on parle ici d'une utilisation vulgaire du nom de Dieu, comme peut-être les expressions « bon sang » ou « bon Dieu ». Mais en fait, j'aimerais te poser une question. Est-ce qu'on connaît véritablement le nom de Dieu? Parce que tu viens de voir ce que je viens de faire. Je l'appelle Dieu. Dieu, c'est son titre, mais pas nécessairement son nom. Si on va dans l'original, on va trouver que le nom de Dieu s'exprime avec quatre lettres. YHWH. On appelle ça le tétragramme sacré. Et c'est vrai qu'en utilisant ces quatre consonnes, on peut construire plusieurs noms, comme Yahvé, Javé, Jéhovah, ou le plus moderne Yahweh qu'on utilise beaucoup aujourd'hui. Mais tous ces noms sont des approximations au nom de Dieu. Le véritable nom de Dieu, on ne connaît pas, et même les Juifs à l'époque n'osaient pas prononcer le tétragramme sacré. Ils disaient Adonai, qui donne Seigneur en français, pour ne pas le prononcer. Alors, c'est une bonne nouvelle pour nous, parce que ça devient le commandement tout de suite le plus facile à suivre, parce que si on ne connaît pas le nom de Dieu, comment est-ce qu'on pourrait prendre le nom de l'Éternel en vain? Mais il y a une subtilité, bien sûr, puisque dans la culture juive, le nom d'une personne, ce n'est pas juste une appellation pour la personne. C'est aussi une forme d'exprimer son caractère ou des fois sa mission. Prendre le nom de l'Éternel en vain, ce n'est pas d'injurier Dieu, mais c'est d'agir comme si tu ne connaissais pas Dieu. Juste peut-être prendre ce qu'il veut te donner sans vouloir le connaître. Et ça, je pense que même nous, chrétiens, on devrait quand même faire un bout de chemin dans ce sens-là. Beaucoup de fois, on s'attache à ce que le Seigneur veut nous donner, à ses promesses, à son sacrifice, à son salut. Est-ce qu'on prend le temps de discuter avec lui et de passer un moment avec lui? Quelle est peut-être la chose que tu peux mettre en place dans ta vie pour connaître plus Dieu, pour l'avoir plus à l'ordre du jour, pour avoir un rendez-vous avec lui, hein, que vous puissiez discuter et faire connaissance l'un de l'autre? En tout cas, pour moi, c'est la réflexion du troisième commandement.
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0: 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Il est 4h. 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
1: C'est vous l'histoire.
2: Je comprends que certains puissent être inquiets de voir cette diversité culturelle, que la France n'est plus... Voilà, il y a des quartiers où il y a un nombre plus important d'étrangers que d'autres, et donc je comprends que pour certains, ça les inquiète. Mais en tant que chrétien, je suis là pour établir le royaume de Dieu, et donc peu importe les personnes qui sont autour de moi, l'important c'est de vivre le royaume, et d'amener les autres personnes qui m'entourent à vivre le royaume de Dieu.
1: Le royaume. Notre invité va s'expliquer sur cette expression dans C'est vous l'histoire aujourd'hui. Marcel Cherrier est un homme de la terre, de la campagne. Il est agriculteur depuis l'âge de 20 ans. C'est un homme heureux et paisible. Il partage sa foi tout simplement au micro de François Sergi qui est allé le rejoindre sur ses terres justement.
3: Marcel Cherrier, bonjour.
2: Bonjour.
3: Nous sommes sur vos terres.
2: Oui.
3: Dans le centre de la France.
2: Oui, à l'ouest d'Orléans, dans une région qu'on appelle la Petite Beauce. Et je suis ici depuis 40 ans. J'ai eu la chance de reprendre cette exploitation qui appartenait à ma tante et j'ai eu la chance de la reprendre à l'âge de 20 ans.
3: Le paysage, pour des auditeurs qui ne voient pas,
2: Ici c'est plat.
3: C'est plat.
2: C'est les grandes plaines de blé, de colza, de maïs. Et maintenant, on produit aussi les pommes de terre et les oignons.
3: J'ai vu au loin des éoliennes aussi.
2: Oui, oui, oui, on était précurseurs. De chez moi, je peux en voir une vingtaine.
3: Combien d'hectares vous aviez à gérer ?
2: J'ai commencé avec 58 hectares et j'ai fini ma carrière avec 58 hectares. En faisant du blé, du colza, un peu de maïs. Comme je ne me suis pas agrandi, j'ai pu aménager la ferme et faire quelques logements d'habitation pour compléter ma retraite.
3: Travail d'agriculteur, c'est un travail difficile ?
2: Je pense pas.
3: Vous avez eu du bonheur, en fait, dans votre activité ?
2: Oui, j'ai eu l'occasion de débuter avec l'aide de mon père. Et mon père était toujours là à côté pour m'aider, pour me conseiller. Et puis la mécanisation a beaucoup facilité le travail des agriculteurs.
3: C'est plus difficile d'avoir de l'élevage ?
2: Oui, beaucoup plus difficile, parce que l'élevage, c'est tous les jours qu'il faut soigner les animaux.
3: Avez pu prendre des vacances ?
2: Oui. C'était pas ma préoccupation, mais j'avais surtout des temps libres. Voilà, l'hiver, il y a deux mois de temps libre.
3: Des temps morts, en quelque sorte. Enfin, c'est un justement qu'on dit mort, parce que la terre travaille toujours.
2: Oui, la terre travaille toujours, et puis on fait autre chose, on entretient les bâtiments, on peut aussi se reposer, voilà. Décembre, janvier, c'est un temps où on peut faire autre chose.
3: Autre chose, et notamment l'occasion de vous engager dans l'Église, puisque vous avez une foi chrétienne très ancrée, depuis combien de temps d'ailleurs ?
2: Oui, j'ai eu l'occasion c'est pendant mon service militaire que j'ai revisiter ma foi, ce que je croyais. Et puis la grande découverte pour moi à l'âge de 20 ans, c'est que Dieu a parlé. Découvrir que la Bible est la parole de Dieu, pour moi, comme une grande révélation. Et si Dieu a parlé, alors il faut écouter.
3: Au service militaire ?
2: Oui, au service militaire.
3: Parce que ça donne du temps pour lire ?
2: D'une part, et puis l'occasion, le heureux hasard où j'ai rencontré un chrétien qui m'a invité à une rencontre chrétienne, et à partir de ce jour-là, ça a suscité en moi à repenser ma foi.
3: Est-ce que ça n'a pas fait une rupture familiale, le fait de s'engager dans une église protestante, en fait, alors que la famille était plutôt tradition catholique ?
2: C'était difficile. Un peu une rupture, oui.
3: Surtout

0: Oui, une époque, c'était en quelle année ça?
1: 72, 73.
0: Donc les évangéliques étaient très peu regardés un peu comme une secte.
1: C'est ça, ils étaient très peu connus, oui, voilà.
0: Ils avaient peur pour vous aussi.
1: Oui, c'est ça, oui, ils avaient aussi peur pour moi. Ils s'imaginaient que voilà, pendant mon service militaire, je suis tombé dans une secte, oui, donc ils avaient une petite crainte, oui.
0: Donc cet engagement de foi se traduit par un attachement à la Bible?
1: Oui, l'attachement à la Bible, la lecture régulière de la Bible, l'attachement à une communauté. Je vais à l'église évangélique baptiste de Saint-Jean-de-Larvel, dans une belle chapelle que les Américains nous ont laissée après
0: la Deuxième Guerre mondiale.
1: Après la Deuxième Guerre mondiale, voilà. C'est aussi un attachement à une éthique, voilà, une éthique chrétienne. J'ai pu côtoyer une diversité culturelle, parce que dans notre église, il y avait beaucoup d'Africains. Mon ministère, j'ai beaucoup accueilli de personnes dans ma maison.
0: Maison d'hôte.
1: Maison d'hôte, voilà. Étudiants, problèmes de logement, manifestés.
0: L'hospitalité
1: chrétienne. Ayant la chance d'avoir de l'espace, une grande maison, donc je l'ai fait profiter d'hôtes.
0: Alors, agriculteur, enraciné sur sa terre, avec une tradition française, en fait, dans une église multiculturelle, comment est-ce que vous voyez, parce qu'on parle beaucoup en France, ça travaille un peu les esprits, c'est cette multiculturalité, et on se demande un peu où en est l'identité française. Voilà, il y a des incidences politiques aussi. Quel regard vous avez? Est-ce que vous êtes inquiet?
1: Je comprends que certains puissent être inquiets de voir cette diversité culturelle, que la France n'est plus...
0: Parce qu'il y a des traditions qui se perdent.
1: C'est pas ça, mais c'est voir... voilà, il y a des quartiers où il y a un nombre plus important d'étrangers que d'autres, et donc je comprends que pour certains, ça les inquiète. Mais en tant que chrétien, je suis là pour établir le royaume de Dieu, et donc peu importe les personnes qui sont autour de moi, l'important c'est de vivre le royaume.
0: Oui.
1: Et d'amener les autres personnes qui m'entourent à vivre le royaume de Dieu.
0: Donc finalement, vous n'êtes pas aussi enraciné que cela. Vous avez les pieds sur terre, mais la tête dans le ciel.
1: Oui, c'est ça, on peut dire ça.
0: Vous n'êtes pas attaché à cet ici-bas, en fait.
1: Oui, mais l'important, c'est d'essayer de vivre le royaume avec les gens qui m'entourent, qu'ils soient blancs, noirs. Ou...
0: Alors vivre le royaume, ça veut dire quoi, concrètement?
1: Vivre une éthique. Voilà, c'est une éthique de respect de l'autre, de partage, d'entraide. C'est partager une foi en Dieu, puis c'est partager l'amour du prochain. Ce sont des grands mots, mais on essaie quand même de les
0: traduire en actes.
1: Voilà. Ouais.

0: des plantes. Jésus utilise des paraboles, souvent en référence avec la nature, avec la terre. Vous-même, vous êtes agriculteur, ça vous parle?
1: C'est l'apôtre Paul qui dit aux Athéniens, « Dieu manifeste sa bonté en répandant la pluie du ciel et les saisons fertiles. » Et depuis que je suis né, je vois toujours la pluie du ciel et je vois toujours les saisons fertiles. Donc ça confirme. Je suis toujours émerveillé. Chaque année, il y a des saisons fertiles.
0: C'est un miracle. Se renouvelle chaque année.
1: On pense que c'est normal, que c'est naturel, mais non, c'est la grâce de Dieu qui permet chaque année des saisons fertiles.
0: Et les années de sécheresse ou des années où la météo n'est pas tout à fait au rendez-vous, qu'est-ce que vous priez pour, pour qu'il pleuve?
1: J'ai prié pour qu'il pleuve. J'ai récolté un peu moins, mais ça n'a pas mis en péril mon activité. 80% des agriculteurs autour de moi ont l'arrosage, mais moi je me dis non, je vais compter sur la pluie du ciel, sur la bonté de Dieu, et ça a marché.
0: L'arrosage, vous voulez dire l'arrosage automatique?
1: Oui, l'arrosage automatique, oui. Je ne suis pas contre ceux qui le font, parce que ça, c'est aussi une assurance.
0: En fait, vous placiez votre confiance en Dieu,
1: oui.
0: En pensant que les choses viendraient comme tant voulu.
1: Oui.
0: Être dans la dépendance de Dieu.
1: Oui, voilà, être dans la dépendance de Dieu, même pour la pluie du ciel.
0: Gens des villes, gens des campagnes, est-ce que vous avez un message adressé aux gens des villes?
1: Que ce soit les gens des villes ou les gens des campagnes, je dirais que tout homme doit partir à la recherche de Dieu. Découvrir le Dieu d'Abraham, d'Isaac, de Jacob, découvrir le Dieu de Moïse, le Dieu des prophètes, le Dieu qui est venu en Jésus-Christ. Voilà.
0: Comment est-ce qu'il faut faire?
1: Il faut offrir la Bible et la lire, voilà. Voilà. Prendre le temps de chercher Dieu, de chercher celui qui nous a créés, chercher ce que Dieu attend de nous et découvrir qu'on peut vivre en paix avec ce Dieu par Jésus-Christ, que Jésus-Christ nous a réconciliés avec le Père, que nous sommes fils de Dieu, enfants de Dieu, voilà, qui procure une sérénité pour aujourd'hui et pour l'éternité.
0: Un dernier mot, vous avez évoqué votre famille où il y a eu quelques tensions au moment où vous êtes converti. Qu'en est-il aujourd'hui?
1: Ces tensions sont apaisées. Mes parents ont bien vu que j'ai mené une vie raisonnable.
0: Sage.
1: Voilà, ils ont été rassurés que ma vie chrétienne n'a pas conduit au désordre, mais plutôt une vie paisible et sereine.

0: face à une même confiance en Dieu, à un même respect de la nature et de l'autre. Merci à ce terrien, dans tous les sens du terme, d'avoir partagé avec nous un petit morceau de son existence. Il est temps de prendre congé, alors dans l'attente de vous retrouver, c'est vous qui pourrez faire le pas en allant sur parole.fm ou sur les réseaux sociaux où nous sommes présents. Toute l'équipe de Radio Réveil qui signe cette émission se joint à moi pour vous tirer sa révérence. Bye bye.
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1: Bienvenue à toutes et à tous pour cette émission Petit sujet psychologique. Alors après avoir parcouru les grandes étapes du développement humain, nous allons aujourd'hui nous intéresser à une période souvent moins connue, c'est-à-dire l'émergence de l'âge adulte. À partir d'environ 24 ans, que se passe-t-il dans notre cerveau? Sommes-nous enfin totalement adultes? Pour en parler, eh bien, j'ai le grand plaisir de retrouver Éléonore Tarlet. Bonjour.
2: Bonjour Oscar Miani.
1: Vous êtes psychologue, psychothérapeute, vous intervenez régulièrement sur cette antenne et vous nous proposez depuis quelques émissions, dans le cadre d'une mini-série sur le couple, de reprendre les écrits du professeur Ecochard, tiré de son livre « Homme-femme, ce que disent les neurosciences ». Alors, Éléonore, pour commencer, est-ce que vous pouvez revenir un peu sur les différentes étapes que vous avez déjà eu l'occasion d'évoquer à travers les émissions précédentes ?
2: Oui, alors en fait, c'est vraiment important de repositionner le cerveau homme-femme au tout début de la vie, puisque les hormones féminines et masculines vont déjà formater le cerveau et pas que l'identité sexuelle, dès les premiers âges de la vie, y compris en phase fœtale. Donc ça, ça commence avant la naissance, en phase fœtale. Ensuite, on a une mini-puberté avec un petit regain hormonal. On a les premières années où il y a des différenciations qui continuent de se mettre en place. L'âge de raison, vers 7 ans. Le grand départ, la puberté, et ce qu'on appelle la deuxième douzaine. Enfin, ce que les neurophysiologistes appellent la deuxième douzaine, de 12 à 24 ans. Et là, on est après. C'est-à-dire qu'on est vers 20 à 24 ans où on démarre sa vie adulte, sa vie amoureuse, sa vie relationnelle.
1: Et donc ça s'appelle l'émergence de l'âge adulte,
2: voilà,
1: c'est ça ?
2: Voilà, les neurophysiologistes appellent ça l'émergence de l'âge adulte. Hein. Ils ont remarqué qu'il y avait plusieurs phases de développement du cerveau, et notamment celle-là qui est une phase, on va voir, vraiment sensible et fragile, où il faut encore faire attention à certaines choses.
1: Et alors qu'est-ce que ça change de rentrer dans cette phase par rapport à la précédente ?
2: Donc on avait vu qu'il y avait un décalage dans la deuxième douzaine, qui est particulièrement long dans l'espèce humaine, entre le développement, on va dire, sexuel, la capacité de procréer, le fait d'être un peu tout feu tout flamme, d'être émoustillé sexuellement, d'avoir la libido, et le développement du cerveau, du préfrontal, avec cette maturité, le fait de savoir se retenir, de développer son identité. Donc ce décalage, c'est une période particulièrement sensible sur laquelle nous alertent les neurophysiologistes.
1: Et alors, quand vous parlez du développement du cerveau, est-ce que vous pouvez nous expliquer comment l'un agit sur l'autre? Parce qu'en fait, je crois que le cerveau nous aide à faire ou ne pas faire certaines choses, et que ce que nous faisons ou ne faisons pas a aussi un impact sur le cerveau.
2: Voilà, tout à fait. En fait, le préfrontal, il a cette spécificité de se développer par, on va dire, neurofeedback un petit peu. C'est-à-dire que nous, l'espèce humaine, au contraire des animaux, qui sont aussi gouvernés par leur génétique, leur biologie, nous, on a le libre arbitre. C'est-à-dire qu'il va y avoir des envies, des choses qui se mettent en place dans le corps, mais on va pouvoir poser des actes. Et comme c'est une période sensible où on est en train de construire son identité, l'idée, ça va être de faire attention aussi à cette période, quelque part, de se retenir, de ne pas aller dans l'intimité trop vite, en tout cas de ne pas écouter les stimulations qui sont un peu, on va le voir dans une autre chronique, qui vont stimuler comme des zones de récompense du cerveau. Vous savez, quand on est amoureux, démarrage, c'est un peu comme si on est un peu drogué, et la personne est là, on est tout feu tout flamme, on ne voit que par elle, on n'arrive plus trop à réfléchir, l'entourage n'arrive plus à nous raisonner, même si on nous dit, tu sais, c'est pas un garçon pour toi, c'est pas une fille pour toi. L'entourage est souvent plus lucide, alors que nous, dans ces périodes-là, et l'idée, c'est de ne pas poser des actes trop rapidement, que ce soit dans l'intimité ou dans un engagement de couple ou de faire un enfant, tant que le cerveau n'a pas fini sa maturité et qu'on n'a pas pris le temps suffisant pour être dans une relation, je dirais, amicale, affective, et de savoir les actes que l'on veut poser. Donc nos actes, le libre arbitre, vont générer des modifications au niveau du préfrontal.
1: Et c'est ce qui est justement à mieux gérer ces différentes étapes qui interviennent dans notre vie, c'est ça ?
2: Tout à fait. C'est une espèce de phase, de zone tampon, on va dire, où c'est important de prendre le temps de la relation, un peu de l'amour romantique.
1: Et alors, dans ce que vous êtes en train d'expliquer, Léonore, est-ce qu'on pourrait se dire que finalement, ces différentes étapes pourraient nous aider à mieux comprendre certains fonctionnements qui pourraient paraître désuets aujourd'hui dans notre société.
2: Oui, tout à fait. Dans les sociétés d'avant, on peut dire d'autrefois, on connaissait, ça fait longtemps qu'on connaît ce développement du cerveau, mais évidemment aujourd'hui on l'observe avec l'imagerie cérébrale. Et c'est pour ça que par exemple il y avait le temps des fiançailles, parce qu'on savait que nos jeunes, ils pouvaient s'emballer rapidement. Donc quelque part il y avait un peu cet interdit de sexualité tant qu'on n'avait pas pris le temps suffisant de se fréquenter, de faire des choses ensemble, de mieux se connaître. C'est une phase où on va développer mieux l'identité de soi-même, qui l'on est, ce que l'on veut, la personnalité que l'on a, et on va aussi développer l'altérité, on va s'intéresser sincèrement à l'autre. Avant cette phase-là, on était plus dans les hormones que dans qui je suis, ce que je veux et qui est l'autre, et d'avoir ce vrai intérêt d'altérité.
1: Maintenant qu'on a bien compris tout ça, est-ce que la question du libre arbitre est un peu le maître mot de cette émergence de l'âge adulte ?
2: Mais c'est tout à fait ça. Effectivement, nous, on a, quelque part, on a voulu, hein, il paraît, le libre arbitre. En tout cas, il faut qu'on s'en dépatouille. Donc, c'est à la fois une chance, mais c'est à la fois un risque. Ne faisons pas n'importe quoi avec notre libre arbitre, surtout quand le cerveau, il n'a pas fini sa formation au niveau préfrontal et qu'il ne peut pas suffisamment jauger les tenants et les aboutissants des actes que l'on va poser.
1: Merci beaucoup Éléonore Tarlet. Nous arrivons déjà à la fin de cette émission. Petit sujet psychologique, nous retiendrons donc que le développement humain ne s'arrête pas à l'adolescence et que l'entrée dans l'âge adulte s'accompagne d'une plus grande capacité à choisir, à discerner et aussi à assumer ses décisions finalement. Une étape qui nous rappelle combien le libre arbitre est précieux. Rendez-vous pour une prochaine émission, pour un prochain petit sujet psychologique. À bientôt.
2: À bientôt, avec plaisir. Au revoir.
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0: Éric Denimal, bonjour.
1: Bonjour.
0: Dans une émission précédente, nous avons parlé de la ville, l'enseignement de Jésus, en particulier de ceux à qui il s'adresse. Mais quand des messages ou de son message, parce qu'après tout, est-ce qu'on doit le dire au pluriel ou au singulier?
1: Je pense que Jésus a presque toujours le même message, mais que naturellement il l'apporte de différentes façons. Et puis les vérités ou la vérité essentielle qu'il va essayer de développer et de faire connaître touche tellement de secteurs que automatiquement les messages sont différents et relativement nombreux. Mais c'est vrai que l'on pourrait résumer l'essentiel des messages du message de Jésus sur ces 3 ans de prédication, d'itinérance, de discours, de conférences et autres. Ce qui va revenir très régulièrement, c'est que il est nécessaire au peuple, à chaque individu, il est nécessaire de revenir à Dieu. C'est le même message que les prophètes de l'Ancien Testament, hein, qui sont adressés en général au peuple. Jésus s'adresse au peuple et il s'adresse aux individus. C'est à chacun de se positionner correctement devant Dieu. Et si on est honnête, ce positionnement passe par un retour à Dieu, ce qui veut dire qu'effectivement, il y a un éloignement de Dieu. Donc un retour nécessaire à Dieu. Et puis, la foi est une affaire complètement personnelle. Aujourd'hui, on dirait privé. Mais la foi est quelque chose de personnel. Ça veut dire que, bien sûr, il y a un système religieux, bien sûr, il y a un temple, bien sûr, il y a une hiérarchie, il y a des prêtres, il y a des sacrificateurs, il y a des lévites, il y a des sadducéens, il y a toutes sortes de courants religieux. Bien sûr, il existe tout ça, mais ça, c'est de l'emballage, ça c'est du système, ça c'est de l'échafaudage qui essaye de maintenir une maison, mais pas plus. La vraie foi ne passe pas par le temple, elle ne passe pas par des intermédiaires, il n'y a pas d'autre intermédiaire que Jésus-Christ lui-même. Hein. Je suis le chemin, la vérité et la vie, c'est quand même une audace d'oser dire cela. Nul ne vient au Père que par moi. On est loin du discours hors de l'église, pas de salut. Hors du temple, pas de salut. C'est pas du tout le même discours. Jésus dit, nul ne vient au Père que par moi. C'est-à-dire que si vous voulez vraiment revenir vers Dieu, passez par moi. Je suis le média et ce n'est pas le temple. Et moi, je ne suis pas un système. Moi, je suis une personne. Je suis une personne qui vous écoute, qui vous entend, qui vous comprend, qui vous pardonne, qui vous réconcilie, etc., etc., etc., qui pleure avec vous, qui est mal avec vous, qui marche sur le même sol que vous. Et je ne vais pas mettre ce que font les religieux. Je ne vais pas mettre sur votre dos un fardeau que vous ne pouvez pas porter. Au contraire, je vais dire, déposez à mes pieds votre fardeau. Alors, on est complètement dans un autre discours. Et ça, c'est vraiment essentiel. Et ce qui coule de source, en fait, c'est ayez une nouvelle relation avec Dieu. Et la relation avec Dieu est nettement plus importante que le rite, que le jeûne, la prière, etc. C'est très intéressant de noter une mise en cause de tous les grands principes religieux ou tous les grands rites. C'est-à-dire qu'il va dire attention au jeûne. Bien sûr, c'est bien de jeûner, mais il faut que le jeûne ait un sens. Attention même au repos, même au sabbat. Il va déconstruire parfois le sabbat en faisant exprès de manifester la puissance de Dieu, de manifester des guérisons le jour du sabbat, le jour où il ne faut rien faire. Et là, Jésus va dire, attendez, mais réfléchissez quand même. Parce que là, finalement, vous êtes victime d'un système. Lequel d'entre vous, s'il a une brebis qui tombe dans un puits, parce que c'est le jour du sabbat, va la laisser crever dans le puits? Donc, arrêtez quand même, sinon vous êtes prisonnier. Donc, il va critiquer parfois même la prière, parfois l'aumône. Si vous priez pour vous faire voir, ça ne sert à rien. Si vous multipliez les paroles en pensant que finalement vous serez entendu, ça ne sert à rien. Bien sûr, il y a la prière, bien sûr, il y a le jeûne, bien sûr, il y a le repos, etc. Mais retrouvez le sens de ça.
0: Et est-ce qu'on pourrait aussi traduire avec des termes d'aujourd'hui qui les invitent à avoir l'amour de la vérité et non pas du paraître ou des traditions ou...
1: Oui, c'est ça. C'est-à-dire, débarrassez-vous de ce qui est finalement devenu une contrainte. Le rite qui devait être un signe, c'est ça l'objectif du rite, hein. C'est un signe que l'on fait qui a un sens. Mais quand le rite perd le sens et devient une habitude, une règle, un passage obligé, alors qu'on a complètement oublié ce que ça voulait dire, le rite n'a plus aucune raison d'être. Si vous confondez le jeûne et la cure d'amaigrissement, vous n'avez rien compris. Il faut tout le temps faire attention et redéfinir les choses. Et surtout, Jésus va insister pour dire, ce n'est pas la religion qui sauve. il y en a qui me prient, et il y en a qui disent Seigneur, Seigneur, et bien ceux-là n'entreront pas nécessairement dans mon royaume. C'est pas ça qui fait. Parce qu'il y a du paraître, il y a une hypocrisie qui existe. Et du coup, Jésus va casser tout ça en disant, redécouvrez, et vous allez voir que c'est nettement plus simple. Si vous retrouvez Dieu, vous allez aussi retrouver une nouvelle relation avec le prochain. Et c'est la raison pour laquelle, et ça c'est quand même très important dans son message, il va toujours associer l'amour de Dieu et l'amour du prochain. L'amour de Dieu, parce que vous allez prendre conscience que vous en avez besoin, parce que c'est lui qui est votre père, c'est lui qui est le sens à votre vie, la réponse à toutes vos questions, etc. Donc voilà, finalement, ça c'est facile d'aimer Dieu quand on peut recevoir autant de choses de sa part. Et puis aimer le prochain, mais vous ne pourrez aimer le prochain que parce que vous aimez Dieu et parce que vous savez que vous êtes aimé par lui. Et donc ça va être ça, l'association. On ne peut pas aimer son prochain sans avoir une source d'amour au-delà de celle que l'on peut avoir, même si on peut avoir de la sympathie, de la commisération, de l'amitié, et voire de l'amour à l'égard de quelqu'un. Mais aimer le prochain, aimer l'ennemi, aimer celui qui n'est pas aimable, là c'est au-delà de nos forces. Si vous n'êtes pas capable de ça, c'est que vraiment vous n'aimez pas Dieu. Si vous aimez Dieu, vous devrez normalement aimer votre prochain, y compris votre ennemi. Et tout ça, ça fait partie du message essentiel de Jésus. C'est un message qui est révolutionnaire, mais qui est en même temps d'une simplicité et d'une évidence. On dit parfois d'ailleurs, simple comme l'Évangile.
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0: La mi-temps sur un but de Brahim Embolo à la 12e minute de jeu. Dans l'autre match de la nuit, le Portugal s'est fait peur pour passer l'obstacle croate. Victoire 2 buts à 1 après avoir été mené 1-0. Et le Portugal qui affrontera l'Espagne en 8e de finale, facile vainqueur de l'Autriche sur le score de 3-0. Nuria Gorité va quitter le gouvernement vaudois l'an prochain. Dans une interview accordée au journal de Morges, la conseillère d'État socialiste annonce qu'elle ne briguera pas un nouveau mandat en 2027. Après 15 ans passés au gouvernement vaudois, l'ancienne syndic de Morges se dit soucieuse de respecter les règles internes à son parti. Elle ne demandera donc pas une dérogation en vue d'un quatrième mandat. Nuria Gorité qui laisse toutefois le mystère entier quant à son avenir politique. Un attentat à la bombe a fait 9 morts et 20 blessés hier à Damas, selon les autorités syriennes. L'explosion est survenue dans un café situé près du palais de justice, dans un quartier très animé du centre de la capitale. L'attaque n'a pas été revendiquée pour l'heure. Les miracles sont encore possibles au Venezuela. 8 jours après le double séisme qui a fait près de 2600 morts et 11 000 blessés, un survivant a été extrait hier des décombres. Des équipes de secouristes ont creusé pendant 3 jours pour libérer cet agent de sécurité de 43 ans qui a été retrouvé prisonnier sous un immeuble de 7 étages. Les Nations Unies estiment toutefois que 50 000 personnes sont encore portées disparues. Campings évacués, portes de plaisance embrasées, autoroutes coupées, le sud de la France fait face à des incendies exceptionnellement précoces et violents. Plus de 3000 personnes, des campeurs pour la plupart, mais aussi des employés d'entreprise, ont dû être évacués et 200 pompiers étaient mobilisés hier soir. Plusieurs hélicoptères bombardiers sont également intervenus. Très faible mobilisation pour les élections législatives hier en Algérie. Le taux de participation s'est établi à moins de 21% selon un décompte provisoire des autorités. Un niveau qui constituerait un plus bas historique s'il était confirmé. L'abstention était l'un des enjeux majeurs de ce scrutin. Le vote a même été prolongé d'une heure dans tout le pays pour permettre aux électeurs de se rendre aux urnes. Près de 25 millions d'Algériens étaient appelés à voter pour choisir leurs députés. Le Canada a mis sur les rails hier un vaste projet d'oléoduc. Il doit transporter 1 million de barils de pétrole par jour et relier l'Alberta à la côte pacifique. Objectif affiché par le Premier ministre canadien Mark Carney, faire du pays une superpuissance énergétique et diminuer sa dépendance à l'égard des États-Unis. Donald Trump, lui, va lancer aujourd'hui les festivités pour le 250e anniversaire des États-Unis. Tout un symbole, il va prononcer un discours au pied du mont Rushmore, avec en arrière-plan les visages de granit de 4 de ses prestigieux prédécesseurs à la présidence américaine. Le temps sera bien ensoleillé aujourd'hui, si ce n'est quelques passages nuageux sur le nord de la Suisse romande ce matin et la formation de cumulus sur les reliefs, jusqu'à 27 degrés pour les maximales cet après-midi.
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1: 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Je la respire, je la vis, j'en rêve, je marche avec, je dors avec, je pleure avec, je travaille avec. Donc, je n'ai pas décidé à un moment ou à un autre de dire que je vais le faire. Ça s'est imposé à moi. Après mes études d'économie, j'ai décidé de créer une école de gospel. J'ai fait quelques stages en Amérique, à Baton Rouge en Louisiane. Et puis, j'ai créé à Grenoble un premier atelier qui ensuite est devenu Grenoble Gospel Singers aujourd'hui, avec 250 choristes. 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Aujourd'hui, j'harmonise plus que je ne compose. Je reprends les standards du gospel que j'essaye de magnifier. J'essaye de faire en sorte qu'ils grandissent et de les faire connaître aux gens. Aujourd'hui, on est bien entouré. Beaucoup de gens connaissent. Et d'ailleurs, plein de chorales sont nées à Grenoble et qui ont pour maman Grenoble Gospel Singers. Et Franklin Akoa.
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1: Bienvenue pour notre émission Sentez-vous bien. Nous sommes aujourd'hui en compagnie du docteur Jean Lindsay. Bonjour.
2: Bonjour Oscar.
1: Vous souhaitez revenir sur les 5 renforçateurs tels qu'ils sont décrits par Sébastien Bollaert dans son ouvrage Le Bug Humain. Vous allez vous arrêter sur le conflit entre paresse et reconnaissance sociale, docteur Jean Lindsay.
2: Le film « Mon oncle d'Amérique », réalisé en 1979, est un des premiers, sinon le premier film de vulgarisation des neurosciences en direction du grand public. Ce film a été réalisé par Alain Resnais, avec comme inspirateur Henri Laborite, découvreur des neuroleptiques qui changea le cours des choses en psychiatrie, en anesthésie et en éthologie. À la fin du film, voici ce que dit Henri Laborite. Tant qu'on n'aura pas diffusé très largement à travers les hommes de cette planète la façon dont fonctionne leur cerveau, la façon dont ils l'utilisent, et tant que l'on n'aura pas dit que jusqu'ici cela a toujours été pour dominer l'autre, il y a peu de chances qu'il y ait quoi que ce soit qui change. Le cerveau est la seule structure de l'univers connu qui est la propriété de voir sa structure matérielle modifiée par un simple apport d'information. Ça, c'est tout à fait fascinant. Quand on aura diffusé largement à travers les hommes de cette planète la façon dont fonctionne le cerveau, l'alcool, le cannabis, le tabac et toutes les drogues n'auront aucune place réservée. Ni que l'usage non contrôlé de la nourriture, la gourmandise, du sexe, la luxure, du pouvoir, de la curiosité inutile et drogue suprême, la paresse.
1: Donc ça, ce sont les 5 renforçateurs primaires.
2: Quand on est chasseur-cueilleur, en groupe de 150 hommes inidés, dans le groupe, il faut manger, d'abord trouver de la nourriture. Donc il faut être gourmand, parce que quand il y a de la nourriture, il faut absolument manger un maximum.
1: Il faut emmagasiner.
2: Il faut emmagasiner pour stocker dans la graisse intra-abdominale quand par bonheur il y a suffisamment à manger. Il faut manger au-delà de ce qui est nécessaire. Malheureusement, dans le monde moderne, l'homme a inventé un système dans lequel on a de la nourriture à profusion. C'est ce qui explique l'épidémie d'obésité que nous avons aujourd'hui. Le deuxième renforçateur primaire, c'est le sexe. Il faut se reproduire très vite quand on est chasseur-cueilleur. Et quand un homme et une femme se rencontrent, avec un simple contact visuel, très rapidement survient le coït, et qui donnera des enfants qui permettront au groupe de survivre. Alors, dans toutes les civilisations, aussi bien la gourmandise que le sexe ont été canalisés par des rituels, des organisations sociales, parce que sinon, ça serait évidemment
1: une désorganisation totale.
2: Désorganisation totale très rapidement. Mmh. Le troisième renforçateur primaire, c'est le pouvoir, la reconnaissance sociale. Il faut être reconnu, on a besoin d'être reconnu et éventuellement dominant à quelque titre que ce soit sur les autres. On doit avoir des interactions sociales dans lesquelles on soit reconnu, au moins reconnu et au mieux dominant. Ces trois renforçateurs primaires activent dans le cerveau le striatum, c'est-à-dire une structure qui reçoit de la dopamine quand on a de ces activations-là, un de ces renforçateurs primaires, nourriture, sexe, pouvoir, ça va amener de la dopamine dans le striatum, ce qui va être corrélé avec une sensation de bien-être. Et quand on est chasseur-cueilleur, ça nous fait même croire, ça nous dit qu'on a fait le bien, qu'on a fait ce qu'il fallait, on est satisfait. Et quand on fait une civilisation, il est évident qu'on ne peut pas s'arrêter à ce simple fonctionnement.
1: Quand vous dites qu'il nous fait croire, ça veut dire que entre la croyance et le bien fondé...
2: C'est tout le problème de l'arbitrage. Quand on est chasseur-cueilleur, effectivement, on a bien raison de croire qu'on a raison d'avoir mangé trop, copulé autant qu'on pouvait et dominé les autres. C'est la condition de la survie. Le problème, c'est qu'au fil des siècles, c'est ce type de cerveau qui a survécu. Donc, il faut maîtriser tout ça, quoi. Arriver à maîtriser la nourriture, le sexe et le pouvoir, le canaliser. C'est pour ça qu'on a fait des systèmes politiques. Les républiques, en particulier, sont des systèmes qui permettent de maîtriser l'appétit du pouvoir, autant que faire se peut. Après, arrivent deux autres renforçateurs primaires, qui sont la curiosité, parce que quand on est chasseur-cueilleur, il faut être curieux de son environnement. Il faut guetter les animaux dangereux.
1: Être à l'affût, en quelque sorte.
2: Il faut guetter les risques naturels, hein, les orages, les crues impétueuses des fleuves, le froid qui arrive, et puis les troupes ennemies, hein, qui peuvent... Il faut guetter, il faut être vraiment aux aguets.
1: Tous les dangers, quoi.
2: Tous les dangers, et donc il faut être curieux pour guetter les dangers. Et une fois qu'on est en rassasiement alimentaire, sexuel, de reconnaissance sociale, de renseignement qui nous indique qu'il n'y a plus de danger, ce qu'il faut surtout faire quand on est chasseur-cueilleur, il faut surtout être paresseux, parce qu'il ne faut pas se dépenser pour rien. Alors là intervient un conflit, surtout dans les élites ou les dominants. À ce moment-là, ça entre en conflit avec la reconnaissance sociale. Si vous êtes paresseux jusqu'au bout, vous n'avez même plus besoin de reconnaissance sociale. Parce qu'avec le smartphone, vous avez la curiosité qui est satisfaite au-delà de tout espoir.
1: Toute l'information arrive à vous.
2: Toute l'information arrive à vous. Vous êtes liké. Donc, vous avez de la reconnaissance sociale.
1: Et ça, c'est sur les réseaux sociaux.
2: Et oui. Vous avez la paresse, puisque vous ne bougez plus. Et donc là, vous avez un conflit, une espèce de court-circuit, une espèce de court-circuit général de votre système nerveux. Comme vous ne bougez plus, votre cerveau n'est plus nettoyé de ses mitochondries, puisque le cerveau, c'est l'organe qui consomme le plus d'énergie.
1: Il faudrait combattre son cerveau en permanence.
2: Ah oui, l'adage est très simple, c'est « faites ce que vous voulez, mais sachez ce que vous faites ».
1: Merci beaucoup, docteur Jean Lisset, pour ce mot de la fin. C'était Sentez-vous bien. On se retrouve bientôt pour une prochaine chronique. Au revoir.
2: Au revoir, Oscar.
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1: 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Sandra Viscardi.
2: Enfin, oui, enfin, la Suisse gagne un match à élimination directe dans une grande compétition. Ça vient de se terminer à Vancouver. Joris Repon, les supporters

0: conférence. Le joueur de Fribourg a pris toute la défense de vitesse avant de servir Brel Embolo sur un plateau à la 10e minute.
1: Et il ne fallait pas arriver en retard pour la seconde période.
0: À peine une minute après le retour des vestiaires, Lanati double la mise. Dan Endoy hérite d'un ballon à l'entrée de la surface. Sa frappe fait mouche et ne laisse aucune chance au gardien Lucas Zidane. 2-0, ce sera donc le score final.
1: Et le mondial qui va se poursuivre pour la Suisse.
0: Et ce sera la semaine prochaine. Les protégés de Murat Yakin disputeront leur 8e de finale mardi soir à 22h. Ils affronteront le vainqueur du match entre la Colombie et le Ghana, programmé la nuit prochaine. Et bonne nouvelle, Lanati restera à Vancouver.
1: Merci Joris. Et notons que le Portugal s'est qualifié aux dépens de la Croatie et qu'il retrouvera donc l'Espagne en 8e de finale. 800 millions de francs, c'est ce que l'assurance invalidité pourrait perdre chaque année à l'horizon 2030. L'Office fédéral des assurances sociales a annoncé hier des perspectives financières assombries pour l'AI. Marielle Savoie, c'est l'augmentation du nombre de rentes qui met le système à rude épreuve.
2: L'an dernier, l'assurance invalidité a versé quelque 200 millions de francs de plus que ce qu'elle a perçu. Et cette tendance devrait encore s'aggraver dans les années à venir. Selon la Confédération, à ce rythme, les réserves de l'AI pourraient même être totalement épuisées dès 2031. C'est que les nouvelles rentes sont toujours plus nombreuses, plus de 25 000 l'an dernier. La hausse est particulièrement marquée pour les maladies psychiques. Toutes les tranches d'âge sont concernées, mais les 18-24 ans et les 60-64 ans sont les plus touchés. Pour le département fédéral de l'Intérieur, la situation est critique. Il veut donc mettre un coup d'accélérateur pour réformer l'assurance invalidité. Le projet en préparation doit justement permettre de limiter le nombre de nouvelles rentes avec entre autres des mesures d'insertion pour les jeunes et un accès facilité à la formation. La réforme sera mise en consultation à l'automne.
1: Un 15e inculpé dans l'instruction pénale sur le drame de Crans-Montana. Il s'agit d'Alain Mita, ancien élu des communes de Chermignon et Crans-Montana. Il présidait la commission du feu de Chermignon en 2015 quand le Constellation a fait l'objet de travaux d'envergure. Il sera auditionné à mi-juillet. Et dans le canton de Vaud, Nouria Gorité ne sera pas candidate à sa réélection au printemps prochain. La conseillère d'État socialiste l'annonce dans le journal de Morges ce matin. L'ancienne syndic socialiste de Nyon aura passé 15 ans au gouvernement cantonal. Une manif hier à Fribourg devant la Liberté. 80 personnes pour défendre l'emploi dans la presse locale. Le groupe Saint-Paul Média, éditeur aussi de la Gruyère et de la Broye, veut supprimer 18 équivalents plein temps d'ici la fin de l'année. La direction précisera ses intentions la semaine prochaine. Julie Ruda est journaliste à La Liberté. Elle représente le personnel de Saint-Paul Média.
3: On va vers un appauvrissement de nos contenus sur les types d'événements qu'on va pouvoir couvrir. Ça met vraiment en péril pour nous cette couverture médiatique, mais aussi la pérennité des titres, évidemment. Nous sommes convaincus qu'il n'est pas nécessaire de procéder à une telle coupe dans les effectifs. On a évidemment aussi proposé différentes mesures pour réduire les coûts ou pour augmenter les recettes. Maintenant, on espère que l'appui qu'on a eu aujourd'hui, le bruit qu'on a fait là sur le boulevard de Pérol a porté notre voix un peu plus loin et puis on espère qu'ils reviendront sur leur décision.
4: Vous êtes prêt à aller jusqu'où pour vous faire entendre ?
3: Nous, la délégation, on est prêt à rester au front.
4: Une grève, par exemple, c'est pas exclu à ce stade ?
3: Alors, on n'exclut rien à ce stade.
1: Julie Ruda avec Mehdi Piquant. La Maison-Blanche retient son souffle. À deux jours de la fête nationale américaine, l'affluence aux festivités du 4 juillet inquiète. Discours de Donald Trump suivi par un gigantesque feu d'artifice. Le président veut faire des 250 ans de l'indépendance des États-Unis un moment historique. Mais depuis une semaine, le public boude les événements organisés en marge de ces festivités. À commencer par la grande foire américaine. Michael Pecker, cette sorte d'expo nationale ne séduit pas.
5: Ah, le spectacle est curieux, voire embarrassant, entre les rangées de tentes alignées le long du mall, cette grande artère monumentale au cœur de Washington. L'espace est difficile à combler aux grandes dames de Fox News. Depuis leur studio perché au-dessus du site, les présentateurs de la chaîne conservatrice tentent d'expliquer le vide, qui n'en serait d'ailleurs pas vraiment un. Il fait chaud, le point de vue est trompeur. Une fois en bas, on serait emporté par le flot de visiteurs. Des commentaires moqués en ligne, car sur place, la faible affluence est flagrante. Un sujet sensible pour Donald Trump, contrarié par le peu de monde venu l'écouter la semaine dernière pour le lancement de ses festivités. 45 000 personnes selon lui, à peine 1000 selon certains médias. De quoi inquiéter ses conseillers à la veille du grand rendez-vous de demain. Trump promet un long discours. Les feux d'artifice ont été repoussés à 23h. Reste à voir si ses partisans convergeront enfin vers Washington pour fêter avec lui ce 250e anniversaire résolument clivant.
1: Il fait peut-être trop chaud pour célébrer puisqu'une vague de canicule et d'humidité règne sur l'est des États-Unis, alors qu'une étude du World Weather

0: Attribution attribue cette vague de canicule au changement climatique. Et chez nous, on est en dessous des 30 degrés pour aujourd'hui et demain. Des passages nuageux ce matin, des cumulus ensuite, mais pas de pluie. La bise aussi présente sur le plateau. Elle tombera dimanche, poussant le thermomètre sur 31.
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0: Bonjour chers amis auditrices, auditeurs, quel plaisir de conclure cette semaine avec vous. J'espère que vous allez bien, nous vous offrons le meilleur du gospel mais aussi des chroniques inspirantes. La première d'entre elles, celle de Samuel Cunha bien sûr, post-it aujourd'hui autour du thème connaître Dieu. Nous aurons ensuite Alvin Slaughter qui nous emmènera vers notre rendez-vous psychologie avec Eleanor Tardé et Oscar Miani.
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2: Bienvenue à notre post-it spécial 10 commandements. J'aimerais te poser une question. Est-ce que tu connais vraiment Dieu? Pas de juste entendre parler d'eux, mais est-ce que tu le connais comme tu connais ton fils, comme tu connais ton épouse, tes parents? Cette question t'interpelle, il faut vraiment écouter ce post-it jusqu'à la fin. Aujourd'hui, on est dans le troisième commandement de la loi de Dieu. Et on est bien sûr en Exode 20, mais cette fois-ci au verset 7. Il nous dit comme ça. « Tu ne prendras point le nom de l'Éternel ton Dieu en vain, car l'Éternel ne laissera point impuni celui qui prendra son nom en vain. » Souvent, quand on voit ce commandement, on pense qu'on parle ici d'une utilisation vulgaire du nom de Dieu, comme peut-être les expressions « bon sang » ou « bon Dieu ». Mais en fait, j'aimerais te poser une question. Est-ce qu'on connaît véritablement le nom de Dieu? Parce que tu viens de voir ce que je viens de faire. Je l'appelle Dieu. Dieu, c'est son titre, mais pas nécessairement son nom. Si on va dans l'original, on va trouver que le nom de Dieu s'exprime avec 4 lettres. YHWH. On appelle ça le tétragramme sacré. Et c'est vrai qu'en utilisant ces 4 consonnes, on peut construire plusieurs noms, comme Yahvé, Javé, Jéhovah, ou le plus moderne Yahweh qu'on utilise beaucoup aujourd'hui. Mais tous ces noms sont des approximations au nom de Dieu. Le véritable nom de Dieu, on ne connaît pas, et même les Juifs à l'époque n'osaient pas prononcer le tétragramme sacré. Ils disaient Adonai, qui donne Seigneur en français, pour ne pas le prononcer. Alors, c'est une bonne nouvelle pour nous, parce que ça devient le commandement tout de suite le plus facile à suivre, parce que si on ne connaît pas le nom de Dieu, comment est-ce qu'on pourrait prendre le nom de l'Éternel en vain? Mais il y a une subtilité, bien sûr, puisque dans la culture juive, le nom d'une personne, ce n'est pas juste une appellation pour la personne. C'est aussi une forme d'exprimer son caractère ou des fois sa mission. Prendre le nom de l'Éternel en vain, ce n'est pas d'injurier Dieu, mais c'est d'agir comme si tu ne connaissais pas Dieu. Juste peut-être prendre ce qu'il veut te donner sans vouloir le connaître. Et ça, je pense que même nous, chrétiens, on devrait quand même faire un bout de chemin dans ce sens-là. Beaucoup de fois, on s'attache à ce que le Seigneur veut nous donner, à ses promesses, à son sacrifice, à son salut. Est-ce qu'on prend le temps de discuter avec lui et de passer un moment avec lui? Quelle est peut-être la chose que tu peux mettre en place dans ta vie pour connaître plus Dieu, pour l'avoir plus à l'ordre du jour, pour avoir un rendez-vous avec lui, hein, que vous puissiez discuter et faire connaissance l'un de l'autre? En tout cas, pour moi, c'est la réflexion du troisième commandement.
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0: Une voix qui vibre, qui nous transporte, celle d'Alden Slaughter. That's when, c'est à ce moment-là. Nous enchaînons, comme je vous le disais, avec la psychologie, le couple, cette grande thématique qui forge le socle de nos familles et aussi des grandes histoires de vie. C'est le thème que nous égrenons depuis maintenant quelques épisodes avec Eleanor Tarlet et Oscar Miani.
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2: Bienvenue à toutes et à tous pour cette émission Petit sujet psychologique. Alors après avoir parcouru les grandes étapes du développement humain, nous allons aujourd'hui nous intéresser à une période souvent moins connue, c'est-à-dire l'émergence de l'âge adulte. À partir d'environ 24 ans, que se passe-t-il dans notre cerveau? Sommes-nous enfin totalement adultes? Pour en parler, eh bien, j'ai le grand plaisir de retrouver Eleanor Tarlet. Bonjour.
3: Bonjour Oscar Miani.
2: Vous êtes psychologue, psychothérapeute, vous intervenez régulièrement sur cette antenne et vous nous proposez depuis quelques émissions dans le cadre d'une mini-série sur le couple de reprendre les écrits du professeur Ecochard tiré de son livre « Homme-femme, ce que disent les neurosciences ». Alors, Eleanor, pour commencer, est-ce que vous pouvez revenir un peu sur les différentes étapes que vous avez déjà eu l'occasion d'évoquer à travers les émissions précédentes ?
3: Oui, alors en fait, c'est vraiment important de repositionner le cerveau homme-femme au tout début de la vie, puisque les hormones féminines et masculines vont déjà formater le cerveau et pas que l'identité sexuelle, dès les premiers âges de la vie, y compris en phase fœtale. Donc ça, ça commence avant la naissance, en phase fœtale. Ensuite, on a une mini-puberté avec un petit regain hormonal. On a les premières années où il y a des différenciations qui continuent de se mettre en place. L'âge de raison, vers 7 ans. Le grand départ, la puberté, et ce qu'on appelle la deuxième douzaine. Enfin, ce que les neurophysiologistes appellent la deuxième douzaine de 12 à 24 ans. Et là, on est après. C'est-à-dire qu'on est vers 20 à 24 ans où on démarre sa vie adulte, sa vie amoureuse, sa vie relationnelle.
2: Et donc ça, ça s'appelle l'émergence de l'âge adulte,
3: voilà,
2: c'est ça ?
3: Voilà, les neurophysiologistes appellent ça l'émergence de l'âge adulte. Hein. Ils ont remarqué qu'il y avait plusieurs phases de développement du cerveau, et notamment celle-là qui est une phase, on va voir, vraiment sensible et fragile, où il faut encore faire attention à certaines choses.
2: Et alors, qu'est-ce que ça change de rentrer dans cette phase par rapport à la précédente ?
3: Donc on avait vu qu'il y avait un décalage hein, dans la deuxième douzaine, qui est particulièrement long dans l'espèce humaine, entre le développement, on va dire, sexuel, la capacité de procréer, le fait d'être un peu tout feu tout flamme, d'être émoustillé sexuellement, d'avoir la libido, et le développement du cerveau, du préfrontal, avec cette maturité, le fait de savoir se retenir, de développer son identité. Donc ce décalage, c'est une période particulièrement sensible sur laquelle nous alertent les neurophysiologistes.
2: Et alors, quand vous parlez du développement du cerveau, est-ce que vous pouvez nous expliquer comment l'un agit sur l'autre? Parce qu'en fait, je crois que le cerveau nous aide à faire ou ne pas faire certaines choses, et que ce que nous faisons ou ne faisons pas a aussi un impact sur le cerveau.
3: Voilà, tout à fait. En fait, le préfrontal, il a cette spécificité de se développer par, on va dire, neurofeedback un petit peu. C'est-à-dire que nous, l'espèce humaine, au contraire des animaux, hein, qui sont aussi gouvernés par leur génétique, leur biologie, nous, on a le libre arbitre. C'est-à-dire qu'il va y avoir des envies, des choses qui se mettent en place dans le corps, mais on va pouvoir poser des actes. Et comme c'est une période sensible où on est en train de construire son identité, l'idée, ça va être de faire attention aussi à cette période, quelque part, de se retenir, de ne pas aller dans l'intimité trop vite, en tout cas de ne pas écouter les stimulations qui sont un peu, on va le voir dans une autre chronique, qui vont stimuler comme des zones de récompense du cerveau. Hein. Vous savez, quand on est amoureux, au démarrage, c'est un peu comme si on est un peu drogué, et la personne est là, on est tout feu, tout flamme, on ne voit que par elle, on n'arrive plus trop à réfléchir, l'entourage n'arrive plus à nous raisonner, même si on nous dit, tu sais, c'est pas un garçon pour toi, c'est pas une fille pour toi. L'entourage est souvent plus lucide, alors que nous, dans ces périodes-là, et l'idée, c'est de ne pas poser des actes trop rapidement, que ce soit dans l'intimité, ou dans un engagement de couple, ou de faire un enfant, tant que le cerveau n'a pas fini sa maturité, et qu'on n'a pas pris le temps suffisant pour être dans une relation, je dirais, amicale, affective, et de savoir les actes que l'on veut poser. Donc nos actes, le libre arbitre, vont générer des modifications au niveau du préfrontal.
2: Et c'est ce qui est justement à mieux gérer ces différentes étapes qui interviennent dans notre vie, c'est ça?
3: Tout à fait. C'est une espèce de phase, de zone tampon, on va dire, où c'est important de prendre le temps de la relation, un peu de l'amour romantique.
2: Et alors, dans ce que vous êtes en train d'expliquer, Léonore, est-ce qu'on pourrait se dire que finalement, ces différentes étapes pourraient nous aider à mieux comprendre certains fonctionnements qui pourraient paraître désuets aujourd'hui dans notre société?
3: Oui, tout à fait. Dans les sociétés d'avant, on peut dire d'autrefois, on connaissait, ça fait longtemps qu'on connaît ce développement du cerveau, mais évidemment aujourd'hui on l'observe avec l'imagerie cérébrale. Et c'est pour ça que par exemple il y avait le temps des fiançailles, parce qu'on savait que nos jeunes ils pouvaient s'emballer rapidement, donc quelque part il y avait un peu cet interdit de sexualité tant qu'on n'avait pas pris le temps suffisant de se fréquenter, de faire des choses ensemble, de mieux se connaître. C'est une phase où on va développer mieux l'identité de soi-même, qui l'on est, ce que l'on veut, la personnalité que l'on a, et on va aussi développer l'altérité, on va s'intéresser sincèrement à l'autre. Avant cette phase-là, on était plus dans les hormones que dans qui je suis, ce que je veux et qui est l'autre, et d'avoir ce vrai intérêt d'altérité.
2: Maintenant qu'on a bien compris tout ça, est-ce que la question du libre arbitre est un peu le maître mot de cette émergence de l'âge adulte ?
3: Mais c'est tout à fait ça. Effectivement, nous, on a voulu, il paraît, le libre arbitre. En tout cas, il faut qu'on s'en dépatouille. Donc, c'est à la fois une chance, mais c'est à la fois un risque. Ne faisons pas n'importe quoi avec notre libre arbitre, surtout quand le cerveau, il n'a pas fini sa formation au niveau préfrontal et qu'il ne peut pas suffisamment jauger les tenants et les aboutissants des actes que l'on va poser.
2: Merci beaucoup Éléonore Tarlet, nous arrivons déjà à la fin de cette émission, petit sujet psychologique, nous retiendrons donc que le développement humain ne s'arrête pas à l'adolescence et que l'entrée dans l'âge adulte s'accompagne d'une plus grande capacité à choisir, à discerner et aussi à assumer ses décisions finalement, une étape qui nous rappelle combien le libre arbitre est précieux. Rendez-vous pour une prochaine émission, pour un prochain petit sujet psychologique, à bientôt.
3: À bientôt, avec plaisir, au revoir.
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0: La profondeur des voix et aussi la pétillance du piano, une voix qui porte aussi à son tour. C'était le Gospel Share Singers, un medley de gloire, un medley of glory. Il est 7h30, chers amis, c'est le temps de retrouver notre nouveau rendez-vous depuis maintenant un bon petit mois, Jésus-Christ pour les nuls. Nous continuons avec le cœur du message de Jésus.
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2: Éric Denimal, bonjour.
3: Bonjour.
2: Dans une émission précédente, nous avons parlé de la ville, l'enseignement de Jésus, en particulier de ceux à qui il s'adresse. Mais qu'en est-il de ces messages ou de son message? Parce qu'après tout, est-ce qu'on doit le dire au pluriel ou au singulier?
3: Je pense que Jésus a presque toujours le même message, mais que naturellement il l'apporte de différentes façons. Et puis les vérités ou la vérité essentielle qu'il va essayer de développer et de faire connaître touche tellement de secteurs que automatiquement les messages sont différents et relativement nombreux. Mais c'est vrai que l'on pourrait résumer l'essentiel des messages, du message de Jésus, sur ces 3 ans de prédication, d'itinérance, de discours, de conférences et autres. Ce qui va revenir très régulièrement, c'est que il est nécessaire au peuple, à chaque individu, il est nécessaire de revenir à Dieu. C'est le même message que les prophètes de l'Ancien Testament, hein, qui sont adressés en général au peuple. Jésus s'adresse au peuple et il s'adresse aux individus. C'est à chacun de se positionner correctement devant Dieu. Et si on est honnête, ce positionnement passe par un retour à Dieu, ce qui veut dire qu'effectivement il y a un éloignement de Dieu. Donc un retour nécessaire à Dieu. Et puis la foi est une affaire complètement personnelle. Aujourd'hui, on dirait privé. Mais la foi est quelque chose de personnel. Ça veut dire que, bien sûr, il y a un système religieux, bien sûr, il y a un temple, bien sûr, il y a une hiérarchie, il y a des prêtres, il y a des sacrificateurs, il y a des lévites, il y a des sadducéens, il y a toutes sortes de courants religieux. Bien sûr, il existe tout ça, mais ça, c'est de l'emballage, ça c'est du système, ça c'est de l'échafaudage qui essaye de maintenir une maison, mais pas plus. La vraie foi ne passe pas par le temple, elle ne passe pas par des intermédiaires, il n'y a pas d'autre intermédiaire que Jésus-Christ lui-même. Je suis le chemin, la vérité et la vie, c'est quand même une audace d'oser dire cela. Nul ne vient au Père que par moi. On est loin du discours hors de l'église, pas de salut. Hors du temple, pas de salut. C'est pas du tout le même discours. Jésus dit nul ne vient au Père que par moi. C'est-à-dire que si vous voulez vraiment revenir vers Dieu, passez par moi. Je suis le média et ce n'est pas le temple. Et moi, je ne suis pas un système. Moi, je suis une personne. Je suis une personne qui vous écoute, qui vous entend, qui vous comprend, qui vous pardonne, qui vous réconcilie, etc., etc., etc., qui pleure avec vous, qui est mal avec vous, qui marche sur le même sol que vous. Et je ne vais pas mettre ce que font les religieux. Je ne vais pas mettre sur votre dos un fardeau que vous ne pouvez pas porter. Au contraire, je vais dire, déposez à mes pieds votre fardeau. Ouais, on est complètement dans un autre discours. Et ça, c'est vraiment essentiel. Et ce qui coule de source, en fait, c'est ayez une nouvelle relation avec Dieu. Et la relation avec Dieu est nettement plus importante que le rite, que le jeûne, la prière, etc. C'est très intéressant de noter une mise en cause de tous les grands principes religieux ou tous les grands rites. C'est-à-dire qu'il va dire attention au jeûne. Bien sûr, c'est bien de jeûner, mais il faut que le jeûne ait un sens. Attention même au repos, même au sabbat. Il va déconstruire parfois le sabbat en faisant exprès de manifester la puissance de Dieu, de manifester des guérisons le jour du sabbat, le jour où il faut rien faire. Et là, Jésus va dire « Attendez, mais réfléchissez quand même. » Parce que là, finalement, vous êtes victime d'un système. Lequel d'entre vous, s'il a une brebis qui tombe dans un puits, parce que c'est le jour du sabbat, va la laisser crever dans le puits? Donc, arrêtez quand même, sinon vous êtes prisonnier. Donc, il va critiquer parfois même la prière, parfois l'aumône. Si vous priez pour vous faire voir, ça ne sert à rien. Si vous multipliez les paroles en pensant que finalement vous serez entendu, ça ne sert à rien. Bien sûr, il y a la prière, bien sûr, il y a le jeûne, bien sûr, il y a le repos, etc. Mais retrouvez le sens de ça.
2: Est-ce qu'on pourrait aussi traduire avec des termes d'aujourd'hui qui les invite à avoir l'amour de la vérité et non pas du paraître ou des traditions ou...
3: Oui, c'est ça. C'est-à-dire débarrassez-vous de ce qui est finalement devenu une contrainte. Le rite qui devait être un signe C'est ça l'objectif du rite, hein. C'est un signe que l'on fait qui a un sens. Mais quand le rite perd le sens et devient une habitude, une règle, un passage obligé, alors qu'on a complètement oublié ce que ça voulait dire, le rite n'a plus aucune raison d'être. Si vous confondez le jeûne et la cure d'amaigrissement, vous n'avez rien compris. Il faut tout le temps faire attention et redéfinir les choses. Et surtout, Jésus va insister pour dire « ce n'est pas la religion qui sauve ». Il y en a qui me prient, et il y en a qui disent « Seigneur, Seigneur », et bien ceux-là n'entreront pas nécessairement dans mon royaume. C'est pas ça qui fait. Parce qu'il y a du paraître, il y a une hypocrisie qui existe. Et du coup, Jésus va casser tout ça en disant « redécouvrez ». Et vous allez voir que c'est nettement plus simple. Si vous retrouvez Dieu, vous allez aussi retrouver une nouvelle relation avec le prochain. Et c'est la raison pour laquelle, et ça c'est quand même très important dans son message, il va toujours associer l'amour de Dieu et l'amour du prochain. L'amour de Dieu, parce que vous allez prendre conscience que vous en avez besoin, parce que c'est lui qui est votre père, c'est lui qui est le sens à votre vie, la réponse à toutes vos questions, etc. Donc voilà, finalement, ça c'est facile d'aimer Dieu quand on peut recevoir autant de choses de sa part. Et puis aimer le prochain, mais vous ne pourrez aimer le prochain que parce que vous aimez Dieu et parce que vous savez que vous êtes aimé par lui. Et donc ça va être ça, l'association. On ne peut pas aimer son prochain sans avoir une source d'amour au-delà de celle que l'on peut avoir, même si on peut avoir de la sympathie, de la commisération, de l'amitié, et voire de l'amour à l'égard de quelqu'un. Mais aimer le prochain, aimer l'ennemi, aimer celui qui n'est pas aimable, là c'est au-delà de nos forces. Si vous n'êtes pas capable de ça, c'est que vraiment vous n'aimez pas Dieu. Si vous aimez Dieu, vous devrez normalement aimer votre prochain, y compris votre ennemi. Et tout ça, ça fait partie du message essentiel de Jésus. C'est un message qui est révolutionnaire, mais qui est en même temps d'une simplicité et d'une évidence. On dit parfois d'ailleurs, simple comme l'Évangile.
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0: savez, nous souhaitons à chaque fois vous donner le meilleur de l'énergie gospel, surtout le vendredi, dernier jour de la semaine. Mais quand même, aujourd'hui, on a vraiment mis le maximum. À l'instant, c'était du live avec Michael English. Je me suis incliné sur mes genoux, je me suis agenouillé. I bowed on my knees. Précédemment, nous étions avec Sean Brown and the Boys. Il est temps de retrouver Ghislaine pour l'agenda culturel. 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
1: Nous commençons à Marseille, au FRAC Sud, cité de l'art contemporain qui accueille jusqu'au 5 juillet l'exposition collective Toc Toc. Portée par les artistes en formation du CFPI, le certificat de formation de plasticien intervenant, cette exposition résonne comme une invitation à franchir un seuil et à entrer dans des univers singuliers. Conçue comme un espace de passage, elle explore les notions d'ouverture, de rencontre et de perturbation entre accueil et intrusion. Sculpture, installation, formes hybrides et gestes performatifs, autant de pratiques contemporaines qui témoignent de la richesse des démarches menées et de la diversité des regards portés sur le monde. À Paris, le musée Mayol consacre une grande exposition à Gianni Versace, figure flamboyante et visionnaire de la mode internationale. Né en 1946 et disparu en 1997, Versace a marqué son époque par une esthétique audacieuse où se rencontrent glamour, sensualité et opulence baroque. Près de 450 pièces sont réunies, créations originales, accessoires, croquis, photographies, vidéos et interviews. Dans une scénographie pop, le parcours révèle une mode nourrie d'histoire et de culture populaire. Du modernisme italien aux références à l'Antiquité, du baroque aux influences du pop art. L'exposition rappelle aussi le rôle déterminant des supermodèles dans l'émergence d'une nouvelle ère de la mode. Direction Nice au musée Masséna pour l'exposition « Nice, ma ville, mes jardins ». Une invitation à redécouvrir l'histoire d'une ville qui s'est construite avec et par le végétal. Des restanques nourricières aux parcs contemporains, des jardins monastiques aux villas de villégiature, des potagers partagés aux paysages remarquables. À travers œuvres, archives, cartes et récits, le musée propose une promenade sensible et historique au cœur d'un patrimoine vivant, reflet des pratiques et des imaginaires niçois, mais aussi des engagements écologiques d'une ville profondément attachée à ses jardins. Nous continuons en Suisse, à Genève, au Jardin botanique, pour une exposition consacrée à un herbier exceptionnel de Jean-Jacques Rousseau. Acquis aux enchères à Paris en juin 2024, cet herbier réalisé dans les années 1770 pour l'imprimeur Charles-Joseph Pankouk est l'un des rares que Rousseau ait confectionné pour populariser l'étude du monde végétal. Des plantes originales, leurs catalogues et des ouvrages botaniques sont présentés dans les vitrines de la bibliothèque, offrant un aperçu rare de la passion végétale du philosophe. Jamais la nature ne nous trompe. Une devise rousseauiste plus que jamais d'actualité. Et enfin, à Lausanne, le MUDAC propose une plongée étonnante dans la collection de Pierre Rosenberg à travers plus de 300 animaux en verre. L'exposition « Et nous ?» alors, interroge le rapport complexe et ambivalent de l'humain au vivant. Diversité des formes, des expressions, des attitudes, ces œuvres révèlent à la fois une fascination pour la faune et une volonté de l'apprivoiser, voire de la domestiquer. Un film réalisé spécialement pour l'occasion dévoile le palazzo vénitien du collectionneur, où ces animaux de verre habitent chaque recoin de l'architecture, imprégnant l'atmosphère d'une présence à la fois douce et mystérieuse.
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0: Une métaphore marine du voyage à travers les mers. Sail on, continue de voguer. C'était les Heritage Singers. Il est 7h56 et nous allons nous apprêter à écouter l'agenda gospel présenté par Ed. J'espère que vous avez de quoi noter sur des post-it, sur vos agendas, les concerts qui sont donnés près de chez vous. 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
1: À Nîmes, dimanche 28 juin, venez vibrer, chanter et célébrer avec Godspell. Concert unique avec un nouveau répertoire sous la direction de Laetitia Ubeda. C'est à 19h dans l'église Notre-Dame des Enfants à Nîmes. À Duclair, en Seine-Maritime, le dimanche 28 juin également, concert de la chorale L'Onde Gospel à 17h. Une occasion unique de découvrir toute la puissance, la douceur et la profondeur du gospel avec L'Onde Gospel, une chorale fondée en 2019 à La Londe et composée d'une trentaine de choristes passionnés, sous la direction de Marie-Judith Attus, chef de chœur et chanteuse professionnelle spécialisée dans le gospel, qui collabore régulièrement avec des ensembles renommés et des artistes tels que les Nubians, Soprano ou encore Pharrell Williams. Le concert est à l'église Saint-Denis de Duclair à 17h. À Paris, vendredi 3 juillet, la chorale Amazing Gospel Spirit and Friends sera en concert à 20h30 à l'église Sainte-Claire d'Assise, avec sur scène Gospel Family, UGS et Life and Music. Ne manquez pas cet événement le 3 juillet, dirigé par Cassandra Drané. À Saint-Estève-Janson, dans les Bouches-du-Rhône, le samedi 4 juillet, concert gospel dirigé par Latonius avec sa chorale TGGG à 21h au Théâtre du Vallon de l'Escale avec une entrée libre. À Talence, près de Bordeaux, le lundi 6 juillet, la Bordeaux Mass Choir et la chorale bruxelloise Machaca s'unissent pour un concert exceptionnel avec plus de 60 choristes et leurs musiciens pour vous transporter au cœur du gospel. Laissez-vous emporter par la puissance, l'amour du chant et une énergie contagieuse. Une immersion musicale rare à ne surtout pas manquer à 21h, salle polyvalente du Dôme de Talence. Le rendez-vous de l'été, c'est la première édition du Divine Gospel Festival, les 21, 22 et 23 juillet, au domaine de Chantegrier à Ventabran, proche d'Aix-en-Provence. Avec Divine Gospel Men, Sandrine Garcia et Soulshine Voices, et Emmanuel Pidjob qui sera le parrain de cette première édition. À Paris, le lundi 2 février, dans le cadre du festival Les Nuits de l'Alligator.
2: Des autoroutes coupées, les incendies se multiplient dans le sud de la France. 6 départements du pourtour méditerranéen sont placés en vigilance rouge aujourd'hui par la météo des forêts en raison d'un risque très élevé. Et déjà, plus de 2000 pompiers sont mobilisés pour faire face à une trentaine d'incendies ce matin. À Canet-en-Roussillon notamment, au moins 3 campings ont été touchés. Au total, 3000 personnes ont dû être évacuées. Les dégâts sont importants, mais le feu, lui, est fixé. Dans l'Aude, l'incendie qui s'est déclaré mercredi après-midi a repris dans la journée d'hier, attisé par le vent et la sécheresse.
3: Et aujourd'hui, le ministre de l'Intérieur, Laurent Nunez, s'est attendu sur place. Et dans le Gard,

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0: Quel début de deuxième heure en direct dans ce vendredi 3 juillet. Ici Emmanuel pour vous accompagner, chers amis. Nous étions à l'instant avec la grande artiste Beyoncé pour Rain Down On Me, fait tomber la pluie sur moi. Précédemment, nous étions avec un incontournable Let My People Go du groupe Soul Gospel. À 8h10, nous retrouvons maintenant Réussir en 2 minutes chrono pour des affirmations et des engagements avec John Grass.
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3: Je vous propose de prendre une feuille de papier et un stylo. Nous avons réfléchi à ce qui pourrait être notre propre réussite. Nous sommes mieux armés pour nous lancer dans la course de la vie. Il faut maintenant faire un pas de plus. Il faut prendre un engagement. Cet engagement va se traduire par 10 résolutions. Si vous êtes d'accord, je vous invite à apposer votre signature sur votre feuille de papier. Si vous êtes d'accord. Votre signature est la date de ce jour. Alors écoutez bien les 10 résolutions suivantes. La première, en marche vers la réussite, je m'engage à fixer avec soin le but ultime de ma vie et y penser chaque jour. Je sais où je vais. Deuxième, je m'engage à formuler avec précision et par écrit les objectifs que je veux atteindre. Je sais ce que je veux. Je m'engage à définir ma mission et ses applications dans tous les domaines de ma vie et je sais pourquoi je suis là. Je m'engage à cultiver une belle image de moi-même en évitant ceux qui pourraient me dévaloriser. J'ai de la valeur. Je m'engage à choisir le seul miroir qui m'affranchit de la dépendance, le miroir d'en haut. Je cultive une bonne image. Je m'engage à regarder toujours la vie du bon côté, du côté de la lumière, de la paix et de l'amour. Je suis optimiste. Je m'engage à habiller mes pensées en images de bonheur. Je visualise mon bonheur. Je m'engage à respecter la peur sans lui donner l'occasion de me dominer. J'ose et j'ai confiance. Je m'engage à compter davantage sur mon travail que sur mes talents. Je suis actif. Et enfin, la 10e résolution, je m'engage à vivre en harmonie avec mes valeurs et à demeurer fidèle à mes principes. Je suis fidèle et loyal. Si vous avez signé, ou si vous allez signer, si vous indiquez le jour, la date de ce jour, gardez précieusement cette feuille de papier. Une date et une signature qui vous rappelleront votre engagement. Plus simple encore, procurez-vous le livre « Réussir en 2 minutes chrono » et allez au texte 209 et vous pourrez signer au bas de la page 244. Alors n'oublie pas les paroles du roi David, « L'Éternel est ma lumière et mon salut. De qui aurais-je crainte? L'Éternel est le soutien de ma vie. De qui aurais-je peur ?» Votre prochaine chronique a pour titre « Et pour conclure ».
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0: toute festive avec Jessica Dorsey. Ça faisait un petit temps qu'on n'avait pas pris le temps de nous offrir cette voix splendide et délicieuse de Jessica Dorsey. Il est 8h18 et nous retrouvons notre rencontre à chacun son livre avec Cécile Masson. Aujourd'hui, réflexion autour des psaumes. Nous enchaînerons avec Bessie Jones. 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
2: Chers amis auditeurs, bienvenue. Le livre du jour m'a d'abord attiré par son auteur. Il s'agit de C.S. Lewis, le créateur de la célèbre épopée pour jeune public, Le Monde de Narnia. Le thème m'a intrigué, sans plus, car il s'agit d'une réflexion sur les psaumes. Et j'avoue que cette partie des écrits bibliques ne m'a jamais passionnée. Pendant longtemps, j'ai trouvé les psaumes plutôt répétitifs et sans grand intérêt. Mais comme Lewis est un personnage très attachant, au regard aiguisé et créatif, ma curiosité l'a emporté. J'ai ouvert le livre. Et là, bonne surprise. L'approche de l'auteur sur ces textes est vraiment très intéressante. Comme il le dit lui-même, ceci n'est pas un ouvrage spécialisé. Dans ce livre, je suis un profane qui s'adresse à d'autres profanes, parlant de difficultés auxquelles je me suis heurtée ou d'éclairages que j'ai reçus en lisant les psaumes, avec l'espoir que cela pourra intéresser et parfois même aider d'autres lecteurs inexpérimentés. Et le résultat est passionnant, car le livre aborde avec candeur les questions épineuses que nous pouvons tous nous poser à la lecture des psaumes. Pourquoi comporte-t-il autant de malédictions? Quel rapport entretient-il avec le jugement ou la mort? Que penser du conseil de ne pas côtoyer les méchants si par ailleurs nous considérons devoir suivre l'exemple de Jésus? En 11 courts chapitres, Lewis apporte de nombreux éléments de réponse très pertinents à toutes ces questions et à bien d'autres. Cet ouvrage, qui n'est pas celui d'un théologien, qui ne fuit pas les sujets difficiles et qui est toujours accompagné de sincérité et de pragmatisme, me semble pouvoir intéresser les lecteurs qui ne sont pas familiers des textes bibliques, autant que ceux qui les connaissent bien et qui ont soif d'un regard neuf. Ce livre date de 1958, mais il garde toute son actualité, et c'est une excellente idée de l'éditeur Empreinte Temps Présent de rééditer ses réflexions dans un format très agréable à lire. Et pour ceux qui voudraient en savoir plus sur la vie de cet auteur britannique, spécialiste du Moyen-Âge, professeur à Oxford, ami très proche de Tolkien, l'auteur du Seigneur des Anneaux, et chrétien convaincu et engagé, je profite de cette chronique pour vous conseiller le film de Richard Attenborough, Les Ombres du Cœur, avec Anthony Hopkins dans le rôle principal. Réflexion sur les psaumes, de C.S. Lewis, est paru aux éditions Empreinte Temps Présent. Il coûte 16,20 €.
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0: Bessie Jones, Hubbard Smith, une musique comme on les aime aussi, vraiment vintage, avec une voix lead, des voix qui répondent en chorus. C'était It Just Suits Me, qu'on pourrait dire, ça me convient tout simplement. Alors j'espère que ça vous convient maintenant d'enchaîner avec Boost Espoir pour un partage biblique. Nous aurons ensuite Tim Rogers and the Fellas.
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3: Nous venons d'entendre un témoignage très touchant, très émouvant même. Et maintenant, nous avons la joie de recevoir, d'entendre notre invitée du jour, Esther Lorente. Alors Esther, quand nous pensons au pardon, dans la pensée chrétienne, nous pensons à un acte d'amour qui se vit dans la grâce infinie de Dieu. Est-ce que tu penses que cette pensée est juste?
4: Alors, c'est vrai que dans la pensée chrétienne, les pardons sont un sujet central. Parce que c'est une façon de montrer l'amour et la miséricorde de Dieu envers moi. Donc, c'est Dieu même, moi j'aime. C'est un travail à faire aussi. Hein. Et Jésus nous invite constamment à ses pardons, à montrer cet amour de Dieu, du Père. Et vu comme ça, on pense souvent que les pardons doivent être inconditionnel, à tout prix.
3: C'est vrai.
4: Et je suis d'accord. La plupart des fois, je fais mal à quelqu'un, je demande pardon, la personne me pardonne. Quelqu'un me fait du mal, madame me pardonne, je le pardonne, ou à l'inverse, peu importe, dans le sens que tu restes là. Mais malheureusement, il y a des cas très concrets que ce n'est pas toujours de la même façon. Et en plus, on peut mal interpréter aussi certains versets de la Bible.
3: Est-ce que tu aurais des exemples?
4: Par exemple, je me rappelle le verset de Matthieu qui dit qu'il faut pardonner 70 fois 7.
3: Oui, et ça fait beaucoup de fois.
4: Ça fait beaucoup de fois, je me rappelle. Quelqu'un, je me rappelle que ça m'a fait rire, qui avait eu un cahier où il notait chaque fois qu'il pardonnait. Ah, je dis, qu'est-ce qu'il doit faire avec ça? Voilà, d'une façon littérale, c'est littéralité qui est parfois...
3: Pour voir s'il allait attendre au nombre de fois.
4: Quand il arrive à 491, c'est beau, c'est fini.
3: Voilà, basta.
4: Mais par exemple, le verset de Matthieu 6 qui dit, c'est la prière au Père, hein, pardonne-nous nos offenses comme nous pardonnons à la personne qui nous a offensés. Le problème, c'est que parfois, ces mots comme nous met Dieu et nous au même niveau. Et on n'est pas au même niveau.
3: Non.
4: C'est comme si Dieu calquait ma façon de pardonner. Et c'est impossible. Moi, je pardonne d'une façon humaine, c'est-à-dire imparfaite. Dieu me pardonne d'une façon parfaite.
3: On ne peut pas comprendre. On ne peut pas comprendre.
4: J'arrive pas à comprendre. Alors, ces mots comme, pardon comme, Dieu ne veut pas l'appliquer. Dieu est Dieu. Et moi, je suis humaine. Donc, mon pardon, quand même, est limité et imparfait. Et un verset que j'adore en Ésaïe aussi, comme tu as lu avant, mais c'est dans le chapitre 23 et 43, pardon, qui dit « Moi, j'efface tes erreurs parce que je veux le faire. » Et en plus, pas seulement que je les fasse, je ne me souviendrai plus jamais. Mais depuis quand l'être humain ne se souvient plus? Depuis quand? C'est-à-dire, on ne peut pas mettre Dieu et nous au même niveau. Dieu ne peut pas m'exiger ce qu'il fait. Dieu m'exige le maximum de moi-même. Et parfois, c'est imparfait.
3: Non.
4: Et malgré cela, Dieu accepte ma façon de pardonner.
3: Okay.
4: Mais Dieu ne calque pas, ne fait pas un copier-coller de ce que je fais, parce que sinon, je serais vraiment perdue, quoi. Et il oublie ce que je fais quand je demande pardon. Et c'est d'une beauté extrême. Il oublie.
3: Esther, moi j'aimerais bien, vu que tu es infirmière en psychiatrie, est-ce que tu pourrais nous dire qu'est-ce que tu penses en fait? Est-ce qu'il existe des crimes impardonnables d'un point de vue psychologique?
4: Ah mais bien sûr. Impardonnable, je vais mettre entre guillemets.
3: D'accord.
4: Apparemment impardonnable. Parce que un des problèmes que nous avons par rapport au sujet du pardon, c'est qu'on le met toujours dans les niveaux éthiques ou moraux. Quelqu'un fait mal, au niveau éthique, au niveau moral, tout pardonne. Mais on oublie parfois, on oublie très souvent, qu'il y a les pardons aussi, que les crimes, ils ont un impact impressionnant sur notre psyché humaine. Tout ce qui peut affecter à les structures psychologiques est très important de tenir compte de ça, qu'en général, on ne tient pas compte. On t'a fait mal, ben, il faut toujours pardonner. Mais attends, attends, ça dépend de quoi on est en train de parler. Et ça, c'est important de tenir compte de ça. Tu vois? Alors, dans ce sens, tout ce qui touche les aspects les plus vulnérables de notre cerveau, il faut tenir compte de ça. C'est pas si facile. C'est pas automatique.
3: C'est pas instantané, hein, ça
4: du
3: prend
4: tout.
3: Du temps.
4: Un crime, comme t'as posé la question, par exemple, ça me vient à la tête, des massacres, des tortures, des violences envers les enfants, avec les femmes, les hommes, peu importe, ça peut créer des traumas profonds. Comment tu vas lui dire à cette personne, automatiquement, pardonne? C'est pas ça la solution. Ça peut venir après. Ça peut prendre du temps, mais c'est pas encore le moment. Alors, ces pardons inconditionnels, ça peut venir, mais pas tout de suite. Il faut du temps. Chacun son temps.
3: Donc, est-ce qu'on pourrait dire que la réconciliation n'est pas toujours possible?
4: Alors, est-ce que Dieu nous demande vraiment de nous réconcilier? Moi, je me pose une question. Est-ce qu'une personne est censée de pardonner et se réconcilier avec l'assassin de son fils? Un exemple.
3: Ah.
4: Est-ce que la personne est censée de pardonner à quelqu'un qui a tué ton fils, par exemple? Je dis un cas extrême, mais réel, qui arrive tous les jours. Qui peut répondre à cette question?
5: Je pense que c'est la personne qui a souffert de cette injustice.
4: Exactement.
5: C'est
3: elle
5: pas
3: seule peut
5: voilà,
3: le dire.
5: Justement, c'est un cheminement, on ne peut pas l'obliger.
4: Alors, quand on, parfois, on nous pose nous les questions, mais la personne a la réponse. Elle est Dieu, personne d'autre. Je ne veux pas répondre à sa place. Comme c'est facile à
3: c'est
4: dire,
3: sûr.
4: Oh mais oui, ma sœur, tu dois, est-ce que si tu es chrétien... Attends, une chose c'est lui donner un conseil, penser à sa place, et autre chose, se mettre à sa place. Avec tout ce qu'elle ressent. Et là, on ne peut pas. Nous sommes limités. Je ne peux pas ressentir ce que l'autre personne ressent. Donc, est-ce qu'on est censé pardonner? Moi, ça, je m'applique à moi. Si quelqu'un tue un de mes enfants, la seule réponse, je l'aurai avec Dieu. Mais personne ne peut me donner un seul conseil.
3: Bon, nous avons bien vu dans ce témoignage,
4: justement.
3: Ce jeune garçon qui a perdu sa maman, tué par son propre père. Et finalement, bon, ça a pris du temps, 10 ans. Et bon, je trouve encore relativement court, 10 ans. Mais il a eu assez de force. Et c'était sûrement un travail entre lui et Dieu pour réussir à pardonner ce papa. Parce que la présence de sa maman, il n'a plus jamais eu.
4: Exactement. Parce que n'oublions pas que les pardons sont une expérience vraiment personnelle. Personnelle. Elle appartient qu'à nous-mêmes. Alors, il est profondément conditionnel par rapport au degré du traumatisme, tu vois.
5: Et alors, je pense que, pardon, excuse-moi de te couper, mais comme tu disais, Mildred, je ne pense pas que pardon équivaut réconciliation. Parce que déjà, pour la réconciliation, il faut que la personne qui a offensé soit d'accord pour qu'il y ait cette réconciliation. Et la réconciliation se fait quand il y a les deux parties qui sont d'accord pour continuer à avancer. Tandis que le pardon, je peux choisir de l'accorder même si la personne ne me demande pas pardon, même si la personne ne se repent pas du mal ou il ou elle croit qu'ils avaient raison. Et moi, je choisis quand même de pardonner, de m'en libérer. Donc, je suis d'accord avec toi pour dire que la réconciliation, c'est une autre partie du cheminement, mais qui n'est pas toujours possible.
4: Exactement. Et ce n'est pas toujours convenable non plus.
5: Oui,
4: déjà,
5: si c'est quelqu'un qui fait du tort.
4: C'est déjà suffisamment profond et douloureux parfois. Hein? Alors, c'est réconcilié, pas forcément. Personne ne peut nous obliger, même pas Dieu nous oblige.
3: Ok. Et donc là, d'après ce que tu dis, est-ce que le pardon pourrait être contre-productif pour la récupération psychologique?
4: Parfois, ça peut arriver.
3: D'accord.
4: Parce que quelqu'un qui vient avec un trauma, mon devoir comme chrétienne, c'est pas de donner des conseils, c'est valider sa douleur.
3: Des émotions.
4: C'est ses émotions. Parce que quand tu viens de passer un traumatisme, nous savons tous ce que ça veut dire ça, hein, alors la personne, il a une douleur profonde à l'intérieur. Alors c'est important de valider ça, de dire, t'as raison d'avoir cette douleur si profonde. être à l'écoute de ses peurs, de sa tristesse, même de sa colère, légitimer ce qu'il ressent en disant « Mais non, t'es chrétien, t'as pas le droit de... » Non, on n'est pas dans ces discours, mais on est souvent dans ces discours moralisants. Le pardon, c'est pas au niveau moral, c'est au niveau aussi psychologique. Et cette partie, on la perd très souvent. On ne tient pas compte. On ne tient pas compte de cette partie si importante par rapport à quand on a subi un trauma. Ça ne veut pas dire que tout le monde qui a subi un trauma est incapable de pardonner. Je ne suis pas en train de dire ça. Mais tenons d'abord compte de ce que la personne ressent. Soyons à son écoute. Nous pouvons l'accompagner plutôt que donner des conseils. Que c'est facile. C'est facile à donner des conseils. Bah ouais. Mais c'est important que l'autre personne comprenne que tu peux ressentir, que tu vas l'accompagner dans le cheminement. Et ça peut prendre des années. Et c'est important de comprendre ça. Car ce pardon conditionnel rapide. Non, le problème, c'est que quand on invite à quelqu'un à pardonner comme solution à tout, le problème, c'est que c'est, on force le pardon. Ou c'est un pardon trop superficiel, n'a pas de sens. C'est pas un vrai pardon. C'est un pardon superficiel. Et très conditionné par l'entourage pour dire « Ah oui, j'étais capable de pardonner. »
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0: message très très parlant, très pragmatique. He'll fix it. Il va réparer ça. Il va solutionner ça. C'était Tim Rogers and the Fellas. Destination Santé maintenant. Il est, oui, déjà 8h41. Nous retrouvons Emmanuel Ducreuset et Frédéric Salomon. Nous parlons de déodorant. Nous enchaînerons avec les London Community Gospel Choir.
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2: Bonjour à tous. Choisir un déodorant ne se résume pas à une question de parfum ou de marque. Il s'agit surtout de comprendre comment fonctionne la transpiration et d'adopter les bons réflexes. Contrairement à une idée reçue, la transpiration ne sent pas mauvais en elle-même. L'odeur apparaît lorsque les bactéries naturellement présentes sur la peau dégradent la sueur. Un phénomène normal en somme. Sans oublier que la transpiration joue un rôle essentiel, celui de réguler la température du corps. Le premier geste reste simple, une hygiène régulière. Laver les aisselles à l'eau et au savon, puis bien les sécher, suffit souvent à limiter les odeurs. Cela n'empêche pas la plupart d'entre nous d'adopter quotidiennement le réflexe déo par peur des odeurs ou encore des auréoles. Face à l'abondance de produits, voici quelques repères simples qui permettent d'éviter les erreurs. Privilégier des formules peu parfumées. Les parfums trop intenses, souvent vendus dans des magasins low cost, sont une cause fréquente d'irritation ou d'allergie. Évitez le toujours plus. Appliquer une grande quantité n'améliore pas l'efficacité et augmente le risque d'irritation. Respectez les précautions d'emploi. Enfin, testez et observez. En cas de picotement, rougeur ou brûlure après quelques jours, il faut arrêter d'utiliser le produit. Quant à la forme, spray, bille ou stick, elle doit correspondre à votre confort. Les sprays sont pratiques et évitent le contact direct, mais peuvent irriter certaines peaux. Quant aux billes et sticks, ils sont souvent mieux tolérés, mais ils entrent en contact direct avec la peau et doivent rester propres pour éviter toute contamination bactérienne. Un bon déodorant est donc avant tout celui que votre peau tolère. Inutile de multiplier les applications ou de chercher des formules miracles. Une hygiène adaptée, un produit simple, peu parfumé et utilisé correctement suffisent dans la majorité des cas.
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souvent de voir les passerelles entre les thématiques de nos chroniques et aussi les musiques que nous vous proposons d'écouter. Nous avons commencé cette deuxième heure avec John Grass pour des affirmations et des engagements. Là, une affirmation tellement positive et puissante. Mon âme dit oui, my soul says yes. Nous enchaînons maintenant avec Marvin Sapp, suivi de Jacqueline Carr.

C'est tout en délicatesse que nous concluons ce cycle de nos matinales cette semaine et aussi cette saison de nos directs. J'ai eu un infini plaisir à commencer les journées avec vous en votre compagnie, vous imaginant prenant le train, voyageant dans le métro ou en voiture, commençant vos journées par le petit déjeuner et avec l'énergie positive du gospel. Prenez grand soin de vous, à bientôt.

0: Commençons à Marseille, au FRAC Sud, cité de l'art contemporain qui accueille jusqu'au 5 juillet l'exposition collective Toc Toc, portée par les artistes en formation du CFPI, le certificat de formation de plasticien intervenant. Cette exposition résonne comme une invitation à franchir un seuil et à entrer dans des univers singuliers. Conçue comme un espace de passage, elle explore les notions d'ouverture, de rencontre et de perturbation, entre accueil et intrusion. Sculptures, installations, formes hybrides et gestes performatifs, autant de pratiques contemporaines qui témoignent de la richesse des démarches menées et de la diversité des regards portés sur le monde. À Paris, le musée Mayol consacre une grande exposition à Gianni Versace, figure flamboyante et visionnaire de la mode internationale. Né en 1946 et disparu en 1997, Versace a marqué son époque par une esthétique audacieuse où se rencontrent glamour, sensualité et opulence baroque. Près de 450 pièces sont réunies, créations originales, accessoires, croquis, photographies, vidéos et interviews. Dans une scénographie pop, le parcours révèle une mode nourrie d'histoire et de culture populaire. Du modernisme italien aux références à l'Antiquité, du barocco aux influences du pop art. L'exposition rappelle aussi le rôle déterminant des supermodèles dans l'émergence d'une nouvelle ère de la mode. Direction Nice au musée Masséna pour l'exposition « Nice, ma ville, mes jardins ». Une invitation à redécouvrir l'histoire d'une ville qui s'est construite avec et par le végétal. Des restanques nourricières aux parcs contemporains, des jardins monastiques aux villas de villégiature, des potagers partagés aux paysages remarquables. À travers œuvres, archives, cartes et récits, le musée propose une promenade sensible et historique au cœur d'un patrimoine vivant, reflet des pratiques et des imaginaires niçois, mais aussi des engagements écologiques d'une ville profondément attachée à ses jardins. Nous continuons en Suisse, à Genève, au Jardin botanique, pour une exposition consacrée à un herbier exceptionnel de Jean-Jacques Rousseau. Acquis aux enchères à Paris en juin 2024, cet herbier réalisé dans les années 1770 pour l'imprimeur Charles-Joseph Pankouk est l'un des rares que Rousseau ait confectionné pour populariser l'étude du monde végétal. Des plantes originales, leurs catalogues et des ouvrages botaniques sont présentés dans les vitrines de la bibliothèque, offrant un aperçu rare de la passion végétale du philosophe. Jamais la nature ne nous trompe. Une devise rousseauiste plus que jamais d'actualité. Et enfin, à Lausanne, le MUDAC propose une plongée étonnante dans la collection de Pierre Rosenberg à travers plus de 300 animaux en verre. L'exposition « Et nous ?» alors, interroge le rapport complexe et ambivalent de l'humain au vivant. Diversité des formes, des expressions, des attitudes, ces œuvres révèlent à la fois une fascination pour la faune et une volonté de l'apprivoiser, voire de la domestiquer. Un film réalisé spécialement pour l'occasion dévoile le palazzo vénitien du collectionneur, où ces animaux de verre habitent chaque recoin de l'architecture, imprégnant l'atmosphère d'une présence à la fois douce et mystérieuse.
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3: 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Léandre Béret.
4: La Suisse passe sans problème en huitième de finale de la Coupe du Monde de football. Elle a battu ce matin l'Algérie 2-0 à Vancouver. Joël Robert, c'est un niveau de passer pour l'équipe nationale. Au suivant.
5: Exactement, au suivant. Et le suivant, ce sera dans le mardi 7 juillet à 22h contre le vainqueur de Colombie-Ghana. On saura la nuit prochaine quel sera l'adversaire de l'équipe de Suisse. Le jeu, c'est sûr, contre la Colombie ou le Ghana sera beaucoup plus physique que celui contre l'Algérie. La Colombie a terminé première de son groupe et est très impressionnante en ligne d'attaque. Le Ghana, c'est du solide, qualifié comme meilleur troisième, mais quand même une équipe intéressante qui a joué contre l'Angleterre et contre la Croatie. Mais d'ici là, bien évidemment, l'équipe de Suisse Suisse va savourer cette qualification dans ce match qu'elle a dans l'ensemble parfaitement maîtrisé. 1-0, Mbolo à la 10e minute servi par Manzambi. En fin de première mi-temps, les Suisses ont été un petit peu chahutés, mais pas de quoi les perturber en début de deuxième mi-temps. 48 secondes, Endoy, le 2-0. Cette fois-ci, le match était plié. Les Suisses sont allés presser très haut, empêcher les Algériens d'avoir des occasions. Une seule occasion pour les Algériens, 2 ou 3 pour les Suisses pour marquer le 3e. Finalement, on en est resté à ce score de 2-0. Victoire importante, victoire intéressante pour l'équipe de Suisse qui attend donc, et nous aussi, avec une certaine impatience, ce huitième de finale mardi 7 juillet à 22h.
4: Et entre la Colombie et le Ghana, merci.

0: L'indicatif ne manque pas pour décrire l'état d'esprit des millions d'Algériens qui auront veillé jusqu'au petit matin devant leur télévision dans les cafés ou les fat zones des grandes villes avec l'espoir de voir les Verts poursuivre leur aventure mondiale. Au coup de sifflet final, la frustration générale s'est immédiatement déversée sur les réseaux sociaux. Les débats se sont rapidement enflammés autour des choix de Vladimir Petkovic, de son 11 de départ, de son approche tactique et de ses changements jugés trop tardifs par de nombreux supporters. Pour beaucoup, l'ancien sélectionneur de la Nati n'a pas trouvé la clé face à une équipe suisse qu'il connaît pourtant mieux que quiconque. Douche froide donc, mais aussi beaucoup de fair play. Au milieu des critiques, de nombreux supporters ont préféré retenir le parcours des Verts dans ce mondial, estimant que cette qualification pour la phase à élimination directe constitue déjà une étape importante dans le renouveau de la sélection nationale. Rabah Ghassi pour RTS Info, Alger.
1: Nouria Gorité quittera le gouvernement vaudois l'année prochaine. La socialiste ne briguera pas de nouveau mandat au Conseil d'État en 2027, annonce-t-elle ce matin dans le journal de Morges. Elle a déjà siégé 15 ans et souhaite respecter les règles fixées par son parti. Sa décision, précise-t-elle, n'a rien à voir avec l'affaire Dietli qui secoue la politique vaudoise. Une décision qui ne surprend pas vraiment son camarade de parti, Alexandre Demetriades, conseiller municipal chargé des sports à la ville de Nyon.
2: C'est un départ qui peut être qualifié de logique. On aurait pu comprendre qu'elle veuille continuer, mais je pense que c'est toujours bien quand on décide soi-même le moment qui nous paraît adéquat de quitter. Elle le fait en ayant 15 magnifiques années d'engagement au sein du Conseil d'État. Alors malheureusement, je pense avec une dernière législature qui était plus compliquée, mais manifestement, ça n'était pas une raison de sa démission. Elle a un bilan exceptionnel, notamment pour tout ce qui concerne la mobilité dans le canton. Et elle a présidé le Conseil d'État. C'est une personnalité politique d'une très grande envergure et moi je suis convaincu qu'elle continuera à s'engager pour le Parti Socialiste Vaudois mais surtout pour les Vaudoises et les Vaudois et peut-être peut-être au niveau fédéral.
3: Est-ce que vous pourriez être candidat?
2: Ma réponse c'est j'y réfléchis.
1: Alexandre Demetriades avec Valérie Auert. 800 millions de francs, est-ce que l'assurance invalidité pourrait perdre chaque année à l'horizon 2030? L'Office fédéral des assurances sociales l'a annoncé hier. Les perspectives financières de l'AI se sont encore assombries. Marielle Savoie, c'est l'augmentation du nombre de rentes qui met le système à rude épreuve.
4: L'an dernier, l'assurance invalidité a versé quelque 200 millions de francs de plus que ce qu'elle a perçu. Et cette tendance devrait encore s'aggraver dans les années à venir. Selon la Confédération, à ce rythme, les réserves de l'AI pourraient même être totalement épuisées dès 2031. C'est que les nouvelles rentes sont toujours plus nombreuses, plus de 25 000 l'an dernier. La hausse est particulièrement marquée pour les maladies psychiques. Toutes les tranches d'âge sont concernées, mais les 18-24 ans et les 60-64 ans sont les plus touchés. Pour le département fédéral de l'Intérieur, la situation est critique. Il veut donc mettre un coup d'accélérateur pour réformer l'assurance invalidité. Le projet en préparation doit justement permettre de limiter le nombre de nouvelles rentes avec entre autres des mesures d'insertion pour les jeunes et un accès facilité à la formation. La réforme sera mise en consultation à l'automne.
1: Les précisions de Marielle Savoie. Kiev a subi dans la nuit de mercredi à hier la pire frappe de drones et de missiles russes depuis le début de la guerre. Au moins 30 personnes sont mortes, près de 100 blessés selon les autorités de la capitale ce matin. L'Ukraine a promis de rendre coup pour coup à Moscou qui entend poursuivre ses attaques. El Niño devrait atteindre une forte intensité d'ici septembre, alerte ce matin les Nations Unies. Le renforcement rapide de ce phénomène climatique naturel augmente la probabilité de phénomènes météorologiques extrêmes dans le monde. Vagues de chaleur, sécheresse, fortes pluies et autres. Le dernier épisode El Niño en 2023 et 2024 avait fait de ces années les deux plus chaudes jamais enregistrées. Des nuages de passage au nord dans le ciel bleu et ensoleillé en général pour aujourd'hui. Tachetez aussi de petits cumulus cet après-midi en montagne. Il fera 28 degrés au plus chaud de la journée avec de la bise par moment modérée sur le plateau. Pour ce week-end, du soleil, point. Demain et dimanche, 29 degrés en plein samedi et 31 dimanche.
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3: Un homme arriva dans un village qu'il visitait pour la première fois. Et il voulait à tout prix savoir comment sont les gens dans ce village, ou dans cette ville plutôt. Alors il vit un vieillard et il lui posa la question. « Monsieur, est-ce que les gens sont méchants dans cette ville? Est-ce qu'ils sont agressifs ?» Et le vieillard de lui dire « Et comment sont-ils chez vous ?»« Ah, chez moi, ils sont agressifs. » Alors dit le vieillard « C'est la même chose ici. » Un autre arriva, toujours en touriste, et posa pratiquement la même question au vieillard. Comment sont les gens ici? Est-ce qu'ils sont gentils? Est-ce qu'ils sont agréables? Est-ce qu'ils sont accueillants? Et le vieillard de lui dire, mais comment sont-ils chez vous? Alors il a répondu, chez moi, eh bien, on vous reçoit les bras ouverts, les gens sont très accueillants. Alors le vieillard de lui dire, mais c'est la même chose ici. Quelqu'un avait vu cette stratégie et ne comprenait pas que le vieillard changeait d'attitude et disait des choses différentes à une personne par rapport à l'autre. Alors il s'approcha et lui dit « Mais vous mentez, vous ne dites pas la même chose. » Et le vieillard lui dit « Non, je ne mens pas. Je fais comprendre à ce monsieur qu'il verra partout où il va ce qu'il cherche. Et il sera tout simplement lui-même le reflet de l'attitude des gens qu'il veut rencontrer. » Voilà donc une leçon particulière. Que cherchons-nous? Nous trouvons dans la vie ce que nous cherchons et nous exportons ce que nous sommes.
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2: Bienvenue pour ce nouveau numéro de l'Instant Bible. C'est avec grand plaisir que nous vous retrouvons pour partager ensemble un moment autour de la Bible et surtout un moment qui la rend accessible. Et nous sommes aujourd'hui en compagnie des pasteurs Pascal Rodet. Bonjour Pascal.
3: Bonjour, ça va bien ?
2: Ça va bien, oui. Et puis en compagnie du pasteur Jethro Camille. Bonjour.
4: Bonjour Stéphane, bonjour tout le monde.
2: Bienvenue.
4: Merci.
2: Alors messieurs, je vous remercie déjà parce que vous acceptez de relever le défi de rendre le texte de la Bible le plus compréhensible au plus grand nombre, parce que c'est pas toujours évident
4: de comprendre ce qui se cache derrière
2: certains textes. Alors justement, j'ai envie de vous poser une question. On va commencer par vous, pasteur Jethro Camille. Si on devait prendre du recul et avoir une vue d'ensemble de la Bible, de ce qu'elle délivre, qu'est-ce que vous répondriez comme essence même qui se dégage de la Bible ?
4: Je dirais quelque chose comme « ta vie, elle vaut beaucoup plus que ce que tu penses. Dieu le sait et il te montre un chemin pour le découvrir. » Ce qu'on appelle quelque part « le entre guillemets, salut voilà, ». Je dirais ça.
2: Pasteur Pascal Rodet, même question. Si on prend du recul par rapport à la Bible et si on a cette vue d'ensemble, quel message la Bible délivre globalement ?
3: Oui, je prendrais plutôt l'image moi, d'une maison à construire. La Bible est là pour me donner un peu les techniques, ce qui est le mieux, j'ai envie de dire, pour avoir une maison qui soit solide, qui soit accueillante, qui soit ouverte à tous, où il n'y a pas les panneaux qui commencent à bouger de partout. Bref, quelque chose où on se sent bien.
2: Donc, si je m'en réfère à ce que vous venez de dire, d'un côté, quelque chose de salutaire, d'un autre côté, quelque chose où un endroit où on se sent bien, c'est plutôt des images positives. Est-ce qu'on peut considérer, alors que la Bible vient nous apporter une bonne nouvelle, pasteur Jethro ?
4: La Bible nous apporte une bonne nouvelle qui est d'autant meilleure qu'elle décrit une réalité dont on n'a pas toujours conscience. C'est-à-dire que, vous savez, j'ai eu l'occasion de visiter des personnes en fin de vie. Je pense que Pascal également. Ce qui est saisissant, c'est que parfois ces personnes vous disent « Je suis heureux de la vie que j'ai vécue, j'ai aucun regret. » Et puis d'autres personnes vous disent « En fait, je n'ai compris que très récemment que j'étais passé complètement à côté de ma vie. » Parce qu'on se laisse aveugler par la carrière, les femmes, les voitures, enfin je sais pas, toutes choses, je dis des banalités, mais c'est vrai, on se laisse aveugler par plein de la rancune, la colère, la haine, le mal-être, on se laisse... Oui, c'est ça, on a comme des œillères. Et puis, à un moment donné, les œillères tombent et on se rend compte qu'on ne vivait pas la vie qu'on voulait vivre. Et donc, la Bible, elle est là pour montrer un petit peu quelles sont les valeurs clés qui permettent vraiment de ne pas être à côté de ses pompes, mais vraiment bien dans sa vie, bien dans ses baskets et d'avancer dans la lumière.
2: La vie avec un grand V.
4: La vie avec un grand V, tout à fait, c'est ça.
2: Pascal Rodet, une fois qu'on a compris que la Bible contient cette bonne nouvelle de la vie avec un grand V, qu'est-ce qu'on en fait de cette bonne nouvelle ?
3: Alors, ça dépend de chacun, même si là aussi la Bible nous demande d'aller au-delà. Mais au départ, c'est vrai que ça dépend de chacun. Il y en a qui sont bien contents, on vit, etc. Une belle vie avec les bonnes valeurs, avec une bonne ambiance, on s'aime tous, tout va très bien, les oiseaux chantent, etc. Bref, mais à un moment donné, ça peut vite manquer quelque chose. Et ça, c'est l'autre côté de la Bible qui nous est proposé, c'est-à-dire ces valeurs-là que tu as, que tu vis, que tu découvres, où tu te dis « Ah, il y a des choses super à vivre », t'as envie de les partager aussi. T'as envie de pouvoir te dire « Et si y en a d'autres qui pouvaient découvrir cette même qualité de vie, pourquoi ne j'irais pas les voir et discuter avec eux ?» Je pense que c'est ça aussi la relation importante que la Bible me demande d'avoir vis-à-vis des autres personnes qui m'entourent.
2: Elle intègre cette dimension de partage.
3: Elle intègre cette dimension de partage et un partage dans le vécu, dans la réalité. C'est pas une explication philosophique, mais c'est le vivre vraiment pleinement avec les personnes que l'on rencontre.
2: Alors, pasteur Jethro, est-ce que dans la Bible, on y trouve des recommandations justement qui sont faites par rapport à ce partage de la bonne nouvelle.
4: Oui, il y a un texte qui pour les chrétiens est très très connu, hein. C'est un texte qu'on trouve dans Matthieu 28, où Jésus, à la fin, donc, est sur le point de retourner au ciel, il est mort, il est ressuscité, il donne ses dernières instructions, et il dit « J'ai reçu tout pouvoir au ciel et sur la terre, allez chez tous les peuples pour que les gens deviennent mes disciples, baptisez-les au nom du Père, du Fils et de l'Esprit-Saint. » Donc il y a une recommandation qui est très très claire là, c'est de faire de tout le monde des disciples de Jésus. Mais alors ensuite, une fois qu'on a dit ça, la question est qu'est-ce que ça veut dire que de faire un disciple ?
2: Oui, exactement. Être tous des disciples de Jésus-Christ, est-ce qu'aujourd'hui c'est clair pour tout le monde ce que c'est qu'un disciple ?
4: Ben, je peux citer Jésus et donner un exemple négatif de ce que n'est pas un disciple. Il dit « Malheur à vous, responsables religieux, chefs religieux hypocrites, qui parcouraient monts et collines pour faire un prosélyte et qui est en fait un fils de l'enfer. Hein » Il dit le fils de la géhenne, mais ça revient à ça, un peu plus ou moins fils de l'enfer. Et donc, cette notion de faire des disciples, ça peut être une notion véritablement infernale si on s'imagine qu'il faut formater la personne pour qu'elle rentre dans la même religion que moi, dans les mêmes croyances que moi, dans la même pratique que moi, dans les mêmes valeurs que moi. C'est ce qu'il ne faut pas faire.
2: Alors, on aura l'occasion de revenir un peu plus tard sur ce sujet. Pasteur Pascal Rodet, Pasteur Gétro nous dit ce qu'il ne faut pas faire en tant que disciple. Et est-ce que la Bible dit ce qu'il faut faire en tant que disciple ?
3: La Bible dit ce qu'il faut faire en tant que disciple, en cherchant un peu, en effet, il y a plusieurs textes qui peuvent nous aider à cela. Mais c'est vrai que le mot disciple est un peu compliqué aujourd'hui dans notre monde. C'est un mélange à la fois de personnes, d'étudiants, quand on suit des cours, on veut rechercher, etc., la science ou des choses comme ça, on est étudiant. Mais avec un autre mélange qui est plutôt du côté « je suis fan de quelqu'un ou de quelque chose ». Dans le côté fan, c'est dire waouh, j'apprécie beaucoup ce que l'autre fait, dit, exécute, participe, etc. Et je pense que c'est la notion de disciple, c'est un mélange un peu des deux. C'est pas uniquement fan, le côté négatif qui veut qu'on est juste devant et puis on s'arrête et on ne pense qu'à lui. Ça, c'est le côté un peu négatif. Le côté positif, c'est justement parce que c'est cette relation qu'il a donnée, cette pulsion, cet amour, ces valeurs qu'il donne. Et le côté étudiant, c'est que mon idée, c'est de continuer à apprendre, découvrir, apprécier, reconnaître ce que, et dans ce cas de la Bible, Jésus nous a donné. Je pense que c'est ça la notion de disciple.
2: Alors juste avant, le pasteur Gétro nous parlait, nous a cité le texte de Matthieu, où Jésus incite clairement ses disciples à une mission, c'est-à-dire à les proclamer aussi loin que possible la bonne nouvelle qui est contenue dans la Bible. Donc, Pascal Rodet, un disciple se sentira investi.
3: C'est la même chose que lorsqu'on on apprécie quelque chose ou quelqu'un. Je veux dire, c'est à partir du moment où waouh, j'ai vécu un truc super en découvrant Jésus-Christ, ses valeurs, son orientation, la vision qu'il me donne pour l'avenir.
4: Et ça déborde. Ça déborde du cœur.
3: Ça déborde du cœur. Donc tu te dis oui, bah il faut que je le partage avec les autres.
2: C'est presque naturel finalement. Mais
3: c'est ça. Ça reste quelque chose de naturel et c'est important le côté naturel et côté positif pour éviter justement le côté négatif que j'ai trop à citer tout à l'heure.
4: Ben oui, en fait, c'est plutôt qu'on a vraiment goûté ça, c'est plutôt ne pas en parler qui est pas naturel.
3: C'est ça.
4: Mais pas que ça déborde.
2: Oui, alors donc justement en parler ça peut se faire de différentes manières. On peut avoir une manière plutôt prosélyte hein et vouloir absolument convertir tout le monde à ce qu'on croit soi-même. Et puis, il peut y avoir d'autres voies, des voies fanatiques aussi, qui là, nous emmènent dans des dérives encore plus extrêmes. Et puis, il y a des voies plus moyennes, plus modérées, où on va partager ce en quoi on croit d'une manière plus soft.
4: Ben, Jésus dit, dans Luc 4, quand il explique un petit peu ce qu'est sa mission, il dit au verset 18... L'Esprit de Dieu est sur moi, oui, il m'a choisi pour apporter la bonne nouvelle aux pauvres. Il m'a envoyé pour annoncer la liberté aux prisonniers et pour dire aux aveugles qu'ils verront clair de nouveau. Il m'a envoyé pour libérer ceux qui ne peuvent pas se défendre, pour annoncer, c'est l'année où vous verrez la bonté du Seigneur. Et donc, ce que Jésus vient faire, ça n'est pas du tout établir une nouvelle religion. En fait, il vient libérer les gens d'une emprise religieuse qui est toxique. Et il le dit à différents moments et de différentes manières. L'emprise religieuse, à cette époque-là, elle est toxique. Et donc, il vient libérer les esprits des gens, essentiellement, tout simplement, en leur faisant du bien. Et faire du bien, ça dépend vraiment du besoin de la personne qui est en face de moi. Je vais donner 100 euros à un pauvre, je lui fais un bien immense. Je donne 100 euros à quelqu'un qui n'en a pas besoin, je ne lui fais rien du tout, c'est le même geste. Donc, il n'y a pas une manière d'être le disciple. Il y a une infinité de besoins en face de moi et je suis appelé, non pas à répondre à tous, mais à répondre de temps en temps avec une seule idée, c'est faire en sorte que la personne qui soit en face de moi grandisse, se sente mieux, soit soulagée et par conséquent découvre un petit peu le soin que Dieu a pour elle. Quelque part, Dieu nous appelle à être ses mains.
3: C'est un peu la même chose que la définition de la suite du texte que tu as cité tout à l'heure de Matthieu, lorsqu'il Jésus demande à ses disciples de faire des disciples, c'est quand même à la fin une affirmation aussi, apprenez-leur à obéir à tous les commandements que je vous ai donnés. Dans cette phrase-là, commandement, ça fait un peu bizarre, mais quand on regarde la vie de Jésus, c'est un nombre incalculable de relations qu'il a eues avec les autres, d'ouverture d'esprit, d'entraide,
4: de soulagement.
3: Oui. Tout ça, c'est ça qu'il a réalisé et c'est ce qu'il propose à ses disciples de faire avec d'autres et de leur apprendre à faire la même chose de cette ouverture.
4: D'ailleurs, ça me fait penser à un commandement qui m'a fait vraiment plaisir quand je l'ai lu de la part de Dieu. Enfin, une parole de Jésus qui m'a vraiment fait du bien quand il dit « Le sabbat était fait pour l'homme et non l'homme pour le sabbat ». Ça veut dire que la loi de Dieu, c'est un cadeau pour l'homme et l'homme n'a pas été créé pour obéir à la loi de Dieu. Autrement dit, obéir au commandement, c'est pas obéir comme un sergent obéit à son adjudant, c'est simplement mesurer la bonté, la beauté, et qu'on mesure, on jubile, et qu'on jubile, on a envie de partager.
2: Alors donc, pasteur Pascal Rodet, cette émission, c'est une formidable occasion finalement de partager cette bonne nouvelle avec tous ceux qui nous regardent. Qu'est-ce que vous auriez envie de dire justement à ces personnes qui nous regardent concernant cette bonne nouvelle que vous avez découverte et acceptée?
3: Alors je pense que très très simplement, prendre le temps de se poser et de découvrir ce que Jésus a fait pour les mêmes hommes et femmes que nous sommes ici, à son époque, les valeurs qu'il a partagées et ce qu'il nous propose par la suite. Et ça, c'est quelque chose aussi qui transforme les cœurs. C'est pas une simplement intellectuelle, mais c'est découvrir par l'amour, par le côté très proche de ces textes pour la vie de tous les jours. C'est vraiment une délivrance que je trouve assez importante.
2: Pasteur Jétro Camille, même question. Si vous voulez maintenant saisir cette occasion de partager la foi qui vous anime avec les gens qui nous regardent, qu'est-ce que vous avez envie de leur dire?
4: J'ai 3 miroirs chez moi. Dans 2 de ces miroirs, je suis vraiment moche. Dans le 3e, je suis toujours très beau. Mais quel que soit le regard qu'on t'a renvoyé, si tu te regardes dans le miroir qui est Dieu, tu verras que tu es beau et aimable et capable d'aimer. C'est une nouvelle extraordinaire.
2: Alors vous qui nous suivez pour cette émission L'Instant Bible, eh bien si vous souhaitez en savoir plus sur cette bonne nouvelle dont nous vous avons parlé aujourd'hui, eh bien vous pouvez tout simplement nous adresser vos questions et nous aurons plaisir à y répondre. Et puis, si vous le souhaitez, vous pouvez aussi nous demander une Bible et nous pourrons vous l'offrir gratuitement. Jétro Camille, merci beaucoup du temps que vous avez pris pour être avec nous aujourd'hui.
4: Merci
2: dans cette
4: à vous, Stéphane.
2: Bible. Merci aussi, Pascal Rodet, pour ce même temps.
3: Merci, Stéphane.
2: On se retrouve bientôt pour une nouvelle émission de l'Instant Bible. Et puis, d'ici là, je vous souhaite de pouvoir rayonner, partager avec les gens qui vont vous entourer dans ces prochains jours. Merci beaucoup, à bientôt.
3: Merci.
2: Au revoir.

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0: 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Il est 10h.
1: Corinne Valls, bienvenue au micro de Top Cuisine.
2: Bonjour.
1: Merci de nous rejoindre pour une nouvelle chronique dédiée à la cuisine saine. Alors d'ailleurs, une chronique qui commence à remporter un bon succès auprès des auditeurs. Alors aujourd'hui, vous allez nous parler d'un légume qui est bien connu, c'est la betterave.
2: Oui, bien connu et méconnu aussi.
1: Alors, qu'est-ce qu'il y a à en dire de la betterave? C'est quelque chose d'exceptionnel dans l'alimentation?
2: Enfin, encore, ça fait partie encore des légumes exceptionnels, finalement.
1: Ils sont tous exceptionnels.
2: Oui. Mais c'est tellement riche, tout ça. Je me dis que c'est bien de connaître aussi ce qu'on mange, pas seulement juste pour se nourrir.
1: Savoir pourquoi on les consomme.
2: Voilà, pourquoi aussi, ça motive, finalement. La betterave, si vous arrivez à avoir des betteraves, par exemple, on en vend en botte, comme les carottes, avec la fane, comme les radis, les feuilles de betterave, on les jette souvent.
1: Oui.
2: On ignore que c'est très riche, que c'est très bon.
1: C'est même souvent vendu sans rien.
2: Voilà, juste sans rien, c'est trop dommage.
1: La betterave elle-même.
2: Voilà. Et il faut utiliser le bulbe et les feuilles dans la betterave, surtout quand elles sont bien fraîches. Et la betterave, elle embellit tous vos plats. Alors, on peut la consommer crue ou cuite. Les feuilles se mangent comme les épinards. Elles sont particulièrement riches en vitamines et en sels minéraux. Ce serait dommage de les jeter.
1: Et alors, quand vous dites qu'on peut les consommer crues, c'est-à-dire quand on les consomme crues, c'est sous quelle forme?
2: Couper fin en salade, par exemple. Vous voyez dans les mélanges de salade, vous voyez déjà des fois des petites feuilles colorées. Ce sont les feuilles de betterave toutes petites.
1: D'accord.
2: On utilise le mesclun, par exemple.
1: Mm-hmm.
2: Couper fin, si elles sont grosses, vous les coupez fin, vous les faites en salade, ou alors cuites comme un comme les épinards. Il faut essayer. Faut
1: vous parlez des feuilles, en fait, cuites ou crues, des feuilles.
2: Voilà. Mais le bulbe se mange cru ou cuit. On connaît tous la betterave cuite, la fameuse betterave cuite, se mange aussi cru.
1: Et cru, ça se consomme comment alors quand on parle de la betterave elle-même?
2: Alors il paraît qu'il faut manger la peau, mais bon, certaines sont un peu épaisses, c'est pas facile. Mais vous pouvez faire en cru la fameuse salade de carottes et betteraves.
1: On les râpe comme des carottes?
2: Voilà, comme des carottes. Si vous trouvez que c'est un peu âcre, un petit peu fort, mélangez avec des carottes et dans les jus. Les fameux jus de betterave, un jus tout grain que de betterave, ce sera âcre. Mélangé avec d'autres légumes, ça passera et c'est...

0: apparition de cancers et autres maladies chroniques et cardiovasculaires, dont l'intérêt de manger de la betterave et du chou, tout ça, hein. Voilà. Alors, les feuilles et les bulbes sont riches en vitamines A, K, C, B9, B2, B1, B5, G, des minéraux comme le cuivre, le fer, le magnésium, le manganèse, le calcium et le potassium.
1: Et on retrouve tout ça aussi bien dans une betterave cuite que crue ?
0: Alors, peut-être que les sels minéraux, vous les retrouvez, surtout si la cuisson, vous la faites cuire ou vapeur ou à l'étouffer pour garder les sels minéraux. Mais cru, vous avez plus de vitamines, hein, parce qu'il y a des vitamines comme la vitamine C qui se perdent quand même quand on la chauffe. Hein. D'où l'intérêt de faire aussi en les jus, les salades, tout ça. Mais je peux vous donner aussi des recettes à base de betterave.
1: Oui, hein? Alors comment on peut justement la manger, cette betterave, Corinne ?
0: Je peux vous donner une petite soupe encore,
1: oui,
0: hein,
1: oui.
0: Pour 4 personnes, 400 g de betterave. Un oignon doux, 100 g de pommes de terre, un cube de bouillon de légumes, une cuillère à soupe d'huile de noisette, un yaourt velouté. Vous cuisez les légumes avec le bouillon et 50 cl d'eau pendant 15 minutes. Ensuite, vous les mixez avec le yaourt hors du feu. Vous remettez juste à chauffer un tout petit peu. Vous pouvez mettre ou dedans ou à côté une biscotte frottée à l'ail. Tout simplement, c'est vraiment quelque chose de très simple à faire. Mais vous faites juste chauffer à la fin, mais avec le yaourt, mais vous ne faites pas cuire le yaourt, j'insiste. Autrement, vous allez le faire cailler, ce ne sera pas appétissant. Voilà.
1: Et donc, ça nous fait une soupe d'une belle couleur ?
0: D'une belle couleur, un peu rose, et très très riche. Bonne.
1: Eh bien, Corinne Valls, merci encore pour cette recette et puis pour tous ces conseils que vous nous donnez pour améliorer notre alimentation. C'était donc Top Cuisine. Oui. À bientôt.
0: À bientôt, au revoir.
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1: Nous venons d'entendre un témoignage très touchant, très émouvant même. Et maintenant, nous avons la joie de recevoir, d'entendre notre invitée du jour, Esther Lorente. Alors Esther, quand nous pensons au pardon, dans la pensée chrétienne, nous pensons à un acte d'amour qui se vit dans la grâce infinie de Dieu. Est-ce que tu penses que cette pensée est juste?
2: Alors, c'est vrai que dans la pensée chrétienne, les pardons sont un sujet central. Parce que c'est une façon de montrer l'amour et la miséricorde de Dieu envers moi. Donc, c'est Dieu même, moi j'aime. C'est un travail à faire aussi. Hein. Et Jésus nous invite constamment à ses pardons, à montrer cet amour de Dieu, du Père. Et vu comme ça, on pense souvent que le pardon doit être inconditionnel, à tout prix.
1: C'est vrai.
2: Et je suis d'accord. La plupart des fois, je fais mal à quelqu'un, je demande pardon, la personne me pardonne. Quelqu'un me fait du mal, me demande pardon, je le pardonne, ou à l'inverse, peu importe, dans le sens que tu restes là. Mais malheureusement, il y a des cas très concrets que ce n'est pas toujours de la même façon. Et en plus, on peut mal interpréter aussi certains versets de la Bible.
1: Est-ce que tu aurais des exemples?
2: Par exemple, je me rappelle le verset de Matthieu qui dit qu'il faut pardonner 70 fois 7.
1: Oui, et ça fait beaucoup de fois.
2: Ça fait beaucoup de fois, je me rappelle. Quelqu'un, je me rappelle que ça m'a fait rire, qui avait eu un cahier où il notait chaque fois qu'il pardonnait. Ah, je dis, qu'est-ce qu'il doit faire avec ça? Voilà, d'une façon littérale, c'est littéralité qui est parfois...
1: Pour voir s'il allait attendre au nombre de fois.
2: Quand il arrive à 491, c'est beau, c'est fini.
1: Voilà, basta.
2: Mais par exemple, le verset de Matthieu 6 qui dit, c'est la prière au Père, hein, pardonne-nous nos offenses comme nous pardonnons à la personne qui nous a offensés. Le problème, c'est que parfois, ces mots comme nous met Dieu et nous au même niveau. Et on n'est pas au même niveau.
1: Non. Ouais.
2: C'est comme si Dieu calquait ma façon de pardonner. Et c'est impossible. Moi, je pardonne d'une façon humaine, c'est-à-dire imparfaite. Dieu me pardonne d'une façon parfaite.
1: On ne peut pas comprendre.
2: J'arrive pas à comprendre. Alors, ces mots comme, pardon comme, Dieu ne peut pas l'appliquer. Dieu est Dieu et moi, je suis humaine. Donc, mon pardon, quand même, est limité et imparfait. Et il y a un verset que j'adore en Ésaïe aussi, comme tu as lu avant, mais c'est dans le chapitre 23 et 43, pardon, qui dit « Moi, j'efface tes erreurs parce que je veux le faire. » Et en plus, pas seulement que je les fasse, je ne me souviendrai plus jamais. Mais depuis quand l'être humain ne se souvient plus? Depuis quand? Je veux dire, on ne peut pas mettre Dieu et nous au même niveau. Dieu ne peut pas m'exiger ce qu'il fait. Dieu m'exige le maximum de moi-même. Et parfois, c'est imparfait.
1: Non.
2: Et malgré cela, Dieu accepte ma façon de pardonner.
1: Okay.
2: Mais Dieu ne calque pas, ne fait pas un copier-coller de ce que je fais, parce que sinon je serais vraiment perdue. Quoi. Il oublie ce que je fais quand je demande pardon. Et c'est d'une beauté extrême. Il oublie.
1: Esther, moi j'aimerais bien, vu que tu es infirmière en psychiatrie, est-ce que tu pourrais nous dire qu'est-ce que tu penses en fait? Est-ce qu'il existe des crimes impardonnables d'un point de vue psychologique?
2: Ah mais bien sûr. Impardonnable, je vais mettre entre guillemets.
1: D'accord.
2: Apparemment impardonnable. Parce que un des problèmes que nous avons par rapport au sujet du pardon, c'est qu'on le met toujours dans les niveaux éthiques ou moral. Quelqu'un fait mal, au niveau éthique ou au niveau moral, tout pardonne. Mais on oublie parfois, on oublie très souvent, qu'il y a les pardons aussi, que les crimes, ils ont un impact impressionnant sur notre psyché humaine. Tout ce qui peut affecter à la structure psychologique, est très important de tenir compte de ça. Qu'en général, on ne tient pas compte. On t'a fait mal, ben, il faut toujours pardonner. Mais attends, ça dépend de quoi on est en train de parler. Et ça, c'est important de tenir compte de ça. Tu vois? Alors, dans ce sens, tout ce qui touche les aspects les plus vulnérables de notre cerveau, il faut tenir compte de ça. Ce n'est pas si facile. Ce n'est pas automatique.
1: Ce n'est pas instantané, hein, ça
2: du
1: prend
2: tout.
1: Du temps.
2: Un crime, comme tu as posé la question, par exemple, ça me vient à la tête des massacres. des tortures, des violences envers les enfants, avec les femmes, les hommes, peu importe. Ça peut créer des traumas profonds. Comment tu vas lui dire à cette personne, automatiquement, pardonne? C'est pas ça la solution. Ça peut venir après. Ça peut prendre du temps, mais c'est pas encore le moment. Alors, ces pardons inconditionnels, ça peut venir, mais pas tout de suite. Il faut du temps. Chacun son temps.
1: Donc, est-ce qu'on pourrait dire que la réconciliation n'est pas toujours possible?
2: Alors, est-ce que Dieu nous demande vraiment de nous réconcilier? Moi, je me pose une question. Est-ce qu'une personne est censée pardonner et se réconcilier avec l'assassin de son fils? Un exemple. Ah, est-ce que la personne est censée de pardonner à quelqu'un qui a tué ton fils, par exemple? Je dis un cas extrême, mais réel, qui arrive tous les jours. Qui peut répondre à cette question?
3: Je pense que c'est la personne qui a souffert de cette injustice.
2: Exactement.
3: C'est
1: elle
3: pas
1: seule peut
3: voilà,
1: le dire.
3: Justement, c'est un cheminement,
2: c'est
3: pas l'obliger.
2: Alors, quand parfois on nous pose les questions, mais la personne a la réponse. Elle est Dieu, personne d'autre. Je ne veux pas répondre à sa place. Quand c'est facile à
1: c'est
2: dire,
1: sûr.
2: Oh mais oui, ma sœur, tu dois. Est-ce que si t'es chrétien, attends, une chose c'est lui donner un conseil, penser à sa place, et autre chose, se mettre à sa place, avec tout ce qu'il ressent. Et là, on ne peut pas. Mm-hmm. Nous sommes limités, je ne peux pas ressentir ce que l'autre personne ressent. Donc, est-ce qu'on est censé pardonner? Moi, ça, je m'applique à moi. Si quelqu'un tue un de mes enfants, la seule réponse, je l'aurai avec Dieu. Mais personne ne peut me donner un seul conseil.
1: Bon, nous avons bien vu dans ce témoignage, ce jeune garçon qui a perdu sa maman, tué par son propre père. Et finalement, bon, ça a pris du temps, 10 ans. Et bon, je trouve encore relativement court, 10 ans. Mais il a eu assez de force. Et c'était sûrement un travail entre lui et Dieu pour réussir à pardonner ce papa. Parce que la présence de sa maman, il n'a plus jamais eu.
2: Exactement. Parce que n'oublions pas que les pardons sont une expérience vraiment personnelle. Personnelle. L'appartient qu'à nous-mêmes. Alors, il est profondément conditionnel par rapport au degré du traumatisme, tu vois.
3: Alors, je pense que, pardon, excuse-moi de te couper, mais comme tu disais, Mitra, je ne pense pas que pardon équivaut réconciliation. Parce que déjà, pour la réconciliation, il faut que la personne qui a offensé soit d'accord pour qu'il y ait cette réconciliation. Et la réconciliation se fait quand il y a les deux parties qui sont d'accord pour continuer à avancer. Tandis que le pardon, je peux choisir de l'accorder même si la personne ne me demande pas pardon, même si la personne ne se repent pas du mal ou il ou elle croit qu'ils avaient raison. Et moi, je choisis quand même de pardonner, de m'en libérer. Donc, je suis d'accord avec toi pour dire que la réconciliation, c'est une autre partie du cheminement, mais qui n'est pas toujours possible.
2: Exactement. Et ce n'est pas toujours convenable non plus.
3: Oui,
2: déjà,
3: si c'est quelqu'un qui fait du tort.
2: C'est déjà suffisamment profond et douloureux parfois. Hein? Alors, se réconcilier, pas forcément. Personne ne peut nous obliger, même pas Dieu nous oblige.
1: Ok. Et donc là, d'après ce que tu dis, est-ce que le pardon pourrait être contre-productif pour la récupération psychologique?
2: Parfois, ça peut arriver.
1: D'accord.
2: Parce que quelqu'un qui vient avec un trauma, mon devoir comme chrétienne, c'est pas de donner des conseils, c'est valider sa douleur.
1: Déjà émotions.
2: Ça, c'est ses émotions. Parce que quand tu viens de passer un traumatisme, nous savons tous ce que ça veut dire ça, alors la personne, il a une douleur profonde à l'intérieur. Alors c'est important de valider ça, de dire, t'as raison d'avoir cette douleur si profonde. Être à l'écoute de ses peurs, de sa tristesse, même de sa colère. Légitimer ce qu'il ressent en disant « Mais non, t'es chrétien, t'as pas les droits d'eux. » Non, on n'est pas dans ces discours. Mais on est souvent dans ces discours moralisants. Les pardons, c'est pas au niveau moral, c'est au niveau aussi psychologique. Et cette partie, on la perd très souvent. On ne tient pas compte. On ne tient pas compte de cette partie si importante par rapport à quand on a subi un trauma. Ça ne veut pas dire que tout le monde qui a subi un trauma et incapable de pardonner, je ne suis pas en train de dire ça. Mais tenons d'abord compte de ce que la personne ressent. Soyons à son écoute. Nous pouvons l'accompagner plutôt que donner des conseils, que c'est facile. C'est facile à donner des conseils. Bah ouais. Mais c'est important que l'autre personne comprenne que tu peux ressentir, que tu vas l'accompagner dans le cheminement. Et ça peut prendre des années. Et c'est important de comprendre ça. Car c'est pas un conditionnel rapide. Que... Non, le problème, c'est que quand on invite à quelqu'un à pardonner comme solution à tout, le problème, c'est que c'est, on force le pardon. Ou c'est un pardon trop superficiel, n'a pas de sens. C'est pas un vrai pardon. C'est un pardon superficiel. Et très conditionné par l'entourage pour dire « Ah oui, j'étais capable de pardonner ».
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1: RTS. Sandra Viscardi.
2: On l'attendait depuis 1938. La Suisse a enfin remporté un match à élimination directe à la Coupe du Monde de football. C'était ce matin, juste avant 7h heure suisse, à Vancouver. Victoire 2-0 sur l'Algérie qui conduit donc la Suisse en huitième de finale. Elle connaîtra demain matin son adversaire. Ce sera soit le Ghana, soit la Colombie. Pour ce 16e de finale, les fanzones n'ont servi café et croissant aux fans de la Nati venus en nombre assister au triomphe des hommes de Murat Yakin. Mais un mauvais mois pour notre hôtellerie avec un recul des nuitées de 1,1% sur un an. 3 400 000 nuitées, un recul essentiellement dû aux touristes étrangers. 1,6% moins nombreux à passer leurs vacances chez nous. Le recul des hôtes indigènes n'est que de 0,5%. Sur les 5 premiers mois de l'année, le recul, lui, est de 0,3%. Les polices des cantons de Fribourg, Genève, Jura, Neuchâtel, Vaud et Valais et la police fédérale, main dans la main pour lutter contre les escroqueries aux faux policiers et les réseaux criminels. Il faut dire que depuis 2022, plus de 5000 arnaques aux faux policiers ont été recensées pour un préjudice de 18 millions de francs. Les policiers vont donc mutualiser les enquêtes sur les commanditaires, entraver et dissuader les complices agissant sur sol suisse et identifier la prévention de cette criminalité qui vient de France. Le Conseil d'État fribourgeois demande au Grand Conseil un crédit d'études de 4 320 000 francs en faveur du projet de tunnel du Schrumat. Il s'agit d'améliorer la fluidité du trafic en basse Saint-Gilles, de réduire les congestions aux abords de Flamatt et de renforcer les connexions avec les transports publics. En France, le ministre de l'Intérieur, Laurent Nunez, attendu dans l'Aude cet après-midi, un département du sud-ouest de la France victime d'un gros incendie dont les pompiers ont enfin pu freiner la progression. Des centaines de soldats du feu sont parvenus à fixer l'incendie de Canet en Roussillon dans les Pyrénées orientales et en raison de la sécheresse et de la canicule, 30 incendies se sont déclenchés hier dans tout l'Hexagone. L'ONU lance une alerte rouge pour éviter des atrocités à El Obeid. C'est une ville du nord Kordofan au Soudan. Elle est assiégée par les paramilitaires. 45 civils au moins ont été tués ces dernières semaines par des drones. La situation humanitaire y est très difficile. Et cette surprise en Moldavie, le premier ministre Alexandru Munteanu démissionne à peine 8 mois après avoir pris le pouvoir. Cet homme d'affaires novice en politique avait été nommé par la présidente Maia Sandu pour stimuler l'économie du pays. Sur Facebook, il indique ne plus pouvoir exercer son mandat conformément à ses convictions. 40 morts et 11 blessés, dont 3 en urgence vitale. Bilan d'un accident de bus au Pakistan. L'autocar relié Quetta à Peshawar dans les montagnes. Il est sorti de la route et a chuté de plus de 20 mètres. Les habitants de l'île de Guam et des îles Mariannes du Nord se préparent au passage d'un gigantesque système météorologique appelé à devenir un super typhon. Il s'approche de ces territoires américains du Pacifique où il est attendu lundi matin. Et puis en cyclisme, Chris Froome raccroche son vélo de compétition. Le Britannique, quadruple vainqueur du Tour de France, met un terme à sa carrière professionnelle. Il n'a plus disputé la moindre course depuis un grave accident à l'entraînement fin août 2025. Soleil en général, nuages sur le nord, puis cumulus sur les crêtes, mais pas la moindre goutte, 28 degrés.

0: Éric Denimal, bonjour.
1: Bonjour.
0: Dans une émission précédente, nous avons parlé de la ville, l'enseignement de Jésus, en particulier de ceux à qui il s'adresse. Mais qu'en est-il de ces messages ou de son message? Parce qu'après tout, est-ce qu'on doit le dire au pluriel ou au singulier?
1: Je pense que Jésus a presque toujours le même message, mais que naturellement il l'apporte de différentes façons. Et puis les vérités ou la vérité essentielle qu'il va essayer de développer et de faire connaître touche tellement de secteurs que automatiquement les messages sont différents et relativement nombreux. Mais c'est vrai que l'on pourrait résumer l'essentiel des messages du message de Jésus sur ces 3 ans de prédication, d'itinérance, de discours, de conférences et autres. Ce qui va revenir très régulièrement, c'est que il est nécessaire au peuple, à chaque individu, il est nécessaire de revenir à Dieu. C'est le même message que les prophètes de l'Ancien Testament, hein, qui sont adressés en général au peuple. Jésus s'adresse au peuple et il s'adresse aux individus. C'est à chacun de se positionner correctement devant Dieu. Et si on est honnête, ce positionnement passe par un retour à Dieu, ce qui veut dire qu'effectivement, il y a un éloignement de Dieu. Donc un retour nécessaire à Dieu. Et puis, la foi est une affaire complètement personnelle. Aujourd'hui, on dirait privé. Mais la foi est quelque chose de personnel. Ça veut dire que, bien sûr, il y a un système religieux, bien sûr, il y a un temple, bien sûr, il y a une hiérarchie, il y a des prêtres, il y a des sacrificateurs, il y a des lévites, il y a des sadducéens, il y a toutes sortes de courants religieux. Bien sûr, il existe tout ça, mais ça, c'est de l'emballage, ça c'est du système, ça c'est de l'échafaudage qui essaye de maintenir une maison, mais pas plus. La vraie foi ne passe pas par le temple, elle ne passe pas par des intermédiaires, il n'y a pas d'autre intermédiaire que Jésus-Christ lui-même. Hein. Je suis le chemin, la vérité et la vie, c'est quand même une audace d'oser dire cela. Nul ne vient au Père que par moi. On est loin du discours hors de l'église, pas de salut. Hors du temple, pas de salut. C'est pas du tout le même discours. Jésus dit nul ne vient au Père que par moi. C'est-à-dire que si vous voulez vraiment revenir vers Dieu, passez par moi. Je suis le média et ce n'est pas le temple. Et moi, je ne suis pas un système. Moi, je suis une personne. Je suis une personne qui vous écoute, qui vous entend, qui vous comprend, qui vous pardonne, qui vous réconcilie, etc., etc., etc., qui pleure avec vous, qui est mal avec vous, qui marche sur le même sol que vous. Et je ne vais pas mettre ce que font les religieux. Je ne vais pas mettre sur votre dos un fardeau que vous ne pouvez pas porter. Au contraire, je vais dire, déposez à mes pieds votre fardeau. Alors, on est complètement dans un autre discours. Et ça, c'est vraiment essentiel. Et ce qui coule de source, en fait, c'est ayez une nouvelle relation avec Dieu. Et la relation avec Dieu est nettement plus importante que le rite, que le jeûne, la prière, etc. C'est très intéressant de noter une mise en cause de tous les grands principes religieux ou tous les grands rites. C'est-à-dire qu'il va dire attention au jeûne. Bien sûr, c'est bien de jeûner, mais il faut que le jeûne ait un sens. Attention même au repos, même au sabbat. Il va déconstruire parfois le sabbat en faisant exprès de manifester la puissance de Dieu, de manifester des guérisons le jour du sabbat, le jour où il faut rien faire. Et là, Jésus va dire attendez, mais réfléchissez quand même, parce que là, finalement, vous êtes victime d'un système. Lequel d'entre vous, s'il a une brebis qui tombe dans un puits, parce que c'est le jour du sabbat, va la laisser crever dans le puits? Donc, arrêtez quand même, sinon vous êtes prisonnier. Donc, il va critiquer parfois même la prière, parfois l'aumône. Si vous priez pour vous faire voir, ça ne sert à rien. Si vous multipliez les paroles en pensant que finalement vous serez entendu, ça ne sert à rien. Bien sûr, il y a la prière, bien sûr, il y a le jeûne, bien sûr, il y a le repos, etc. Mais retrouvez le sens de ça.
0: Et est-ce qu'on pourrait aussi traduire avec des termes d'aujourd'hui qui les invitent à avoir l'amour de la vérité et non pas du paraître ou des traditions ou...
1: Oui, c'est ça. C'est-à-dire, débarrassez-vous de ce qui est finalement devenu une contrainte. Le rite qui devait être un signe, c'est ça l'objectif du rite, hein. C'est un signe que l'on fait qui a un sens. Mais quand le rite perd le sens et devient une habitude, une règle, un passage obligé, alors qu'on a complètement oublié ce que ça voulait dire, le rite n'a plus aucune raison d'être. Si vous confondez le jeûne et la cure d'amaigrissement, vous n'avez rien compris. Il faut tout le temps faire attention et redéfinir les choses. Et surtout, Jésus va insister pour dire « ce n'est pas la religion qui sauve ». il y en a qui me prient, et il y en a qui disent Seigneur, Seigneur, et bien ceux-là n'entreront pas nécessairement dans mon royaume. C'est pas ça qui fait. Parce qu'il y a du paraître, il y a une hypocrisie qui existe. Et du coup, Jésus va casser tout ça en disant redécouvrez, et vous allez voir que c'est nettement plus simple. Si vous retrouvez Dieu, vous allez aussi retrouver une nouvelle relation avec le prochain. Et c'est la raison pour laquelle, et ça c'est quand même très important dans son message, il va toujours associer l'amour de Dieu et l'amour du prochain. L'amour de Dieu, parce que vous allez prendre conscience que vous en avez besoin, parce que c'est lui qui est votre père, c'est lui qui est le sens à votre vie, la réponse à toutes vos questions, etc. Donc voilà, finalement, ça c'est facile d'aimer Dieu quand on peut recevoir autant de choses de sa part. Et puis aimer le prochain, mais vous ne pourrez aimer le prochain que parce que vous aimez Dieu et parce que vous savez que vous êtes aimé par lui. Et donc ça va être ça, l'association. On ne peut pas aimer son prochain sans avoir une source d'amour au-delà de celle que l'on peut avoir, même si on peut avoir de la sympathie, de la commisération, de l'amitié, et voire de l'amour à l'égard de quelqu'un. Mais aimer le prochain, aimer l'ennemi, aimer celui qui n'est pas aimable, là c'est au-delà de nos forces. Si vous n'êtes pas capable de ça, c'est que vraiment vous n'aimez pas Dieu. Si vous aimez Dieu, vous devrez normalement aimer votre prochain, y compris votre ennemi. Et tout ça, ça fait partie du message essentiel de Jésus. C'est un message qui est révolutionnaire, mais qui est en même temps d'une simplicité et d'une évidence. On dit parfois d'ailleurs simple comme l'Évangile.
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0: à Nîmes, dimanche 28 juin. Venez vibrer, chanter et célébrer avec Godspell. Concert unique avec un nouveau répertoire sous la direction de Laetitia Ubeda. C'est à 19h dans l'église Notre-Dame des Enfants à Nîmes. À Duclair, en Seine-Maritime, le dimanche 28 juin également, concert de la chorale L'Onde Gospel à 17h. Une occasion unique de découvrir toute la puissance, la douceur et la profondeur du gospel avec L'Onde Gospel, une chorale fondée en 2019 à La Londe et composée d'une trentaine de choristes passionnés, sous la direction de Marie-Judith Attus, chef de chœur et chanteuse professionnelle spécialisée dans le gospel qui collabore régulièrement avec des ensembles renommés et des artistes tels que les Nubians, Soprano ou encore Pharrell Williams. Le concert est à l'église Saint-Denis de Duclair à 17h. À Paris, vendredi 3 juillet, la chorale Amazing Gospel Spirit and Friends sera en concert à 20h30 à l'église Sainte-Claire d'Assise, avec sur scène Gospel Family, UGS et Life and Music. Ne manquez pas cet événement le 3 juillet, dirigé par Cassandra Drané. À Saint-Estève-Janson, dans les Bouches-du-Rhône, le samedi 4 juillet, concert gospel dirigé par Latonius avec sa chorale TGGG à 21h au Théâtre du Vallon de l'Escale avec une entrée libre. À Talence, près de Bordeaux, le lundi 6 juillet, la Bordeaux Mass Choir et la chorale bruxelloise Machaca s'unissent pour un concert exceptionnel avec plus de 60 choristes et leurs musiciens pour vous transporter au cœur du gospel. Laissez-vous emporter par la puissance, l'amour du chant et une énergie contagieuse. Une immersion musicale rare à ne surtout pas manquer à 21h, salle polyvalente du Dôme de Talence. Le rendez-vous de l'été, c'est la première édition du Divine Gospel Festival, les 21, 22 et 23 juillet, au domaine de Chantegrier à Ventabran, proche d'Aix-en-Provence. Avec Divine Gospel Men, Sandrine Garcia et Soulshine Voices, et Emmanuel Pidjob qui sera le parrain de cette première édition. Chaque concert sera précédé du chœur Gospel Mars avec Magali Ponsada. 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
2: 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Sandra Viscardi.
3: Ce sera soit la Colombie, soit le Ghana. L'équipe de Suisse de football connaîtra demain son adversaire en huitième de finale de la Coupe du Monde. Car oui, elle est enfin parvenue à gagner un match à élimination directe dans cette compétition. C'était ce matin, juste avant 7h à Vancouver. Victoire 2-0 sur l'Algérie. But de Brelem Bolo à la 10e minute, puis de Danan Doyle en deuxième mi-temps. Une victoire que résume pour nous le buteur Mbolo.
4: Mais l'efficacité en premier mi-temps nous a donné le souffle. Et en deuxième mi-temps, on a changé. On savait qu'on pouvait augmenter tous 5 à 10% de plus. Et on l'a fait. Et après, en deuxième mi-temps, on a marqué un, deux goals de plus. Parce que la deuxième mi-temps, c'était exactement le jeu qu'on voulait faire. Félicitations vraiment à tout le monde pour cette performance de grande mature. On savait de sur les côtés, ils étaient forts en tant qu'un. Offensivement et défensivement, on a fait un match très mature. Et c'est ce qu'ils voulaient pour passer au prochain tour.
3: La Suisse jouera son huitième de finale mardi soir à 22h. Alors bien sûr, dans tout le pays, des milliers de supporters ont assisté dans des fan zones à cette rencontre qui débutait à 5h ce matin, heure suisse. Et dans les tribunes à Vancouver, il y avait un certain Guy Parmelin. Le conseiller fédéral a fait le buzz sur les réseaux sociaux avec sa casquette « Switzerland Great Since 1291 » où il le slogan brodé sur le couvre-chef du président de la Confédération, allusion certainement à celle que porte souvent Donald Trump et son « Make America Great Again ». Mais un mauvais mois pour notre hôtellerie avec une baisse des nuitées de 1,1% sur un an. 3 400 000 nuitées exactement, un recul dû essentiellement aux touristes étrangers. 1,6% moins nombreux à passer leurs vacances chez nous. Le recul des hôtes indigènes n'est que de 0,5% et c'est moins 0,3% sur les 5 premiers mois de l'année. C'est confirmé, les familles verront leurs frais de garde allégés en Suisse. Le délai pour déposer un référendum contre la nouvelle loi sur le soutien à l'accueil extra-familial a expiré cette nuit et personne n'est parti au combat contre le texte. Bonjour Marielle Savoie.
5: Bonjour.
3: Alors concrètement, qu'est-ce qui va changer pour les parents ?
5: Alors, ils bénéficieront d'une nouvelle allocation de garde pour leurs enfants de moins de 8 ans, 100 francs par mois pour un jour par semaine en structure d'accueil, privée ou publique. Ensuite, c'est 50 francs supplémentaires pour chaque demi-jour de plus, jusqu'à 500 francs donc, si votre progéniture est placée en crèche toute la semaine. À noter que les enfants en situation de handicap auront droit à une aide jusqu'à 2 fois supérieure, si nécessaire. Pour toucher cette nouvelle allocation, il y a quand même une condition. Les parents doivent exercer une activité lucrative ou être en formation. La grande nouveauté de ce projet, c'est que ces aides seront distribuées partout en Suisse, alors qu'aujourd'hui, le coût d'une place d'accueil, comme le soutien accordé aux familles, varie énormément d'un canton à l'autre. La mise en œuvre prendra encore un peu de temps. Les premières allocations devraient être versées d'ici début 2030. En attendant, la Suisse reste le pays le plus cher d'Europe en matière de garde d'enfants.
3: Marielle Savoie, en direct du Palais fédéral. Le cercueil de l'ancien guide suprême iranien Ali Khamenei est arrivé aujourd'hui dans le complexe religieux de Téhéran, où se dérouleront des funérailles d'une ampleur inédite. 4 mois après sa mort dans une frappe israélo-américaine. Pour ses obsèques qui dureront 3 jours et débuteront demain, les autorités attendent 15 à 20 millions de personnes rien qu'à Téhéran. Il n'y a pas encore de chiffres en Suisse, mais nos voisins français annoncent ce matin 30% de décès en plus la semaine du 22 juin en raison de la canicule. C'est même 62% en région Île-de-France, essentiellement des personnes âgées vivant seules, soit plus de 2000 morts. La Belgique, elle, a enregistré une surmortalité de 39% du 18 au 29 juin. Près de la moitié de ces décès, soit 530, concernaient des personnes âgées de plus de 85 ans. 3 législatures, ça suffit. Nouria Gorité ne demandera pas au Parti socialiste vaudois une dérogation pour se présenter une 4e fois. La conseillère d'État, ancienne syndic de Morges, ne sera donc pas candidate à sa réélection au printemps prochain. Elle l'a dit ce matin au journal de Morges. Le PS Vaud salue la décision claire de sa ministre et la remercie pour son bilan. Frayeur pour les habitants de Neuchâtel hier soir. La police et le service de déminage de l'armée sont intervenus. Pour extraire un vieil obus qui se trouvait dans le local d'un brocanteur à la rue des Parcs.

0: On en sait plus?
1: Bah, comme beaucoup de personnes dans les greniers ou dans les dans des endroits des personnes âgées ou des personnes qui stockent du matériel, en pensant que c'est du matériel inerte, il s'avère que des fois les obus, ils ont encore des substances explosives, même si ils ont été stockés pendant plus de 80 ans voire 100 ans en l'occurrence pour l'objet qu'on a là, les objets restent encore dangereux avec des risques pour la population.
2: Frédéric Chevalier avec Gabriel Devec. Et la munition a pu être désamorcée et embarquée par un camion sans incident. Un mandat d'arrêt international lancé à Monaco contre une Ukrainienne de 39 ans. Elle est soupçonnée d'avoir posé la bombe qui a grièvement blessé un oligarque ukrainien et son épouse lundi soir et touché plus légèrement leur fils. Elle fait l'objet d'une notice rouge d'Interpol. Elle a été identifiée grâce à des images de vidéosurveillance. Du soleil et des cumulus, plus de la bise, voilà pour aujourd'hui et demain dans notre ciel, 28 à 29 degrés au thermomètre et jusqu'à 31 dimanche.
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1: Bonjour à tous. Choisir un déodorant ne se résume pas à une question de parfum ou de marque. Il s'agit surtout de comprendre comment fonctionne la transpiration et d'adopter

0: T'es les bons réflexes. Contrairement à une idée reçue, la transpiration ne sent pas mauvais en elle-même. L'odeur apparaît lorsque les bactéries naturellement présentes sur la peau dégradent la sueur. Un phénomène normal en somme. Sans oublier que la transpiration joue un rôle essentiel, celui de réguler la température du corps. Le premier geste reste simple, une hygiène régulière. Laver les aisselles à l'eau et au savon, puis bien les sécher, suffit souvent à limiter les odeurs. Cela n'empêche pas la plupart d'entre nous d'adopter quotidiennement le réflexe déo par peur des odeurs ou encore des auréoles. Face à l'abondance de produits, voici quelques repères simples qui permettent d'éviter les erreurs. Privilégier des formules peu parfumées. Les parfums trop intenses, souvent vendus dans des magasins low cost, sont une cause fréquente d'irritation ou d'allergie. Évitez le toujours plus. Appliquer une grande quantité n'améliore pas l'efficacité et augmente le risque d'irritation. Respectez les précautions d'emploi. Enfin, testez et observez. En cas de picotement, rougeur ou brûlure après quelques jours, il faut arrêter d'utiliser le produit. Quant à la forme, spray, bille ou stick, elle doit correspondre à votre confort. Les sprays sont pratiques et évitent le contact direct, mais peuvent irriter certaines peaux. Quant aux billes et sticks, ils sont souvent mieux tolérés, mais ils entrent en contact direct avec la peau et doivent rester propres pour éviter toute contamination bactérienne. Un bon déodorant est donc avant tout celui que votre peau tolère. Inutile de multiplier les applications ou de chercher des formules miracles. Une hygiène adaptée, un produit simple, peu parfumé et utilisé correctement suffisent dans la majorité des cas.
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2: Bienvenue à notre post-it spécial 10 commandements. J'aimerais te poser une question. Est-ce que tu connais vraiment Dieu? Pas de juste entendre parler d'eux, mais est-ce que tu le connais comme tu connais ton fils, comme tu connais ton épouse, tes parents? Cette question t'interpelle, il faut vraiment écouter ce post-it jusqu'à la fin. Aujourd'hui, on est dans le troisième commandement de la loi de Dieu. Et on est bien sûr en Exode 20, mais cette fois-ci au verset 7. Il nous dit comme ça. « Tu ne prendras point le nom de l'Éternel ton Dieu en vain, car l'Éternel ne laissera point impuni celui qui prendra son nom en vain. » Souvent, quand on voit ce commandement, on pense qu'on parle ici d'une utilisation vulgaire du nom de Dieu, comme peut-être les expressions « bon sang » ou « bon Dieu ». Mais en fait, j'aimerais te poser une question. Est-ce qu'on connaît véritablement le nom de Dieu? Parce que tu viens de voir ce que je viens de faire. Je l'appelle Dieu. Dieu, c'est son titre, mais pas nécessairement son nom. Si on va dans l'original, on va trouver que le nom de Dieu s'exprime avec quatre lettres. YHWH. On appelle ça le tétragramme sacré. Et c'est vrai qu'en utilisant ces quatre consonnes, on peut construire plusieurs noms, comme Yahvé, Javé, Jéhovah, ou le plus moderne Yahweh qu'on utilise beaucoup aujourd'hui. Mais tous ces noms sont des approximations au nom de Dieu. Le véritable nom de Dieu, on ne connaît pas, et même les Juifs à l'époque n'osaient pas prononcer le tétragramme sacré. Ils disaient Adonai, qui donne Seigneur en français, pour ne pas le prononcer. Alors, c'est une bonne nouvelle pour nous, parce que ça devient le commandement tout de suite le plus facile à suivre. Parce que si on ne connaît pas le nom de Dieu, comment est-ce qu'on pourrait prendre le nom de l'Éternel en vain? Mais il y a une subtilité, bien sûr, puisque dans la culture juive, le nom d'une personne, ce n'est pas juste une appellation pour la personne. C'est aussi une forme d'exprimer son caractère ou des fois sa mission. Prendre le nom de l'Éternel en vain, ce n'est pas d'injurier Dieu, mais c'est d'agir comme si tu ne connaissais pas Dieu. Juste peut-être prendre ce qu'il veut te donner sans vouloir le connaître. Et ça, je pense que même nous, chrétiens, on devrait quand même faire un bout de chemin dans ce sens-là. Beaucoup de fois, on s'attache à ce que le Seigneur veut nous donner, à ses promesses, à son sacrifice, à son salut. Est-ce qu'on prend le temps de discuter avec lui et de passer un moment avec lui? Quelle est peut-être la chose que tu peux mettre en place dans ta vie pour connaître plus Dieu, pour l'avoir plus à l'ordre du jour, pour avoir un rendez-vous avec lui, hein, que vous puissiez discuter et faire connaissance l'un de l'autre? En tout cas, pour moi, c'est la réflexion du troisième commandement.
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0: Commençons à Marseille, au FRAC Sud, cité de l'art contemporain qui accueille jusqu'au 5 juillet l'exposition collective Toc Toc, portée par les artistes en formation du CFPI, le certificat de formation de plasticien intervenant. Cette exposition résonne comme une invitation à franchir un seuil et à entrer dans des univers singuliers. Conçue comme un espace de passage, elle explore les notions d'ouverture, de rencontre et de perturbation, entre accueil et intrusion. Sculpture, installation, formes hybrides et gestes performatifs, autant de pratiques contemporaines qui témoignent de la richesse des démarches menées et de la diversité des regards portés sur le monde. À Paris, le musée Mayol consacre une grande exposition à Gianni Versace, figure flamboyante et visionnaire de la mode internationale. Né en 1946 et disparu en 1997, Versace a marqué son époque par une esthétique audacieuse où se rencontrent glamour, sensualité et opulence baroque. Près de 450 pièces sont réunies, créations originales, accessoires, croquis, photographies, vidéos et interviews. Dans une scénographie pop, le parcours révèle une mode nourrie d'histoire et de culture populaire, du modernisme italien aux références à l'Antiquité, du barocco aux influences du pop art. L'exposition rappelle aussi le rôle déterminant des supermodèles dans l'émergence d'une nouvelle ère de la mode. Direction Nice au musée Masséna pour l'exposition « Nice, ma ville, mes jardins ». Une invitation à redécouvrir l'histoire d'une ville qui s'est construite avec et par le végétal. Des restanques nourricières aux parcs contemporains, des jardins monastiques aux villas de villégiature, des potagers partagés aux paysages remarquables. À travers œuvres, archives, cartes et récits, le musée propose une promenade sensible et historique au cœur d'un patrimoine vivant, reflet des pratiques et des imaginaires niçois, mais aussi des engagements écologiques d'une ville profondément attachée à ses jardins. Nous continuons en Suisse, à Genève, au Jardin botanique, pour une exposition consacrée à un herbier exceptionnel de Jean-Jacques Rousseau. Acquis aux enchères à Paris en juin 2024, cet herbier réalisé dans les années 1770 pour l'imprimeur Charles-Joseph Pankouk est l'un des rares que Rousseau ait confectionné pour populariser l'étude du monde végétal. Des plantes originales, leurs catalogues et des ouvrages botaniques sont présentés dans les vitrines de la bibliothèque, offrant un aperçu rare de la passion végétale du philosophe. Jamais la nature ne nous trompe. Une devise rousseauiste plus que jamais d'actualité. Et enfin, à Lausanne, le MUDAC propose une plongée étonnante dans la collection de Pierre Rosenberg à travers plus de 300 animaux en verre. L'exposition « Et nous ?» alors, interroge le rapport complexe et ambivalent de l'humain au vivant. Diversité des formes, des expressions, des attitudes, ces œuvres révèlent à la fois une fascination pour la faune et une volonté de l'apprivoiser, voire de la domestiquer. Un film réalisé spécialement pour l'occasion dévoile le palazzo vénitien du collectionneur, où ces animaux de verre habitent chaque recoin de l'architecture, imprégnant l'atmosphère d'une présence à la fois douce et mystérieuse.
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4: Michel Boujna, vous êtes le parrain d'une manifestation, c'est à Villeneuve-Loubet, à côté de Nice, qui s'appelle « Les uns avec les autres ». Comment ça se passe? Pourquoi vous avez été contacté? Pourquoi vous êtes là, en fait? Vous avez peut-être pas de réponse.
5: Parce que j'habite ma vraie maison est ici, enfin à Saint-Paul-de-Vence, que je connais un peu les gens d'ici, que ça fait plus presque 40 ans que je suis là, que je suis sensible à... Vous savez, quand on fait mon métier, on est sensible aux autres. Si on n'aime pas les autres, c'est pas la peine de faire ce métier. Surtout quand on est dans le spectacle vivant. Et que ça me touche, quoi. Alors, j'ai des raisons personnelles d'être touché par le handicap. Mais même si j'étais pas touché de manière personnelle, ça me semble important d'être là, quoi.
4: Et vous avez travaillé aussi, je crois, avec des jeunes et des jeunes en situation de handicap.
5: Pendant 10 ans, ouais. Quand j'étais plus jeune, ouais. De 21 à peu près à 31 ans.
4: Vous avez dit devant le public que ça comptait, quoi. C'est pas juste rien.
5: Ah non, non, non, non. Ils m'ont appris beaucoup de choses. Ils m'ont appris beaucoup de choses. Vous savez, on apprend beaucoup quand on voit les autres. On apprend. Moi, j'ai appris en apprenant. À la fois, j'étais là pour transmettre et en même temps, à les regarder faire, j'ai tout appris. C'était très fort comme vie, ces 10 années.
4: Une journée comme celle-là, c'est formidable parce que là, beaucoup de personnes en situation de handicap vont s'exprimer dans divers domaines, entre autres dans l'art, dans le sport, etc. Il y a quand même un changement. Enfin, on est d'une génération où c'était pas comme ça, une personne en situation de handicap à l'école.
5: Non,
4: si, elle allait à l'école.
5: Oui, oui, absolument. Non, non, c'est en train de changer, heureusement. Il y a beaucoup, beaucoup d'organismes, il y a beaucoup d'associations, il y a beaucoup... heureusement. Et heureusement que... En plus, les handicapés amènent... regardez, vous avez vu, vous savez, les cafés...
4: Cafés inclusifs.
5: Oui, où tous les employés sont des garçons et des filles qui sont en situation de handicap. Joyeux, ça s'appelle. C'est formidable, ça. Et c'est une initiative. Et ça marche très bien.
4: Alors, en même temps, c'est le regard. Vous le connaissez, vous, le regard?
5: Oui, bien sûr.
4: C'est tout ce que vous faites tout le temps dans le théâtre, dans la scène, etc. Ce regard a aussi changé un petit peu. Moi, j'ai l'impression que les jeunes d'aujourd'hui, bah, l'inclusivité, c'est quelque chose de naturel. Ou je me trompe, peut-être?
5: Non, non, non, non, non. Je pense que ça a beaucoup changé. Enfin, quand une petite fille est à l'école dans les petites classes avec une assistante de vie scolaire, croyez-moi, c'est pas facile. Parce que quand elle a une bonne note, les autres leur disent « t'as rien fait, c'est ton assistante de vie scolaire qui a fait ». C'est violent, hein. Pour la personne handicapée, pour l'enfant handicapé qui a une assistante de vie scolaire, qui, elle, le vit mal, parce qu'il faut absolument qu'elle comprenne qu'elle y est pour beaucoup dans le résultat, qu'elle n'ait pas le sentiment que l'assistante de vie scolaire fait tout à sa place. Et en même temps, c'est très difficile d'affronter le regard des autres. Et vous connaissez la cruauté des enfants. Ça peut être très dur et très violent.
4: Donc une évolution. Et pour terminer, sur ce festival, sur cette fête, les uns avec les autres, vous allez vous balader un peu parce que c'est important. Vous êtes la tête d'affiche. On est content que vous soyez là, évidemment.
5: C'est gentil, mais j'ai 7 post-ados à la maison. Non, j'ai 7 garçons et filles de 22, 23 ans qui tournent un film dans ma maison. Et je pense que si je ne suis pas avec eux, je vais retrouver une ruine.
4: Et un slogan pour une personne qui nous écoute et peut-être qui ne comprend pas forcément le parcours d'une personne, des parents peut-être, d'une famille, avec un jeune en situation de handicap, vous diriez quoi à cette personne?
5: De plus regarder ni cette famille, ni cet enfant comme différent. Simplement de regarder à quel point ce garçon, avec sa nature, avec son handicap, il peut amener tellement de choses aux autres. Tellement de choses aux autres. Parce que il y a une... Vous voyez, par exemple, les enfants atteints de trisomie, vous avez senti, quand ils vous prennent dans leurs bras, ce que ça fait? Vous avez senti ce que c'est, ce geste de tendresse et d'amour pur? J'ai rarement ressenti quelque chose d'aussi fort de la part d'une personne que je ne connaissais pas. Mais elle vous dit bonjour, elle vous prend dans ses bras.

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0: Marie-Pierre Lamy, bienvenue au micro de Un air de famille.
1: Merci.
0: Bonjour. Je rappelle que vous avez une formation en psychothérapie et que vous êtes aumônier de prison. Vous venez fidèlement nous retrouver à ce micro pour aborder avec nous des questions sur le couple. Aujourd'hui, vous avez choisi d'aborder un thème qui peut être source de conflits, ce sont les tâches ménagères. Alors là, on est vraiment dans le quotidien du couple, Marie-Pierre.
1: Ah oui, tout à fait, hein. C'est la routine. Alors oui, certains couples, malheureusement, se disputent régulièrement sur le repassage, la cuisine. Tout débute, je dirais, par l'éducation que nous avons reçue. Si j'ai eu une maman qui faisait tout à la maison, et si je suis un garçon, bien sûr, eh ben, je trouve ça normal que ma femme fasse tout à la maison. Par contre, si j'ai eu un papa qui faisait régulièrement les tâches ménagères, je trouve normal que mon mari, mon conjoint, fasse les tâches ménagères. Donc, vous imaginez toutes les attentes que je peux avoir. Donc, c'est pas simple. Hein. Après, il y a aussi, est-ce que j'ai vécu seule, hein? Donc, si j'ai vécu seule, hein, eh ben, j'ai dû aussi faire certaines choses, me prendre en main. Faire le ménage, enfin voilà. Si j'étais colocataire aussi, il faut qu'ensemble on s'organise, qu'on fasse la cuisine, enfin que ce soit propre. Alors tout cela va faire, grâce à cette expérience, je vais avoir des attentes différentes, en tout cas m'impliquer de manière différente. Mais voilà, c'est un réel sujet de dispute, hein. Pas forcément au départ, parce qu'on l'a vu aussi, qu'au départ c'est la séduction, on veut faire plaisir à l'autre. Mais je crois quand même que lorsqu'on rencontre quelqu'un et qu'on veut vivre avec cette personne-là, il est bien de lui poser quelques questions. Est-ce que tu sais cuisiner? Est-ce que tu sais repasser? Est-ce que tu sais passer un coup de balai? Parce qu'après, c'est peut-être un peu trop tard si la personne dit « tu fais mieux que moi ». Et après, voilà, on se trouve un peu coincé et les disputes. Et surtout, on peut devenir parfois en colère parce qu'on se retrouve peut-être bobonne à la maison. Ou même les hommes aussi, parfois, ont ce rôle-là de faire des choses régulièrement. Donc, c'est un réel sujet de dispute.
0: Donc, vous êtes pour le partage des tâches, Marie-Pierre?
1: Ah oui. Mais on voit que le couple, c'est aussi un tandem qui évolue. C'est-à-dire que si au départ, les choses sont ainsi, et si j'arrive à les verbaliser, à dire, voilà, moi je suis fatiguée de faire toujours la même chose, en tout cas d'avoir certaines corvées, je voudrais que tu partages avec moi, ou bien t'en fasses un peu plus, ou j'en fasse un peu moins, ben, il est possible aussi que les choses évoluent. Mais, comme beaucoup de situations, il faut en parler.
0: Il faut y mettre un peu de bonne volonté aussi.
1: Oui, mais on a chacun ses petits échappatoires, hein. Par exemple, certains d'entre nous vont faire la sourde oreille, ils n'ont rien entendu. D'autres, on leur demande quelque chose, vont bouder, parce qu'on lui dit, ben écoute, s'il te plaît, tu peux aller mettre la poubelle en bas, on va bouder. On va parfois supplier l'autre de le faire, tellement ça devient un enjeu, on le supplie parce qu'on a tellement envie que ça change. Certains aussi arrivent à faire du chantage, ben si tu ne fais pas ça, ben moi je te replace plus tes chemises. Parce que... Voilà, c'est incroyable, hein, tout ce qui se passe dans le quotidien, parce que on a l'impression qu'il y en a un qui est plus esclave que l'autre. Voilà, on devient esclave. Et ce sentiment, il est très très frustrant, et il développe la colère, il développe l'animosité envers l'autre. Et quand il rentre ou elle rentre, on lui en veut déjà, parce qu'on attend à ce qu'il fasse la vaisselle ou qu'il passe le balai. Alors c'est vraiment un drame. Et il faut savoir aussi que pour certaines personnes, la maison, la propreté de la maison, donne un reflet de ce qu'elles sont. Si ma maison est sale, eh ben j'ai ce sentiment aussi que les gens me voient comme ça, pas comme quelqu'un de méticuleux, ils rentrent chez moi. Donc, moins je prends soin de mon ménage, moins j'invite aussi, parce que j'en suis pas fière. J'ai du mal à accueillir chez moi parce que je me sens pas bien, je voudrais que ça soit différent. Donc, le couple aussi se sépare de ses relations sociales, parce qu'il se sent pas bien, en tout cas la personne qui est sensible à cette situation est très mal. Et la conséquence, c'est qu'on va moins inviter à la maison, on va moins avoir de relations sociales, et de plus en plus se disputer sur des choses qui parfois paraissent vraiment, vraiment secondaires.
0: Donc finalement, cette question des tâches ménagères revêt un enjeu capital.
1: Ah oui, parce que c'est tous les jours. Tous les jours, ça revient. Il faut faire la vaisselle, il faut laver, il faut repasser, il faut trier, il faut vider la poubelle, il faut cuisiner. Et ça, c'est du quotidien. Et c'est quand c'est mal géré, en tout cas, quand on sent que c'est trop lourd, que l'autre ne le partage pas, c'est vraiment une grande source de conflit.
0: Marie-Pierre, est-ce que vous avez le mot de la fin pour conclure notre chronique ?
1: Oui, alors voilà, c'est comment dans nos conflits, je lui montre que je l'aime.
0: Marie-Pierre Lamy, merci pour ce partage à ce micro. On se retrouve bientôt. Au revoir.
1: Au revoir. 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
1: 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Dominique Chauffat.
2: Que d'émotions vécues en suivant l'équipe de Suisse de football et sa victoire face à l'Algérie à Vancouver 2-0. Elle n'avait plus gagné un match à élimination directe depuis 1938, mais ça ne suffit pas à Dan Endoy et ses coéquipiers. On a écrit une page d'histoire, mais on en veut plus. Il va falloir rééditer cet exploit lors du prochain match mardi. Ce sera face soit au Ghana, soit à la Colombie pour décrocher une place en quart de finale de ce mondial. Et 4 jours après l'élimination de l'Allemagne, la fédération allemande annonce être en discussion avec Jürgen Klopp pour remplacer Julian Nagelsmann. Nagelsmann qui a démissionné de son poste de sélectionneur de la Mannschaft. Le président Pezeshkian s'est recueilli sur la dépouille d'Ali Khamenei. Le cercueil de l'ancien guide suprême iranien est arrivé ce matin dans le complexe religieux de Téhéran pour des funérailles d'une ampleur inédite. On se souvient de sa mort il y a 4 mois dans une frappe israélo-américaine. Les autorités attendent entre 15 et 20 millions de participants rien qu'à Téhéran pour cet hommage national de 3 jours dès demain. Un mandat d'arrêt international a été lancé à Monaco contre une Ukrainienne de 39 ans. Elle est soupçonnée d'avoir posé la bombe qui a grièvement blessé un oligarque ukrainien et son épouse et touché plus légèrement leur fils. Les faits remontent à lundi soir et le déroulé de cette attaque semble indiquer qu'elle n'a pas agi seule. Déclaration faite par le procureur adjoint de la principauté. Il confirme que le principal suspect est une femme grimée en homme. Elle fait l'objet d'une notice rouge d'Interpol. Plus de 2/3 de la population européenne a subi des températures dépassant les 35 degrés au moins une fois du 15 au 30 juin. Estimation faite par l'agence France Presse. Ça représente 410 millions d'habitants concernés. Ça n'a pas été sans conséquence. On n'a pas encore d'estimation par chez nous, mais nos voisins français annoncent 30% de décès en plus. Ça représente plus de 2000 morts la semaine du 22 juin en raison de la canicule, surtout des personnes âgées vivant seules. La Belgique enregistre quant à elle une surmortalité de 39%. La protection suisse des animaux dépose une plainte pénale contre X suite au rapport d'enquête sur l'affaire de maltraitance animale à Ramisville dans le canton de Soleure. Les autorités n'ont pas pris suffisamment conscience des risques. Le service vétérinaire a trop misé sur la confiance et les mesures administratives et il aurait pu éviter d'euthanasier l'ensemble des 122 chiens saisis sur place selon le rapport d'enquête indépendante publié vendredi, donc aujourd'hui. En tennis, Belinda Bencic affronte en ce moment même la Russe Anna Kalinskaya en 16e de finale de Wimbledon. La Saint-Galloise, demi-finaliste l'année dernière sur le gazon londonien, a remporté le premier set 6-4 avant de perdre le second 4-6. Le troisième set est en cours. Et Belinda Bencic a critiqué le système de contrôle antidopage auquel sont soumis les professionnels dans un entretien accordé au Tages-Anzeiger. Ce qui m'agace, c'est la peur permanente dans laquelle vivent les joueurs, les joueuses, craignant de manquer un contrôle. On jette encore un œil à la météo. Le soleil est au menu du jour, sauf en montagne où les nuages sont en train de s'installer. Il fera jusqu'à 28 degrés et les thermomètres remontent dès ce week-end.
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1: Bienvenue pour notre émission Sentez-vous bien. Nous sommes aujourd'hui en compagnie du docteur Jean Lindsay. Bonjour.
2: Bonjour Oscar.
1: Vous souhaitez revenir sur les 5 renforçateurs tels qu'ils sont décrits par Sébastien Boller dans son ouvrage Le Bug Humain. Vous allez vous arrêter sur le conflit entre paresse et reconnaissance sociale, docteur Jean Lindsay.
2: Le film « Mon oncle d'Amérique », réalisé en 1979, est un des premiers, sinon le premier film de vulgarisation des neurosciences en direction du grand public. Ce film a été réalisé par Alain Resnais, avec comme inspirateur Henri Laborit, découvreur des neuroleptiques, qui changea le cours des choses en psychiatrie, en anesthésie et en éthologie. À la fin du film, voici ce que dit Henri Laborit. Tant qu'on n'aura pas diffusé très largement à travers les hommes de cette planète la façon dont fonctionne leur cerveau, la façon dont ils l'utilisent, et tant que l'on n'aura pas dit que jusqu'ici cela a toujours été pour dominer l'autre, il y a peu de chances qu'il y ait quoi que ce soit qui change. Le cerveau est la seule structure de l'univers connu qui est la propriété de voir sa structure matérielle modifiée par un simple apport d'informations. Ça, c'est tout à fait fascinant. Quand on aura diffusé largement à travers les hommes de cette planète la façon dont fonctionne le cerveau, l'alcool, le cannabis, le tabac et toutes les drogues n'auront aucune place réservée. Ni que l'usage non contrôlé de la nourriture, la gourmandise, du sexe, la luxure, du pouvoir, de la curiosité inutile et drogue suprême, la paresse.
1: Donc ça, ce sont les 5 renforçateurs primaires.
2: Quand on est chasseur-cueilleur, en groupe de 150 hommes inhumés, dans le groupe, il faut manger, d'abord trouver de la nourriture. Donc il faut être gourmand, parce que quand il y a de la nourriture, il faut absolument manger un maximum.
1: Il faut emmagasiner.
2: Il faut emmagasiner pour stocker dans la graisse intra-abdominale quand par bonheur il y a suffisamment à manger. Il faut manger au-delà de ce qui est nécessaire. Malheureusement, dans le monde moderne, l'homme a inventé un système dans lequel on a de la nourriture à profusion. C'est ce qui explique l'épidémie d'obésité que nous avons aujourd'hui. Le deuxième renforçateur primaire, c'est le sexe. Il faut se reproduire très vite quand on est chasseur-cueilleur. Et quand un homme et une femme se rencontrent, avec un simple contact visuel, très rapidement survient le coït, et qui donnera des enfants qui permettront au groupe de survivre. Alors, dans toutes les civilisations, aussi bien la gourmandise que le sexe ont été canalisés par des rituels, des organisations sociales, parce que sinon, ça serait évidemment
1: une désorganisation totale.
2: Désorganisation totale très rapidement. Le troisième renforçateur primaire, c'est le pouvoir, la reconnaissance sociale. Il faut être reconnu, on a besoin d'être reconnu et éventuellement dominant à quelque titre que ce soit sur les autres. On doit avoir des interactions sociales dans lesquelles on soit reconnu, au moins reconnu et au mieux dominant. Ces trois renforçateurs primaires activent dans le cerveau le striatum, c'est-à-dire une structure qui reçoit de la dopamine. Quand on a de ces activations-là, un de ces renforçateurs primaires, nourriture, sexe, pouvoir, ça va amener de la dopamine dans le striatum, ce qui va être corrélé avec une sensation de bien-être. Et quand on est chasseur-cueilleur, ça nous fait même croire, ça nous dit qu'on a fait le bien, qu'on a fait ce qu'il fallait, on est satisfait. Et quand on fait une civilisation, il est évident qu'on ne peut pas s'arrêter à ce simple fonctionnement.
1: Quand vous dites qu'il nous fait croire, ça veut dire que entre la croyance et le bien fondé...
2: C'est tout le problème de l'arbitrage. Quand on est chasseur-cueilleur, effectivement, on a bien raison de croire qu'on a raison d'avoir mangé trop, copulé autant qu'on pouvait et dominé les autres. C'est la condition de la survie. Le problème, c'est qu'au fil des siècles, c'est ce type de cerveau qui a survécu. Donc, il faut maîtriser tout ça.

0: arriver à maîtriser la nourriture, le sexe et le pouvoir, le canaliser. Et c'est pour ça qu'on a fait des systèmes politiques. Les républiques en particulier sont des systèmes qui permettent de maîtriser l'appétit du pouvoir, autant que faire se peut. Après arrivent deux autres renforçateurs primaires qui sont la curiosité, parce que quand on est chasseur-cueilleur, il faut être curieux de son environnement. Il faut guetter les animaux dangereux.
1: Être à l'affût en quelque sorte.
0: Il faut guetter les risques naturels, hein, les orages, les crues impétueuses des fleuves, le froid qui arrive, et puis les troupes ennemies, hein, qui peuvent. Il faut guetter, il faut être vraiment aux aguets.
1: Tous les dangers. Quoi.
0: Tous les dangers. Mmh. Et donc il faut être curieux pour guetter les dangers. Et une fois qu'on est en rassasiement alimentaire, sexuel, de reconnaissance sociale, de renseignements qui nous indiquent qu'il n'y a plus de danger, bah, ce qu'il faut surtout faire quand on est chasseur-cueilleur, il faut surtout être paresseux, parce qu'il ne faut pas se dépenser pour rien. Alors là intervient un conflit, surtout dans les élites ou les dominants. À ce moment-là, ça entre en conflit avec la reconnaissance sociale. Si vous êtes paresseux jusqu'au bout, vous n'avez même plus besoin de reconnaissance sociale. Parce qu'avec le smartphone, vous avez la curiosité qui est satisfaite au-delà de tout espoir.
1: Toute l'information arrive à vous.
0: Toute l'information arrive à vous. Vous êtes liké. Donc, vous avez de la reconnaissance sociale.
1: Et ça, c'est sur les réseaux sociaux.
0: Et oui. Vous avez la paresse, puisque vous ne bougez plus. Et donc là, vous avez un conflit, une espèce de court-circuit, une espèce de court-circuit général de votre système nerveux. Comme vous ne bougez plus, votre cerveau n'est plus nettoyé de ses mitochondries, puisque le cerveau, c'est l'organe qui consomme le plus d'énergie.
1: Il faudrait combattre son cerveau en permanence.
0: Ah oui, l'adage est très simple, c'est faites ce que vous voulez, mais sachez ce que vous faites.
1: Merci beaucoup, docteur Jean Lisset, pour ce mot de la fin. C'était Sentez-vous bien. On se retrouve bientôt pour une prochaine chronique. Au revoir.
0: Au revoir, Oscar.
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1: Bienvenue à toutes et à tous pour cette émission Petit sujet psychologique. Alors après avoir parcouru les grandes étapes du développement humain, nous allons aujourd'hui nous intéresser à une période souvent moins connue, c'est-à-dire l'émergence de l'âge adulte. À partir d'environ 24 ans, que se passe-t-il dans notre cerveau? Sommes-nous enfin totalement adultes? Pour en parler, eh bien, j'ai le grand plaisir de retrouver Éléonore Tarlet. Bonjour.
2: Bonjour Oscar Miani.
1: Vous êtes psychologue, psychothérapeute, vous intervenez régulièrement sur cette antenne et vous nous proposez depuis quelques émissions dans le cadre d'une mini-série sur le couple de reprendre les écrits du professeur Écochard tiré de son livre « Homme-femme, ce que disent les neurosciences ». Alors, Éléonore, pour commencer, est-ce que vous pouvez revenir un peu sur les différentes étapes que vous avez déjà eu l'occasion d'évoquer à travers les émissions précédentes ?
2: Oui, alors en fait, c'est vraiment important de repositionner le cerveau homme-femme au tout début de la vie, puisque les hormones féminines et masculines vont déjà formater le cerveau et pas que l'identité sexuelle, dès les premiers âges de la vie, y compris en phase fœtale. Donc ça, ça commence avant la naissance, en phase fœtale. Ensuite, on a une mini-puberté avec un petit regain hormonal. On a les premières années où il y a des différenciations qui continuent de se mettre en place. L'âge de raison, vers 7 ans. Le grand départ, la puberté, et ce qu'on appelle la deuxième douzaine, enfin ce que les neurophysiologistes appellent la deuxième douzaine de 12 à 24 ans. Et là, on est après. C'est-à-dire qu'on est vers 20 à 24 ans où on démarre sa vie adulte, sa vie amoureuse, sa vie relationnelle.
1: Et donc ça, ça s'appelle l'émergence de l'âge adulte,
2: voilà,
1: c'est ça ?
2: Les neurophysiologistes appellent ça l'émergence de l'âge adulte. Hein. Ils ont remarqué qu'il y avait plusieurs phases de développement du cerveau, et notamment celle-là qui est une phase, on va voir, vraiment sensible et fragile, où il faut encore faire attention à certaines choses.
1: Et alors, qu'est-ce que ça change de rentrer dans cette phase par rapport à la précédente ?
2: Donc, on avait vu qu'il y avait un décalage dans la deuxième douzaine, qui est particulièrement long dans l'espèce humaine, entre le développement, on va dire, sexuel, la capacité de procréer, le fait d'être un peu tout feu, tout flamme, d'être émoustillé sexuellement, d'avoir la libido, et le développement du cerveau, du préfrontal, avec cette maturité, le fait de savoir se retenir, de développer son identité. Donc ce décalage, c'est une période particulièrement sensible sur laquelle nous alertent les neurophysiologistes.
1: Et alors, quand vous parlez du développement du cerveau, est-ce que vous pouvez nous expliquer comment l'un agit sur l'autre? Parce qu'en fait, je crois que le cerveau nous aide à faire ou ne pas faire certaines choses, et que ce que nous faisons ou ne faisons pas a aussi un impact sur le cerveau.
2: Voilà, tout à fait. En fait, le préfrontal, il a cette spécificité de se développer par, on va dire, neurofeedback un petit peu. C'est-à-dire que nous, l'espèce humaine, au contraire des animaux, qui sont aussi gouvernés par leur génétique, leur biologie, nous, on a le libre arbitre. C'est-à-dire qu'il va y avoir des envies, des choses qui se mettent en place dans le corps, mais on va pouvoir poser des actes. Et comme c'est une période sensible où on est en train de construire son identité, l'idée, ça va être de faire attention aussi à cette période, quelque part, de se retenir, de ne pas aller dans l'intimité trop vite, en tout cas de ne pas écouter les stimulations qui sont un peu, on va le voir dans une autre chronique, qui vont stimuler comme des zones de récompense du cerveau. Vous savez, quand on est amoureux, démarrage, c'est un peu comme si on est un peu drogué, et la personne est là, on est tout feu, tout flamme, on ne voit que par elle, on n'arrive plus trop à réfléchir, l'entourage n'arrive plus à nous raisonner, même si on nous dit, tu sais, c'est pas un garçon pour toi, c'est pas une fille pour toi. L'entourage est souvent plus lucide, alors que nous, dans ces périodes-là, et l'idée, c'est de ne pas poser des actes trop rapidement, que ce soit dans l'intimité ou dans un engagement de couple ou de faire un enfant, tant que le cerveau n'a pas fini sa maturité et qu'on n'a pas pris le temps suffisant pour être dans une relation, je dirais, amicale, affective, et de savoir les actes que l'on veut poser. Donc nos actes, le libre arbitre, vont générer des modifications au niveau du préfrontal.
1: Et c'est ce qui est justement à mieux gérer ces différentes étapes qui interviennent dans notre vie, c'est ça ?
2: Tout à fait. C'est une espèce de phase, de zone tampon, on va dire, où c'est important de prendre le temps de la relation, un peu de l'amour romantique.
1: Et alors, dans ce que vous êtes en train d'expliquer, Léonore, est-ce qu'on pourrait se dire que finalement, ces différentes étapes pourraient nous aider à mieux comprendre certains fonctionnements qui pourraient paraître désuets aujourd'hui dans notre société.
2: Oui, tout à fait. Hein, dans les sociétés d'avant, on peut dire d'autrefois, hein, on connaissait, ça fait longtemps qu'on connaît ce développement du cerveau, mais évidemment aujourd'hui on l'observe avec l'imagerie cérébrale. Et c'est pour ça que par exemple il y avait le temps des fiançailles, parce qu'on savait que nos jeunes, ils pouvaient s'emballer rapidement. Donc quelque part il y avait un peu cet interdit de sexualité tant qu'on n'avait pas pris le temps suffisant de se fréquenter, de faire des choses ensemble, de mieux se connaître. C'est une phase où on va développer mieux l'identité de soi-même, qui l'on est, ce que l'on veut, la personnalité que l'on a, et on va aussi développer l'altérité, on va s'intéresser sincèrement à l'autre. Avant cette phase-là, on était plus dans les hormones que dans qui je suis, ce que je veux et qui est l'autre, et d'avoir ce vrai intérêt d'altérité.
1: Maintenant qu'on a bien compris tout ça, est-ce que la question du libre arbitre est un peu le maître mot de cette émergence de l'âge adulte ?
2: Mais c'est tout à fait ça. Effectivement, nous, on a, quelque part, on a voulu, hein, il paraît, le libre arbitre. En tout cas, il faut qu'on s'en dépatouille. Donc, c'est à la fois une chance, mais c'est à la fois un risque. Ne faisons pas n'importe quoi avec notre libre arbitre, surtout quand le cerveau, il n'a pas fini sa formation au niveau préfrontal et qu'il ne peut pas suffisamment jauger les tenants et les aboutissants des actes que l'on va poser.
1: Merci beaucoup Éléonore Tarlet. Nous arrivons déjà à la fin de cette émission. Petit sujet psychologique, nous retiendrons donc que les développements humains ne s'arrêtent pas à l'adolescence et que l'entrée dans l'âge adulte s'accompagne d'une plus grande capacité à choisir, à discerner et aussi à assumer ses décisions finalement. Une étape qui nous rappelle combien le libre arbitre est précieux. Rendez-vous pour une prochaine émission, pour un prochain petit sujet psychologique. À bientôt.
2: À bientôt, avec plaisir. Au revoir.
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0: 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Il est 16h. 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
1: Chers amis auditeurs, bienvenue. Le livre du jour m'a d'abord attiré par son auteur. Il s'agit de C.S. Lewis, le créateur de la célèbre épopée pour jeune public, Le Monde de Narnia. Le thème m'a intrigué, sans plus, car il s'agit d'une réflexion sur les psaumes. Et j'avoue que cette partie des écrits bibliques ne m'a jamais passionnée. Pendant longtemps, j'ai trouvé les psaumes plutôt répétitifs et sans grand intérêt. Mais comme Lewis est un personnage très attachant, au regard aiguisé et créatif, ma curiosité l'a emporté. J'ai ouvert le livre. Et là, bonne surprise. L'approche de l'auteur sur ces textes est vraiment très intéressante. Comme il le dit lui-même, ceci n'est pas un ouvrage spécialisé. Dans ce livre, je suis un profane qui s'adresse à d'autres profanes, parlant de difficultés auxquelles je me suis heurtée, ou d'éclairages que j'ai reçus en lisant les psaumes, avec l'espoir que cela pourra intéresser et parfois même aider d'autres lecteurs inexpérimentés. Et le résultat est passionnant, car le livre aborde avec candeur les questions épineuses que nous pouvons tous nous poser à la lecture des psaumes. Pourquoi comporte-t-il autant de malédictions? Quel rapport entretient-il avec le jugement ou la mort? Que penser du conseil de ne pas côtoyer les méchants si par ailleurs nous considérons devoir suivre l'exemple de Jésus? En 11 courts chapitres, Lewis apporte de nombreux éléments de réponse très pertinents à toutes ces questions et à bien d'autres. Cet ouvrage, qui n'est pas celui d'un théologien, qui ne fuit pas les sujets difficiles et qui est toujours accompagné de sincérité et de pragmatisme, me semble pouvoir intéresser les lecteurs qui ne sont pas familiers des textes bibliques, autant que ceux qui les connaissent bien et qui ont soif d'un regard neuf. Ce livre date de 1958, mais il garde toute son actualité, et c'est une excellente idée de l'éditeur Empreinte Temps Présent de rééditer ses réflexions dans un format très agréable à lire. Et pour ceux qui voudraient en savoir plus sur la vie de cet auteur britannique, spécialiste du Moyen-Âge, professeur à Oxford, ami très proche de Tolkien, l'auteur du Seigneur des Anneaux, et chrétien convaincu et engagé, je profite de cette chronique pour vous conseiller le film de Richard Attenborough, Les Ombres du Cœur, avec Anthony Hopkins dans le rôle principal. Réflexion sur les psaumes, de C.S. Lewis, est paru aux éditions Empreinte Temps Présent. Il coûte 16,20 €.
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Sweet Sweet Spirit, c'est le titre du groupe Intervocal que nous venons d'écouter. C'est excellent pour démarrer votre 16-20. On est ensemble jusqu'à 20h. C'est Louis Orlano, Hop Radio, le son gospel, vos plus beaux gospels. Bienvenue si vous nous rejoignez.

vos plus beaux gospel, chronique, rubrique, émission A Cappella Gospel est à suivre avec All Time Gospel et Vashon Mitchell nous interprétera Turning Around en mode live. Vous êtes sur Op Radio.

On reste comme ça, on bouge pas, on reste dans l'ambiance gospel, on est bien. Sinak va nous interpréter Remember, et juste après c'est King's Returns avec son titre Medley a cappella. Vous êtes sur Europe Radio, on est ensemble jusqu'à 20h, c'est Louis Orlano. Très belle fin d'après-midi avec nous.

0: magnifique, c'est magnifique. Kling Returns, c'est le groupe Medley a cappella, un ensemble de morceaux a cappella extraordinaire. Vous êtes sur Op Radio, voici l'instant Bible, c'est votre temps de pause, votre temps de réflexion, et c'est présenté par Stéphane Vincent.
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4: Bienvenue pour ce nouveau numéro de l'Instant Bible. C'est avec grand plaisir que nous vous retrouvons pour partager ensemble un moment autour de la Bible et surtout un moment qui la rend accessible. Et nous sommes aujourd'hui eh bien, en compagnie des pasteurs Pascal Rodet. Bonjour Pascal.
5: Bonjour, ça va bien ?
4: Ça va bien, oui. Et puis en compagnie du pasteur Jethro Camille, bonjour.
6: Bonjour Stéphane, bonjour tout le monde.
4: Bienvenue.
6: Merci.
4: Alors messieurs, je vous remercie déjà parce que vous acceptez de relever le défi de rendre le texte de la Bible le plus compréhensible au plus grand nombre, parce que c'est pas toujours évident
6: hein, on essaie.
4: Qui se cache derrière certains textes. Alors justement, j'ai envie de vous poser une question. On va commencer par vous, pasteur Jethro Camille. Si on devait prendre du recul et avoir une vue d'ensemble de la Bible, de ce qu'elle délivre, qu'est-ce que vous répondriez comme essence même qui se dégage de la Bible ?
6: Je dirais quelque chose comme « ta vie, elle vaut beaucoup plus que ce que tu penses. Dieu le sait et il te montre un chemin pour le découvrir. » Ce qu'on appelle quelque part « le entre guillemets, salut ». Voilà, je dirais ça.
4: Pasteur Pascal Rodet, même question. Si on prend du recul par rapport à la Bible et si on a cette vue d'ensemble, quel message la Bible délivre globalement ?
5: Oui, je prendrais plutôt l'image moi, d'une maison à construire. La Bible est là pour me donner un peu les techniques, ce qui est le mieux, j'ai envie de dire, pour avoir une maison qui soit solide, qui soit accueillante, qui soit ouverte à tous, où il n'y a pas les panneaux qui commencent à bouger de partout. Bref, quelque chose qui où on se sent bien.
4: Donc, si je m'en réfère à ce que vous venez de dire, d'un côté quelque chose de salutaire, d'un autre côté quelque chose où un endroit où on se sent bien, c'est plutôt des images positives. Est-ce que on peut considérer alors que la Bible vient nous apporter une bonne nouvelle, pasteur Jethro ?
6: La Bible nous apporte une bonne nouvelle qui est d'autant meilleure qu'elle décrit une réalité dont on n'a pas toujours conscience. C'est-à-dire que, vous savez, j'ai eu l'occasion de visiter des personnes en fin de vie. Je pense que Pascal également. Ce qui est saisissant, c'est que parfois ces personnes vous disent « Je suis heureux de la vie que j'ai vécue, j'ai aucun regret. » Et puis d'autres personnes vous disent « En fait, je n'ai compris que très récemment que j'étais passé complètement à côté de ma vie. » Parce qu'on se laisse aveugler par la carrière, les femmes, les voitures, enfin je sais pas, toutes choses, je dis des banalités, mais c'est vrai, on se laisse aveugler par plein de... la rancune, la colère, la haine, le mal-être, on se laisse... Oui, c'est ça, on a comme des œillères. Et puis, à un moment donné, les œillères tombent et on se rend compte qu'on ne vivait pas la vie qu'on voulait vivre. Et donc, la Bible, elle est là pour montrer un petit peu quelles sont les valeurs clés qui permettent vraiment de ne pas être à côté de ses pompes, mais vraiment bien dans sa vie, bien dans ses baskets et d'avancer dans la lumière.
4: La vie avec un grand V.
6: La vie avec un grand V, tout à fait, c'est ça.
4: Pascal Rodet, une fois qu'on a compris que la Bible contient cette bonne nouvelle de la vie avec un grand V, qu'est-ce qu'on en fait de cette bonne nouvelle ?
5: Alors, ben, ça dépend de chacun, même si là aussi la Bible nous demande d'aller au-delà. Mais au départ, c'est vrai que ça dépend de chacun. Il y en a qui sont bien contents, on vit, etc. Une belle vie avec les bonnes valeurs, avec une bonne ambiance, on s'aime tous, tout va très bien, les oiseaux chantent, etc. Bref, mais à un moment donné, ça peut vite manquer quelque chose. Et ça, c'est l'autre côté de la Bible qui nous est proposé, c'est-à-dire ces valeurs-là que tu as, que tu vis, que tu découvres, que tu où tu te dis « Ah, il y a des choses super à vivre », t'as envie de les partager aussi. T'as envie de pouvoir te dire « Et si y en a d'autres qui pouvaient découvrir cette même qualité de vie, pourquoi ne j'irais pas les voir et discuter avec eux ?» Je pense que c'est ça aussi la relation importante que la Bible me demande d'avoir vis-à-vis des autres personnes qui m'entourent.
4: Elle intègre cette dimension de partage.
5: Elle intègre cette dimension de partage et un partage dans le vécu, dans la réalité. C'est pas une explication philosophique, mais c'est le vivre vraiment pleinement avec les personnes que l'on rencontre.
4: Alors, pasteur Jethro, est-ce que dans la Bible, on y trouve des recommandations justement qui sont faites par rapport à ce partage de la bonne nouvelle?
6: Oui, il y a un texte qui pour les chrétiens est très très connu. Hein. C'est un texte qu'on trouve dans Matthieu 28, où Jésus, à la fin, donc, est sur le point de retourner au ciel. Il est mort, il est ressuscité, il donne ses dernières instructions et il dit « J'ai reçu tout pouvoir au ciel et sur la terre. Allez chez tous les peuples pour que les gens deviennent mes disciples. Baptisez-les au nom du Père, du Fils et de l'Esprit-Saint. » Donc, il y a une recommandation qui est très, très claire, là. C'est de faire de tout le monde des disciples de Jésus. Mais alors, ensuite, une fois qu'on a dit ça, la question est, qu'est-ce que ça veut dire que de faire un disciple?
4: Oui, exactement. Être tous des disciples de Jésus-Christ. Est-ce qu'aujourd'hui, c'est clair pour tout le monde ce que c'est qu'un disciple?
6: Ben, je peux citer Jésus et donner un exemple négatif de ce que n'est pas un disciple. Il dit, malheur à vous, responsable religieux, chef religieux hypocrite, qui parcourait monts et collines pour faire un prosélyte et qui est en fait un fils de l'enfer. Hein? Il dit le fils de la géhenne, mais ça revient à ça, un peu plus ou moins fils de l'enfer. Et donc, cette notion de faire des disciples, ça peut être une notion véritablement infernale si on s'imagine qu'il faut formater la personne pour qu'elle rentre dans la même religion que moi, dans les mêmes croyances que moi, dans la même pratique que moi, dans les mêmes valeurs que moi. C'est ce qu'il ne faut pas faire.
4: Alors, on aura l'occasion de revenir un peu plus tard sur ce sujet. Pasteur Pascal Rodet, pasteur Jethro nous dit ce qu'il ne faut pas faire en tant que disciple. Et est-ce que la Bible dit ce qu'il faut faire en tant que disciple?
5: La Bible dit ce qu'il faut faire en tant que disciple. En cherchant un peu, en effet, il y a plusieurs textes qui peuvent nous aider à cela. Mais c'est vrai que le mot disciple est un peu compliqué aujourd'hui dans notre monde. C'est un mélange à la fois de personnes, d'étudiants, quand on suit des cours, on veut rechercher, etc., la science ou des choses comme ça, on est étudiant. Mais avec un autre mélange qui est plutôt du côté « je suis fan de quelqu'un ou de quelque chose ». Dans le côté « fan », c'est dire « waouh, j'apprécie beaucoup ce que l'autre fait, dit, exécute, participe, etc. » Et je pense que c'est la notion de disciple, c'est un mélange un peu des deux. C'est pas uniquement fan, le côté négatif qui veut qu'on est juste devant et puis on s'arrête et on ne pense qu'à lui. Ça, c'est le côté un peu négatif. Le côté positif, c'est justement parce que c'est cette relation qu'il a donnée, cette pulsion, cet amour, ces valeurs qu'il donne. Et le côté étudiant, c'est que mon idée, c'est de continuer à apprendre, découvrir, apprécier, reconnaître ce que, et dans ce cas de la Bible, Jésus nous a donné. Je pense que c'est ça la notion de disciple.
4: Alors juste avant, le pasteur Jethro nous parlait, nous a cité le texte de Matthieu, où Jésus incite clairement ses disciples à une mission, c'est-à-dire à les proclamer aussi loin que possible la bonne nouvelle qui est contenue dans la Bible. Donc, Pascal Rodet, un disciple se sentira investi.
5: C'est la même chose que lorsqu'on apprécie quelque chose ou quelqu'un. Je veux dire, c'est à partir du moment où j'ai vécu un truc super en découvrant Jésus-Christ, ses valeurs, son orientation, la vision qu'il me donne pour l'avenir.
6: Et ça déborde. Ça déborde du cœur.
5: Ça déborde du cœur. Donc tu te dis oui, il faut que je le partage avec les autres.
4: C'est presque naturel finalement.
5: C'est ça. Ça reste quelque chose de naturel et c'est important le côté naturel et côté positif pour éviter justement le côté négatif que j'ai trop à citer tout à l'heure.
6: Ben oui, en fait, c'est plutôt qu'on a vraiment goûté ça, c'est plutôt ne pas en parler qui est pas naturel.
5: C'est ça.
6: Mais pas que ça déborde.
4: Oui, alors donc justement en parler ça peut se faire de différentes manières. On peut avoir une manière plutôt prosélyte hein et vouloir absolument convertir tout le monde à ce qu'on croit soi-même. Et puis, il peut y avoir d'autres voies, des voies fanatiques aussi, qui là, nous emmènent dans des dérives encore plus extrêmes. Et puis, il y a des voies plus moyennes, plus modérées, où on va partager ce en quoi on croit d'une manière plus soft.
6: Ben, Jésus dit dans Luc 4, quand il explique un petit peu ce qu'elle est sa mission, il dit au verset 18, « L'Esprit de Dieu est sur moi, oui, il m'a choisi pour apporter la bonne nouvelle aux pauvres. Il m'a envoyé pour annoncer la liberté aux prisonniers et pour dire aux aveugles qu'ils verront clair de nouveau. Il m'a envoyé pour libérer ceux qui ne peuvent pas se défendre, pour annoncer, c'est l'année où vous verrez la bonté du Seigneur. » Et donc, ce que Jésus vient faire, ça n'est pas du tout établir une nouvelle religion. En fait, il vient libérer les gens d'une emprise religieuse qui est toxique. Et il le dit à différents moments et de différentes manières. L'emprise religieuse, à cette époque-là, elle est toxique. Et donc, il vient libérer les esprits des gens, essentiellement, tout simplement, en leur faisant du bien. Et faire du bien, ça dépend vraiment du besoin de la personne qui est en face de moi. Je vais donner 100 euros à un pauvre, je lui fais un bien immense. Je donne 100 euros à quelqu'un qui n'en a pas besoin, je ne lui fais rien du tout, c'est le même geste. Donc il n'y a pas une manière d'être le disciple. Il y a une infinité de besoins en face de moi et je suis appelé, non pas à répondre à tous, mais à répondre de temps en temps avec une seule idée, c'est faire en sorte que la personne qui soit en face de moi grandisse, se sente mieux, soit soulagée. Et par conséquent, découvre un petit peu le soin que Dieu a pour elle. Quelque part, Dieu nous appelle à être ses mains.
5: C'est un peu la même chose que la définition de la suite du texte que tu as cité tout à l'heure de Matthieu, lorsqu'il Jésus demande à ses disciples de faire des disciples. C'est quand même à la fin une affirmation aussi. Apprenez-leur à obéir à tous les commandements que je vous ai donnés. Dans cette phrase-là, commandement, ça fait un peu bizarre. Mais quand on regarde la vie de Jésus, c'est un nombre incalculable de relations qu'il a eues avec les autres, d'ouverture d'esprit, d'entraide,
6: de soulagement.
5: Oui. Tout ça, c'est ça qu'il a réalisé et c'est ce qu'il propose à ses disciples de faire avec d'autres et de leur apprendre à faire la même chose de cette ouverture.
6: D'ailleurs, ça me fait penser à un commandement qui m'a fait vraiment plaisir quand je l'ai lu de la part de Dieu. Enfin, une parole de Jésus qui m'a vraiment fait du bien quand il dit « Le sabbat a été fait pour l'homme et non l'homme pour le sabbat ». Ça veut dire que la loi de Dieu, c'est un cadeau pour l'homme et l'homme n'a pas été créé pour obéir à la loi de Dieu. Autrement dit, obéir au commandement, c'est pas obéir comme un sergent obéit à son adjudant, c'est simplement mesurer la bonté, la beauté, et qu'on mesure, ben on jubile, et qu'on jubile, on a envie de partager.
4: Alors donc, Pascal Rodet, cette émission, c'est une formidable occasion finalement de partager cette bonne nouvelle avec tous ceux qui nous regardent. Qu'est-ce que vous auriez envie de dire justement à ces personnes qui nous regardent concernant cette bonne nouvelle que vous avez découverte et acceptée?
5: Alors je pense que très, très simplement, prendre le temps de se poser et de découvrir ce que Jésus a fait pour les mêmes hommes et femmes que nous sommes ici, à son époque, les valeurs qu'il a partagées et ce qu'il nous propose par la suite. Et ça, c'est quelque chose aussi qui transforme les cœurs. C'est pas simplement intellectuel, mais c'est découvrir par l'amour, par le côté très proche de ces textes pour la vie de tous les jours. C'est vraiment une délivrance que je trouve assez important.
4: Pasteur Jethro Camille, même question. Si vous voulez maintenant saisir cette occasion de partager la foi qui vous anime avec les gens qui nous regardent, qu'est-ce que vous avez envie de leur dire?
6: J'ai 3 miroirs chez moi. Dans 2 de ces miroirs, je suis vraiment moche. Dans le 3e, je suis toujours très beau. Mais quel que soit le regard qu'on t'a renvoyé, si tu te regardes dans le miroir qui est Dieu, tu verras que tu es beau et aimable et capable d'aimer. C'est une nouvelle extraordinaire.
4: Alors vous qui nous suivez pour cette émission L'Instant Bible, eh bien si vous souhaitez en savoir plus sur cette bonne nouvelle dont nous vous avons parlé aujourd'hui, eh bien vous pouvez tout simplement nous adresser vos questions et nous aurons plaisir à y répondre. Et puis si vous le souhaitez, vous pouvez aussi nous demander une Bible et nous pourrons vous l'offrir gratuitement. Jethro Camille, merci beaucoup du temps que vous avez pris pour être avec nous aujourd'hui.
6: Merci à vous, Stéphane.
4: L'Instant Bible. Merci aussi Pascal Rodet pour ce même temps.
5: Merci Stéphane.
4: On se retrouve bientôt eh bien, pour une nouvelle émission de l'Instant Bible. Et puis d'ici là, eh bien, je vous souhaite de pouvoir rayonner, partager avec les gens qui vont vous entourer dans ces prochains jours. Merci beaucoup, à bientôt.
5: Merci.
4: Au revoir.

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La lumière du gospel, la force du gospel avec Mekayla qui nous a interprété Walking. Voici Let It Go de Fada Freddy. Et juste après, nous aurons sur Hope Radio les Golden Gospel Singers avec I Need a Church.

Nous arrivons tout doucement à la fin de votre première heure de votre 16-20. On est ensemble jusqu'à 20h, c'est Louis Orlanon. Et pour arriver à 17h, heure à laquelle vous allez retrouver votre flash info, voici le grand artiste gospel, Andrew Crouch.

0: 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Il est 17h. 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
2: On a vibré, tremblé et on a fêté. Les Suisses se sont qualifiés pour les huitièmes de finale de la Coupe du Monde en battant l'Algérie 2-0 à Vancouver. Le prochain rendez-vous, c'est mardi à 22h contre la Colombie ou le Ghana. Face à leur ancien sélectionneur Vladimir Petkovic, les Suisses ont assuré leur statut et leurs ambitions. Une victoire acquise grâce à des buts de Brel Embolo et Dan Endoy. C'est confirmé, les familles de notre pays verront leurs frais de garde allégés d'ici 2030. Ils vont bénéficier d'une nouvelle allocation de garde pour leurs enfants de moins de 8 ans. Avec une condition, les parents doivent exercer une activité lucrative ou être en formation. Le délai pour déposer un référendum contre cette nouvelle loi a expiré cette nuit. Les dirigeants iraniens ont commencé à rendre hommage cet après-midi à l'ancien guide suprême iranien Ali Khamenei. Son cercueil est exposé dans le complexe religieux de Téhéran où sont prévues des funérailles nationales. 4 mois après sa mort dans une frappe israélo-américaine, les autorités attendent entre 15 et 20 millions de participants rien qu'à Téhéran pour cet hommage national de 3 jours. La fumée et l'odeur de brûlé persistent. Les secouristes poursuivent leurs recherches dans les décombres du côté de Kiev. La municipalité recommande de limiter les sorties à la population en raison de la pollution de l'air. Après les plus importantes frappes russes contre la capitale ukrainienne dans la nuit de mercredi à jeudi, le bilan actuel s'élève à 30 morts et près de 100 blessés, selon le président Volodymyr Zelensky. Le nombre de Grecs expatriés qui reviennent au pays ne cesse d'augmenter depuis 2021, c'est ce que nous indique un rapport de l'OCDE. Parmi eux, 60% sont diplômés et âgés entre 20 et 39 ans, d'après le gouvernement conservateur grec, lui qui s'est engagé depuis plusieurs années à inverser cette fuite des cerveaux. La Grèce avait été frappée par une dure crise économique entre 2009 et 2018. La justice monégasque recherche une Ukrainienne de 39 ans soupçonnée d'avoir mené lundi soir la tentative d'assassinat par explosif d'un homme d'affaires d'origine ukrainienne. La suspecte n'aurait pas agi seule et elle serait passée par la Suisse. Sur la notice rouge d'Interpol, cette femme est notamment recherchée pour tentative d'assassinat et association de malfaiteurs. Son domicile en Allemagne a été perquisitionné, mais l'intéressé n'a pas été retrouvé. La plateforme chinoise Temu figure parmi les 5 plus grandes entreprises d'e-commerce en Suisse, alors qu'elle n'a été lancée qu'en avril 2023. Un classement du cabinet d'expertise Carpathia, une ascension très forte avec des recettes qui atteignent le milliard de francs. Galaxus reste leader dans le marché en Suisse avec 2,3 milliards de recettes estimées. Belinda Bencic en tennis s'est qualifiée pour les huitièmes de finale de Wimbledon en battant la Russe Anna Kalinskaya 6-4, 4-6, 7-6. C'était serré. La Saint-Galloise affrontera dimanche la gagnante du match entre les Américaines Coco Gauff et Claire Liu. On prend encore des nouvelles du ciel. Il s'annonce en général beau bleu, à l'exception de passages nuageux en montagne. Les thermomètres grimpent jusqu'à 28 degrés aujourd'hui, malgré la bise qui souffle par moments. Demain et dimanche, le temps restera bien ensoleillé, avec toujours une faible bise sur le plateau.
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0: Oh là là, que ça a démarré très fort cette deuxième heure de votre 16-20. Dans un premier temps, nous avons écouté Rand Kenley avec Integrity's Onana pour Woz, Report Cheryl, You Believe, en mode live. Juste après, c'était Donny Mark Clarking avec There Is No Questions et Karen Clark Church à l'instant avec le 4 Me sur Op Radio, le sang gospel. Merci d'être là, merci de passer cette fin d'après-midi avec nous sur Op Radio.
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3: Nous venons d'entendre un témoignage très touchant, très émouvant même. Et maintenant, nous avons la joie de recevoir, d'entendre notre invitée du jour, Esther Lorente. Alors Esther, quand nous pensons au pardon, dans la pensée chrétienne, nous pensons à un acte d'amour qui se vit dans la grâce infinie de Dieu. Est-ce que tu penses que cette pensée est juste?
4: Alors, c'est vrai que dans la pensée chrétienne, les pardons, c'est un sujet central. Parce que c'est une façon de montrer l'amour et la miséricorde de Dieu envers moi. Donc, c'est Dieu même, moi j'aime. C'est un travail à faire aussi. Hein. Et Jésus nous invite constamment à ses pardons, à montrer cet amour de Dieu, du Père. Et vu comme ça, on pense souvent que les pardons doivent être inconditionnel, à tout prix.
3: C'est vrai.
4: Et je suis d'accord. La plupart des fois, je fais mal à quelqu'un, je demande pardon, la personne me pardonne. Quelqu'un me fait du mal, me demande pardon, je le pardonne, ou à l'inverse, peu importe, dans le sens que tu restes là. Mais malheureusement, il y a des cas très concrets que ce n'est pas toujours de la même façon. Et en plus, on peut mal interpréter aussi certains versets de la Bible.
3: Est-ce que tu aurais des exemples?
4: Par exemple, je me rappelle le verset de Matthieu qui dit qu'il faut pardonner 70 fois 7.
3: Oui, ça fait beaucoup de fois.
4: Ça fait beaucoup de fois, je me rappelle. Quelqu'un, je me rappelle que ça m'a fait rire, qui avait eu un cahier où il notait chaque fois qu'il pardonnait. Ah, je dis, qu'est-ce qu'il doit faire avec ça? Voilà, d'une façon littérale, c'est littéralité qui est parfois...
3: Pour voir s'il allait attendre au moment.
4: Impressionnant. Quand il arrive à 491, c'est beau, c'est fini.
3: Voilà, basta.
4: Mais par exemple... Et le verset de Matthieu 6 qui dit, c'est la prière au Père, hein, pardonne-nous nos offenses comme nous pardonnons à la personne qui nous a offensés. Le problème, c'est que parfois, ces mots comme nous met Dieu et nous au même niveau. Et on n'est pas au même niveau.
3: Non. Hein.
4: C'est comme si Dieu calquait ma façon de pardonner. Et c'est impossible. Moi, je pardonne d'une façon humaine, c'est-à-dire imparfaite. Dieu me pardonne d'une façon parfaite.
3: On ne peut pas comprendre. On ne peut pas comprendre.
4: J'arrive pas à comprendre. Alors ces mots comme, pardon comme, Dieu ne peut pas l'appliquer. Dieu est Dieu et moi je suis humaine. Donc mon pardon quand même est limité et imparfait. Et il y a un verset que j'adore en Ésaïe aussi, comme tu as lu avant, mais c'est dans le chapitre 23 et 43, pardon, qui dit « Moi, j'efface tes erreurs ». Parce que je veux le faire. Et en plus, pas seulement que je le fasse, je ne me souviendrai plus jamais. Mais depuis quand l'être humain ne se souvient plus? Depuis quand? C'est-à-dire, on ne peut pas mettre Dieu et nous au même niveau. Dieu ne veut pas m'exiger ce qu'il fait. Dieu m'exige le maximum de moi-même. Et parfois, c'est imparfait.
3: Ouais.
4: Et malgré cela, Dieu accepte ma façon de pardonner.
3: Okay.
4: Mais Dieu ne calque pas, ne fait pas un copier-coller de ce que je fais, parce que sinon je serais vraiment perdue. Quoi. Il oublie ce que je fais quand je demande pardon. Et c'est d'une beauté extrême. Il oublie.
3: Esther, moi j'aimerais bien, vu que tu es infirmière en psychiatrie, est-ce que tu pourrais nous dire qu'est-ce que tu penses en fait? Est-ce qu'il existe des crimes impardonnables d'un point de vue psychologique?
4: Ah mais bien sûr. Impardonnable, je vais mettre entre guillemets.
3: D'accord.
4: Apparemment, impardonnable. Parce que un des problèmes que nous avons par rapport au sujet du pardon, c'est qu'on le met toujours dans les niveaux éthiques ou moral. Quelqu'un fait mal, au niveau éthique ou au niveau moral, tout pardonne. Mais on oublie parfois, on oublie très souvent, qu'il y a les pardons aussi, que les crimes, ils ont un impact impressionnant sur notre psyché humaine. Tout ce qui peut affecter à les structures psychologiques, est très important de tenir compte de ça, qu'en général, on ne tient pas compte. On t'a fait mal, ben, il faut toujours pardonner. Mais attends, ça dépend de quoi on est en train de parler Et ça, c'est important de tenir compte de ça. Tu vois? Alors, dans ce sens, tout ce qui touche les aspects les plus vulnérables de notre cerveau, il faut tenir compte de ça. C'est pas si facile. C'est pas automatique.
3: C'est pas instantané, hein, ça
4: du
3: prend
4: tout.
3: Du temps.
4: Un crime, comme t'as posé la question, par exemple, ça me vient à la tête, des massacres, des tortures, des violences envers les enfants, avec les femmes, les hommes, peu importe, ça peut créer des traumas profonds. Comment tu vas lui dire à cette personne, automatiquement, pardonne? C'est pas ça la solution. Là, ça peut venir après. Ça peut prendre du temps, mais c'est pas encore le moment. Alors, ces pardons inconditionnels, ça peut venir, mais pas tout de suite. Il faut du temps. Chacun son temps.
3: Donc, est-ce qu'on pourrait dire que la réconciliation n'est pas toujours possible?
4: Alors, est-ce que Dieu nous demande vraiment de nous réconcilier? Moi, je me pose une question. Est-ce qu'une personne est censée pardonner et se réconcilier avec l'assassin de son fils? Un exemple. Ah, est-ce que la personne est censée de pardonner à quelqu'un qui a tué ton fils, par exemple? Je dis un cas extrême, mais réel, qui arrive tous les jours. Qui peut répondre à cette question?
5: Je pense que c'est la personne qui a souffert de cette injustice.
4: Exactement.
5: C'est
3: elle
5: pas
3: seule
5: un,
3: peut
5: voilà,
3: le dire.
5: Justement, c'est un cheminement, on ne peut pas l'obliger.
4: Alors, quand parfois on nous pose nous les questions, mais la personne a la réponse. Elle est Dieu. Personne d'autre. Je ne veux pas répondre à sa place. Quand c'est facile à
3: c'est
4: dire,
3: sûr.
4: Oh mais oui, ma soeur, tu dois, est-ce que si tu es chrétien... Attends, une chose c'est lui donner un conseil, penser à sa place, et autre chose, se mettre à sa place, avec tout ce qu'elle ressent. Et là, on ne peut pas. Nous sommes limités, je ne peux pas ressentir ce que l'autre personne ressent. Donc, est-ce qu'on est censé pardonner moi? Ça, je m'applique à moi. Si quelqu'un tue un de mes enfants, la seule réponse, je l'aurai avec Dieu. Mais personne ne peut me donner un seul conseil.
3: Bon, nous avons bien vu dans ce témoignage,
4: justement.
3: Ce jeune garçon qui a perdu sa maman, tué par son propre père, et finalement, bon, ça a pris du temps, 10 ans. Et bon, je trouve encore relativement court, 10 ans. Mais il a eu assez de force. Et c'était sûrement un travail entre lui et Dieu pour réussir à pardonner ce papa. Parce que la présence de sa maman, il l'a plus jamais eu.
4: Exactement. Parce que n'oublions pas que les pardons sont une expérience vraiment personnelle. Personnelle. Elle appartient qu'à nous-mêmes. Alors, il est profondément conditionnel par rapport au degré du traumatisme, tu vois.
5: Alors, je pense que, pardon, excuse-moi de te couper, mais comme tu disais, Mitra, je ne pense pas que pardon équivaut réconciliation. Parce que déjà, pour la réconciliation, il faut que la personne qui a offensé soit d'accord pour qu'il y ait cette réconciliation. Et la réconciliation se fait quand il y a les deux parties qui sont d'accord pour continuer à avancer. Tandis que le pardon, je peux choisir de l'accorder même si la personne ne me demande pas pardon, même si la personne ne se repent pas du mal ou il ou elle croit qu'ils avaient raison. Et moi, je choisis quand même de pardonner, de m'en libérer. Donc, je suis d'accord avec toi pour dire que la réconciliation, c'est une autre partie du cheminement, mais qui n'est pas toujours possible.
4: Exactement. Et ce n'est pas toujours convenable non plus.
5: Oui,
4: déjà,
5: si c'est quelqu'un qui nous fait du tort.
4: C'est déjà suffisamment profond et douloureux parfois. Hein? Alors, c'est réconcilier, pas forcément. Personne ne peut nous obliger, même pas Dieu nous oblige.
3: Ok. Et donc là, d'après ce que tu dis, est-ce que le pardon pourrait être contre-productif pour la récupération psychologique?
4: Parfois, ça peut arriver.
3: D'accord.
4: Parce que quelqu'un qui vient avec un trauma, mon devoir comme chrétienne, c'est pas de donner des conseils, c'est valider sa douleur.
3: Déjà des émotions.
4: Ça, c'est ses émotions. Parce que quand tu viens de passer un traumatisme, nous savons tous ce que ça veut dire ça, hein, alors la personne, il a une douleur profonde à l'intérieur. Alors c'est important de valider ça, de dire, t'as raison d'avoir cette douleur si profonde. Être à l'écoute de ses peurs, de sa tristesse, même de sa colère. Légitimer ce qu'il ressent en disant « Mais non, t'es chrétien, t'as pas les droits de... » Non, on n'est pas dans ces discours. Mais on est souvent dans ces discours moralisants. Les pardons, c'est pas au niveau moral, c'est au niveau aussi psychologique. Et cette partie, on la perd très souvent. On ne tient pas compte. On ne tient pas compte de cette partie si importante par rapport à quand on a subi un trauma. Ça ne veut pas dire que tout le monde qui a subi un trauma... Et incapable de pardonner, je ne suis pas en train de dire ça. Mais tenons d'abord compte de ce que la personne ressent. Soyons à son écoute. Nous pouvons l'accompagner plutôt que donner des conseils. Que c'est facile. C'est facile à donner des conseils. Bah ouais. Mais c'est important que l'autre personne comprenne que tu peux ressentir. Que tu vas l'accompagner dans le cheminement. Et ça peut prendre des années. Et c'est important de comprendre ça. Car les pardons conditionnels rapides. Non, le problème c'est que quand on invite à quelqu'un à pardonner comme solution à tout, le problème c'est que c'est on force le pardon. Ou c'est un pardon trop superficiel, n'a pas de sens. C'est pas un vrai pardon. C'est un pardon superficiel. Et très conditionné par l'entourage pour dire ah oui, j'étais capable de pardonner.
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Marvin Sapp sur Op Radio avec I Believe. Merci de nous rejoindre. Facebook, Instagram, YouTube, ce sont vos réseaux sociaux où vous pouvez nous rejoindre pour que nous puissions partager. Puis vous avez votre site, bien évidemment, opradio.nav ou sur l'espace contact. Vous pouvez nous laisser un message et nous vous répondrons, bien évidemment.

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4: Melvin Crispell avec God Is, suivi de Chris Bluff, Aige and Aige sur Hope Radio. Ce sera juste après votre agenda gospel présenté par Ed.
0: À Nîmes, dimanche 28 juin, venez vibrer, chanter et célébrer avec Godspell. Concert unique avec un nouveau répertoire sous la direction de Laetitia Ubeda. C'est à 19h dans l'église Notre-Dame des Enfants à Nîmes. À Duclair, en Seine-Maritime, le dimanche 28 juin également, concert de la chorale L'Onde Gospel à 17h. Une occasion unique de découvrir toute la puissance, la douceur et la profondeur du gospel avec L'Onde Gospel, une chorale fondée en 2019 à La Londe et composée d'une trentaine de choristes passionnés, sous la direction de Marie-Judith Attus, chef de chœur et chanteuse professionnelle spécialisée dans le gospel, qui collabore régulièrement avec des ensembles renommés et des artistes tels que les Nubians, Soprano ou encore Pharrell Williams. Le concert est à l'église Saint-Denis de Duclair à 17h. À Paris, vendredi 3 juillet, la chorale Amazing Gospel Spirit and Friends sera en concert à 20h30 à l'église Sainte-Claire d'Assise, avec sur scène Gospel Family, UGS et Life and Music. Ne manquez pas cet événement le 3 juillet, dirigé par Cassandra Drané. À Saint-Estève-Janson, dans les Bouches-du-Rhône, le samedi 4 juillet, concert gospel dirigé par Latonius avec sa chorale TGGG à 21h au Théâtre du Vallon de l'Escale avec une entrée libre. 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

0: Chris Bluff, Aig and Aigues sur Hope Radio, le son gospel. Corinne Valls avec Oscar Miani vont vous présenter maintenant une recette sur la betterave. Plusieurs d'entre nous, nous ne sommes pas trop fans de ce légume-là, mais peut-être qu'une recette va nous faire changer d'avis. Top Cuisine sur Hope Radio, c'est tout de suite.
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2: Corinne Valls, bienvenue au micro de Top Cuisine.
3: Bonjour.
2: Merci de nous rejoindre pour une nouvelle chronique dédiée à la cuisine saine. Alors d'ailleurs, une chronique qui commence à remporter un bon succès auprès des auditeurs. Alors aujourd'hui, vous allez nous parler d'un légume qui est bien connu, c'est la betterave.
3: Oui, bien connu et méconnu aussi.
2: Alors, qu'est-ce qu'il y a à en dire de la betterave? C'est quelque chose d'exceptionnel dans l'alimentation?
3: Enfin, encore, ça fait partie encore des légumes exceptionnels, finalement.
2: Ils sont tous exceptionnels.
3: Oui. Mais c'est tellement riche, tout ça. Je me dis que c'est bien de connaître aussi ce qu'on mange, pas seulement juste pour se nourrir.
2: Savoir pourquoi on les consomme.
3: Voilà, pourquoi aussi, ça motive, finalement. La betterave, si vous arrivez à avoir des betteraves, par exemple, on en vend en botte, comme les carottes, avec la fane, comme les radis, les feuilles de betterave, on ignore, on les jette souvent.
2: Oui.
3: On ignore que c'est très riche, que c'est très bon.
2: C'est même souvent vendu sans rien.
3: Voilà, juste sans rien, c'est trop dommage.
2: La betterave elle-même.
3: Voilà. Et il faut utiliser le bulbe et les feuilles dans la betterave, surtout quand elles sont bien fraîches. Et la betterave, elle embellit tous vos plats. Alors, on peut la consommer crue ou cuite. Les feuilles se mangent comme les épinards. Elles sont particulièrement riches en vitamines et en sels minéraux. Ce serait dommage de les jeter.
2: Et alors, quand vous dites qu'on peut les consommer crues, c'est-à-dire quand on les consomme crues, c'est sous quelle forme?
3: Couper fin en salade, par exemple. Vous voyez dans les mélanges de salade, vous voyez déjà des fois des petites feuilles colorées. Ce sont les feuilles de betterave toutes petites.
2: D'accord.
3: On utilise le mesclun, par exemple.
2: Mm-hmm.
3: Couper fin, si elles sont grosses, vous les coupez fin, vous les faites en salade, ou alors cuites comme un épinard, comme les épinards. Il faut essayer. Faut
2: vous parlez des feuilles, en fait, cuites ou crues, des feuilles.
3: Voilà. Mais le bulbe se mange cru ou cuit. On connaît tous la betterave cuite, la fameuse betterave cuite, se mange aussi cru.
2: Et cru, ça se consomme comment alors quand on parle de la betterave elle-même?
3: Alors il paraît qu'il faut manger la peau, mais bon, certaines sont un peu épaisses, c'est pas facile. Mais vous pouvez faire en cru la fameuse salade de carottes et betteraves.
2: On les râpe comme des carottes?
3: Voilà, comme des carottes. Si vous trouvez que c'est un peu âcre, un petit peu fort, mélangez avec des carottes et dans les jus. Les fameux jus de betterave, un jus tout grain que de betterave, ce sera âcre, mélangé avec d'autres légumes, ça passera, et on appelle ça du sang végétal, tellement c'est riche.
2: Donc ça renferme un trésor.
3: Oui, c'est un trésor, et je voudrais vous parler justement de la betterave avec ses pigments qui se nomment bétanine, bétalaïne, caroténoïdes. Ce sont de puissants antioxydants. Et on en parle beaucoup, les antioxydants.
2: Oui, vous en avez déjà parlé dans d'autres émissions, d'ailleurs.
3: Et donc, les antioxydants, je voudrais préciser que ce sont des composés qui protègent les cellules du corps des dommages causés par les radicaux libres, qui sont coupables de l'apparition de cancers et autres maladies chroniques et cardiovasculaires. Donc, l'intérêt de manger de la betterave et du chou, tout ça. Voilà. Alors, les feuilles et les bulbes sont riches en vitamines A, K, C, B9, B2, B1, B5, G, des minéraux comme le cuivre, le fer, le magnésium, le manganèse, le calcium et le potassium.
2: Et on retrouve tout ça aussi bien dans une betterave cuite que crue?
3: Alors peut-être que les sels minéraux vous les retrouvez, surtout si la cuisson vous la faites cuire ou vapeur ou à l'étouffer pour garder les sels minéraux. Mais cru, vous avez plus de vitamines, parce qu'il y a des vitamines comme la vitamine C qui se perdent quand même quand on la chauffe. D'où l'intérêt de faire aussi en les jus, les salades, tout ça. Mais je peux vous donner aussi des recettes à base de betterave.
2: Oui, alors comment on peut justement la manger, cette betterave, Corinne?
3: Je peux vous donner une petite soupe encore, pour 4 personnes, 400 g de betterave. Un oignon doux, 100 g de pommes de terre, un cube de bouillon de légumes, une cuillère à soupe d'huile de noisette, un yaourt velouté. Vous cuisez les légumes avec le bouillon et 50 cl d'eau pendant 15 minutes. Ensuite, vous les mixez avec le yaourt, hors du feu. Vous remettez juste à chauffer un tout petit peu. Vous pouvez mettre ou dedans ou à côté une biscotte frottée à l'ail. tout simplement. C'est vraiment quelque chose de très simple à faire. Mais vous faites juste chauffer à la fin, mais vous ne, avec le yaourt, mais vous ne faites pas cuire le yaourt, j'insiste. Autrement, vous allez le faire cailler, ce ne sera pas appétissant. Voilà.
2: Et donc, ça nous fait une soupe d'une belle couleur.
3: D'une belle couleur, un peu rose, et très très riche. Très bonne.
2: Eh bien, Corinne Valls, merci encore pour cette recette et puis pour tous ces conseils que vous nous donnez pour améliorer notre alimentation. C'était donc Top Cuisine. Oui. À bientôt.
3: À bientôt. Au revoir.
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Marshall avec I Just Feel Like Something Good Is About To Happen, c'était le titre. Nous arrivons tout doucement vers 18h. Bienvenue si vous nous rejoignez tout de suite. Voici Texas If We Ever Need The Lord Before.

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1: 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Dominique Chauffat.
2: Plusieurs cours d'eau du nord de l'Italie se retrouvent dans une situation critique en raison de la sécheresse. Et les prévisions météo n'augurent rien de bon pour les prochains jours. Avertissement lancé par l'autorité du fleuve Po. Avec le retour de la chaleur prévue ces prochaines heures dans cette région, l'autorité du Po envisage de prendre des dispositions contraignantes pour limiter l'irrigation, par exemple. Et en parlant de canicule, plus de deux tiers de la population européenne a subi des températures dépassant les 35 degrés au moins une fois du 15 au 30 juin, estimation faite par l'agence France Presse. Et ça n'a pas été sans conséquence pour les 410 millions d'habitants concernés. On n'a pas encore d'estimation par chez nous en Suisse, mais nos voisins français annoncent 30% de décès en plus. Ça représente plus de 2000 morts, surtout des personnes âgées vivant seules. La Belgique enregistre aussi une surmortalité de 39%. La fumée et l'odeur de brûlé persistent. Les secouristes poursuivent leurs recherches dans les décombres du côté de Kiev. La municipalité recommande à la population de limiter les sorties en raison de la pollution de l'air. Après les plus importantes frappes russes contre la capitale ukrainienne dans la nuit de mercredi à jeudi, le bilan actuel s'élève à 30 morts et près de 100 blessés, selon le président Volodymyr Zelensky. Le cours de l'or progresse cette semaine, soutenu par des chiffres décevants de l'emploi aux États-Unis. Les investisseurs revoient à la baisse leurs anticipations de hausse des taux de la Réserve fédérale cette année. L'once d'or s'échangeait cet après-midi à Londres à 4 165 $. Le Conseil d'État fribourgeois introduit de nouvelles mesures pour concrétiser l'initiative fédérale pour des soins infirmiers forts, une initiative acceptée en votation en novembre 2021. L'objectif est de valoriser la profession en améliorant l'équilibre entre vie professionnelle et vie privée. Un nouveau service a été introduit il y a un peu plus d'une année avec des permanences infirmières mobiles, formalisant ainsi le remplacement partiel des absences imprévues. L'Office jurassien de la culture n'a jamais reçu autant de demandes de contributions financières pour des projets culturels en une année. Il a déjà traité 137 dossiers depuis le 1er janvier. En 2018, il y en avait préavisé 136 sur toute l'année. Les demandes ont donc doublé en moins de 10 ans. Cette situation dénote le dynamisme du milieu culturel jurassien. Elle montre aussi la pression sur son fonds d'utilité publique. C'est parti pour le Montre Jazz Festival. Il fête son 60e anniversaire dès ce soir avec une soirée d'ouverture spéciale orchestrée par la star britannique Ray et ses invités surprises. 67 concerts payants sont à découvrir jusqu'au 18 juillet sur le site historique du 2M2C. Le centre des congrès de Montre réinvestit après 2 ans d'absence. La joie de l'équipe de Suisse de football ne vous a sans doute pas échappé. La Suisse a battu l'Algérie 2-0 ce matin. Elle file donc en 8e de finale de la Coupe du Monde 2026. On connaîtra son prochain adversaire demain matin. Ce sera soit contre le Ghana, soit contre la Colombie. Un match à suivre mardi pour tenter de décrocher une place en quart de finale. Et on prend encore des nouvelles du ciel. Il est resté en général bien bleu aujourd'hui. Demain et dimanche, le temps restera bien ensoleillé avec toujours une faible bise sur le plateau. Des températures monteront jusqu'à 31 degrés ce week-end, 32 lundi.
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Whitley Phipps sur Hope Radio avec Bless Assurance, c'était le titre. Facebook, Instagram, YouTube, mais aussi opradio.live, ce sont nos réseaux sociaux, opradio.live, où vous pouvez dans l'espace contact nous laisser un message et nous vous répondons à chaque fois. C'est tellement agréable de vous lire avec vos mots tellement gentils et nous vous remercions énormément. En DAB+, vous pouvez nous écouter sur les villes de Paris, Marseille, Saint-Tropez, Nice et Monaco, ainsi que la Suisse romande, les Suisses que nous saluons.

Smoking en Full sur Op Radio que nous passons régulièrement. Don't Cry, c'en était le titre. De Cora la présence, si ça vous dit. Ben écoutez, ça sera avec plaisir en tout cas que nous vous les offrons. London Community dans un premier temps, suivi de The New Jersey Masquerade.

0: l'impact que ça a sur notre personne. Aujourd'hui, dans ma vie, je pourrais dire que je suis en plein été. Voilà, tout explose, je me suis préparée durant les 3 saisons précédentes, et là, go, j'y vais. Certains sont peut-être en hiver et ont besoin de faire le point, ont besoin de s'arrêter pour faire un état des lieux de là où ils se trouvent actuellement. D'autres sont dans le printemps, c'est le fleurissement. Voilà, tout arrive, ils ont réfléchi à leur projet en hiver et maintenant ils peuvent se lancer. Et l'automne, par contre, c'est la saison où parfois on flanche un peu, on ne sait plus trop sur quel pied danser. Est-ce que je m'arrête? Est-ce que je continue? Mais c'est important de demander de l'aide et de ne pas rester seul dans la situation qu'on peut rencontrer.
1: Oui, parce que nous sommes dans une émission de femmes, et les femmes, j'ai envie de dire, les saisons, c'est chaque mois. Je veux dire, c'est l'été au début de mois, ensuite on se sent en hiver, enfin, je veux dire, ce n'est pas évident de garder un objectif, de se dire, de prendre la décision d'avoir tout le monde, n'a pas cette force de caractère, et puis tout dépend aussi finalement de ce qui se passe dans nos vies personnelles. Cette femme qui nous écoute, qui est perdue, a-t-elle besoin d'aide ou peut-elle s'en sortir seule?
0: Alors, je dirais que ça dépend de là où elle se trouve aujourd'hui. Est-ce qu'elle a les ressources nécessaires pour pouvoir rebondir?

0: dire, ou est-ce que là, elle est vraiment à un stade où elle a besoin qu'on lui tende la main. C'est à elle de le définir. Et pour ça, c'est important de bien se connaître. Alors moi, aux personnes que j'accompagne, je leur préconise d'avoir un cahier pour pouvoir avoir un guide qui finalement les aidera dans leur cheminement. Parce que quand j'écris, je peux revenir à ce que j'avais écrit et j'ai aussi une vision beaucoup plus large sur ce que je vis. Si tout se passe au niveau mental, on peut passer à côté de certains éléments importants. Donc, il est bon d'écrire. Aujourd'hui, voilà où je me sens, voilà ce dont j'ai besoin, quel est mon besoin aujourd'hui, et avancer au jour le jour. Je rajouterais que le travail ne doit pas se vivre au jour le jour, mais comme un projet de vie. Ce n'est pas parce qu'aujourd'hui je ne vais pas bien que je dois tout abandonner. Au contraire, je dois faire le point sur ce qui ne va pas, cibler ce qui ne va pas, pour prendre la décision d'avancer ou d'aller vers autre chose.
1: Donc en fait, vous préconisez d'avoir une idée, une espèce de plan de carrière dans sa tête sur l'endroit où on veut se trouver dans 5, 10 ans. C'est ce que vous préconisez ? Qu'on ait cet objectif lointain, peut-être irréalisable aujourd'hui, mais on y avance tranquillement ?
0: Tout à fait. C'est une très, très bonne démarche de vraiment visualiser son plan de carrière à court, moyen et long terme. Où suis-je aujourd'hui ? D'où je viens ? C'est important aussi de regarder dans le rétroviseur. D'où je viens ? Qu'est-ce que j'ai accompli jusqu'à aujourd'hui ? Et où je souhaite aller ?
2: Il y a certains facteurs à prendre en compte.
0: Oui.
2: Parce que j'ai un prêt immobilier, j'ai une famille à nourrir, j'ai un salaire qui pourvoit à mes besoins, mais mon travail ne me plaît pas. C'est pas facile quand même pour quelqu'un de prendre la décision de changer. De partir.
0: Alors, c'est intéressant, ce que vous venez de dire est intéressant. Mon travail ne me plaît pas. Déjà, moi, je prendrais le temps de décortiquer. Qu'est-ce qui ne me plaît pas dans mon travail ? Est-ce que ce sont mes missions ? Est-ce que c'est l'environnement ? Est-ce que ce sont les personnes qui m'entourent ? Est-ce que c'est le management qui ne me convient pas ? Donc, il faut vraiment décortiquer et y aller step by step. Ne pas faire une généralité, mais prendre le temps de questionner. Mais en fait, mon travail ne me plaît pas. Mais finalement, qu'est-ce qui ne me plaît pas concrètement ? Est-ce que c'est le salaire ? Parce que j'estime que je ne suis pas suffisamment payée. Est-ce que j'ai la possibilité de faire évoluer mon salaire ? Est-ce que c'est l'équipe dans laquelle je me trouve qui ne correspond pas du tout à la dynamique dans laquelle je suis moi actuellement, ne correspond pas du tout aux valeurs qui sont importantes pour moi ? Est-ce que j'ai l'occasion de changer d'équipe ? Mais parfois, il ne faut pas juste se dire « Allez, j'abandonne tout et je passe à autre chose » si le problème me concerne moi à titre individuel. Il faut prendre le temps déjà de sonder son cœur et de voir ce qui ne fonctionne plus chez nous avant de mettre en cause l'environnement de l'entreprise.
2: Tout à fait, parce que le problème peut se répéter ailleurs, peu
0: Tout
2: importe
0: à fait.
2: L'activité que l'on exerce.
0: Exactement.
1: Et puis, il peut y avoir aussi une certaine pression sociale, entre guillemets, une pression de l'entourage quand on est dans une situation qui semble confortable, qui est peut-être même enviée par les autres, d'oser dire à sa famille, à ses amis, en fait, non, moi, je veux élever des chèvres et je veux changer de boulot, quoi. Mmh. C'est l'image aussi que les autres peuvent renvoyer. Il faut...
0: pas de ce que les autres pensent ou de ce que les autres veulent, mais il s'agit de ce pourquoi moi j'ai été créée.
3: Moi j'ai une question en fait pour toutes ces mères au foyer qui ont dédié de leur temps et comme mission de vie d'élever leurs enfants, de les éduquer. Comment est-ce que elles peuvent faire une transition vers autre chose ? Qu'est-ce que tu leur recommanderais ? Celles qui ne se retrouvent plus en fait dans ce rôle-là.
0: Alors, il y a une expression courante qui dit que tout ce travail mérite salaire. Alors, ne partez pas, chère auditrice, mais écoutez bien jusqu'à la fin. D'ailleurs, c'est une expression que mon ado aime bien me sortir. Voilà, tout travail mérite salaire. Et il est bon de revoir le travail non pas comme uniquement une source de rémunération monétaire, mais une source de rémunération à vie. Le temps que vous accordez à vos enfants actuellement est un investissement dont vous verrez les fruits demain. Le temps que vous accordez à un proche, si vous êtes une personne aidante, est un investissement dont vous verrez les fruits demain. Il ne faut pas forcément se focaliser sur le travail et

0: salaire. Non, parce que le salaire n'a pas forcément une valeur monétaire, mais une valeur dans l'éternité. Et c'est bon aussi de changer sa conception, la conception qu'on pourrait avoir sur la rémunération. Mais ça pourrait être aussi l'objet d'une prochaine émission, parce qu'il y aurait beaucoup de choses à dire.
1: J'ai une question qui me vient en tête, Samantha. On a un mal-être au travail. On choisit de le laisser ou d'y rester, mais finalement, est-ce que nous, on n'a pas un rôle à y jouer dans ce travail dans lequel on ne se plaît pas ? Finalement, oui, on a l'objectif de partir, de changer de vie, mais on doit laisser une trace dans ce boulot pour toutes les personnes qui finalement, qui elles aussi ressentiraient un mal-être. Est-ce qu'on n'a pas une certaine responsabilité de ne pas partir comme ça, tourner le dos finalement, au passé qui nous a servi ? Mais y prendre quelque chose, mais y laisser aussi quelque chose.
0: Alors, c'est très intéressant. Dans un premier temps, je ne conseille pas de partir en claquant la porte du jour au lendemain, sauf s'il y a eu un litige. Il faut savoir que l'employeur nous embauche pour notre valeur. Et dans la valeur, on met les compétences et les soft skills. Donc déjà, bien se connaître. Quelle est ma valeur sur le marché du travail ? Et quand il achète ma valeur, il met à ma disposition les ressources nécessaires pour que moi, je puisse évoluer et m'épanouir, mais surtout que je fasse avancer aussi son entreprise. Donc c'est un contrat gagnant-gagnant. S'il le faut, le contrat qui nous lie, que de vivre ce mal-être seul et d'en souffrir et finalement d'avoir un impact très grave sur sa santé.
1: Il est préférable donc de...

Break Every Chain avec Ezekiah Walker. Vendredi 3 juillet, ça y est, c'est le week-end pour beaucoup d'entre vous. Bon courage à vous qui travaillez au niveau saison. Bon week-end à vous qui travaillez le week-end. En tout cas, bonnes vacances à vous qui en profitez. Vous êtes sur Op Radio, vous avez fait le choix de passer tout l'été avec nous. Soyez les bienvenus, on vous souhaite un très très bel été sur Op Radio. Tout de suite, c'est Aretha Franklin qui va nous interpréter You'll Never Walk Alone.

retrouve au Brookline Tabernacle Choir avec Taranda Green pour une très belle interprétation de Is All the New. Dernière heure, 19-20h de votre 16-20 avec Louis Sorlano. À suivre, bien évidemment, l'invité culturel avec Gilles Soulac. Il y aura aussi votre agenda culturel. Et à 19h45, comme tous les soirs, ce sera Post-it avec Samuel. Happy Voices vont démarrer cette dernière heure passée ensemble. The Voice of the Lord, suivi des Gospel Act No. 2. Ben Nouf Lanmin. Vous êtes sur Op Radio.

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1: 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Mathias Wirtz.
2: En Iran, les responsables politiques ont commencé à affluer devant le cercueil d'Ali Khamenei. La dépouille mortelle de l'ancien guide suprême est exposée à Téhéran. Ses funérailles commencent officiellement demain, 4 mois après sa mort dans une attaque américaine. Les autorités attendent entre 15 et 20 millions de personnes pour cet hommage national. L'Iran envisagerait d'exporter du pétrole vers le Japon. Téhéran aurait même déjà entamé des négociations en ce sens avec des compagnies nippones. C'est ce que croit savoir l'agence Reuters en s'appuyant sur des sources iraniennes et occidentales. La République islamique profiterait pour ce commerce d'une dérogation aux sanctions internationales prévues par le protocole d'accord avec les États-Unis. L'Iran n'a plus écoulé son or noir vers le Japon depuis 2019. Moyen-Orient toujours. Au Liban, plus de 600 000 personnes déplacées sont rentrées chez elles depuis la dernière trêve, c'était fin juin, entre Israël et le Hezbollah pro-iranien. Ce conflit a jeté sur les routes plus d'un million de personnes, des chiffres qui émanent de l'Organisation internationale pour les migrations. Les autorités ont démantelé des campements informels à Beyrouth et dans ses environs, mais le retour dans des dizaines de localités proches de la frontière reste encore en suspens. Les détenus qui ne sont pas domiciliés en Suisse ne devraient pas être affiliés à l'assurance maladie à l'avenir. La commission de la sécurité sociale du Conseil national le pense en tout cas, comme déjà celle du Conseil des États. Cette commission du national n'entre pas en matière sur une modification de la loi. Et cet accident de montagne dans les Alpes, une personne a trouvé la mort hier sur le glacier du Trift au-dessus de Sassgrund. Elle a glissé et chuté dans une crevasse, c'est ce qu'annonce la police valaisanne. Ce rappel de tennis au tournoi de Wimbledon, victoire de Belinda Bencic sur Anna Kralinskaya cet après-midi. La Suissesse l'emporte 6-4, 4-6, 7-6. Le numéro 1 mondial Yannick Sinner s'est aussi qualifié pour les huitièmes. L'Italien a facilement battu l'Américain Jenson Brooksby. Et qualification aussi pour Novak Djokovic. Et attention, c'est sa 100e victoire au tournoi londonien. Le Serbe égale donc le record détenu par Roger Federer. Plus des 2/3 de la population européenne a subi des températures dépassant les 35 degrés au moins une fois entre le 15 et le 30 juin dernier. La canicule a donc touché 410 millions de personnes, c'est ce que calcule l'agence France Presse. Une situation qui n'a pas été sans conséquences. En France, par exemple, 30% de décès en plus, soit quand même 2000 personnes, se sont calculées, surtout des personnes âgées vivant seules. La Belgique enregistre même une surmortalité de 39% durant cette période. Pour ce qui est de la météo, ciel clair ce soir et cette nuit, juste quelques cumulus sur les reliefs. Et c'est un week-end toujours ensoleillé qui nous attend. Demain, 29 degrés jusqu'à 31 degrés dimanche. Toujours beau et chaud pour le début de la semaine prochaine. Il faut même attendre des températures un peu plus élevées.
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0: le gospel comme on l'aime dans toute sa splendeur, Gospel Act 2 of Ben Lenmin. Vous êtes sur Opera Radio, voici l'invité culturel présenté par Gilles Soulac, suivi de Mary Staples et Lucky Peterson qui nous interpréteront A Rusty Old Loo.
1: Michel Boujna, vous êtes le parrain d'une manifestation, c'est à Villeneuve-Loubet, à côté de Nice, qui s'appelle Les Uns avec les Autres. Comment ça se passe? Pourquoi vous avez été contacté? Pourquoi vous êtes là, en fait? Vous avez peut-être pas de réponse.
2: Parce que j'habite ma vraie maison est ici, enfin, à Saint-Paul-de-Vence, que je connais un peu les gens d'ici, que ça fait plus de presque 40 ans que je suis là, que je suis sensible à... Vous savez, quand on fait mon métier, on est sensible aux autres. Si on n'aime pas les autres, c'est pas la peine de faire ce métier. Surtout quand on est dans le spectacle vivant. Et que ça me touche, quoi. Alors, j'ai des raisons personnelles d'être touché par le handicap. Mais même si j'étais pas touché de manière personnelle, je serais... ça me semble important d'être là, quoi.
1: Et vous avez travaillé aussi, je crois, avec des jeunes et des jeunes en situation de handicap.
2: Pendant 10 ans, ouais. Quand j'étais plus jeune, ouais. De 21 à peu près à 31 ans.
1: Vous avez dit devant le public que ça comptait, quoi. C'est pas juste rien.
2: Ah non. Ils m'ont appris beaucoup de choses. Vous savez, on apprend beaucoup quand on voit les autres. On apprend. Moi, j'ai appris en apprenant. À la fois, j'étais là pour transmettre et en même temps, à les regarder faire, j'ai tout appris. C'était très fort comme vie, ces 10 années.
1: Une journée comme celle-là, c'est formidable parce que là, beaucoup de personnes en situation de handicap vont s'exprimer dans divers domaines, entre autres dans l'art, dans le sport, etc. Il y a quand même un changement. Enfin, on est d'une génération où c'était pas comme ça, une personne en situation de handicap à l'école.
2: Absolument.
1: Si, elle allait à l'école.
2: Oui, absolument. Non, c'est en train de changer, heureusement. Il y a beaucoup d'organismes, il y a beaucoup d'associations, il y a beaucoup... heureusement. Et heureusement que... en plus, les handicapés amènent... regardez, vous avez vu les cafés...
1: Cafés inclusifs.
2: Oui, où tous les employés sont des garçons et des filles qui sont en situation de handicap. Joyeux, ça s'appelle.

0: C'est formidable ça. Et ça marche très bien.
1: Alors en même temps, c'est le regard. Vous le connaissez, vous, le regard?
0: Oui, bien sûr.
1: C'est tout ce que vous faites tout le temps dans le théâtre, dans la scène, etc. Ce regard a aussi changé un petit peu. Moi, j'ai l'impression que les jeunes d'aujourd'hui, l'inclusivité, c'est quelque chose de naturel. Ou je me trompe peut-être?
0: Non. Je pense que ça a beaucoup changé. Enfin, quand une petite fille est à l'école dans les petites classes avec une assistante de vie scolaire, croyez-moi, c'est pas facile. Parce que quand elle a une bonne note, les autres leur disent « t'as rien fait, c'est ton assistante de vie scolaire qui a fait ». C'est violent, hein. Pour la personne handicapée, pour l'enfant handicapé qui a une assistante de vie scolaire, qui elle le vit mal, parce qu'il faut absolument qu'elle comprenne qu'elle y est pour beaucoup dans le résultat, qu'elle n'ait pas le sentiment que l'assistante de vie scolaire fait tout à sa place. Et en même temps, c'est très difficile d'affronter le regard des autres. Et vous connaissez la cruauté des enfants. Ça peut être très dur et très violent.
1: Donc une évolution, et pour terminer, sur ce festival, sur cette fête, les uns avec les autres, vous allez vous balader un peu, parce que c'est important, vous êtes la tête d'affiche, on est content que vous soyez là, évidemment.
0: C'est gentil, mais j'ai 7 post-ados à la maison. Non, j'ai 7 garçons et filles de 22-23 ans qui tournent un film dans ma maison, et je pense que si je ne suis pas avec eux, je vais retrouver une ruine.
1: Et un slogan pour une personne qui nous écoute, et peut-être... qui ne comprend pas forcément le parcours d'une personne, des parents peut-être, d'une famille, avec un jeune en situation de handicap, vous diriez quoi à cette personne?
0: De plus regarder ni cette famille, ni cet enfant comme différent. Simplement de regarder à quel point ce garçon, avec sa nature, avec son handicap, il peut amener tellement de choses aux autres. Tellement de choses aux autres. Parce que il y a une... Vous voyez par exemple, les enfants atteints de trisomie, vous avez senti, quand ils vous prennent dans leurs bras, ce que ça fait? Vous avez senti ce que c'est, ce geste de tendresse et d'amour pur? J'ai rarement ressenti quelque chose d'aussi fort de la part d'une personne que je ne connaissais pas. Mais elle vous dit bonjour, elle vous prend dans ses bras, c'est on fond, rien que ça.
1: Merci Michel Boujna pour cette manifestation Les uns avec les autres à Villeneuve-Loubet, à côté de Nice.
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Excellent week-end avec nous, vendredi, ça y est, c'est le week-end pour les uns, le travail démarre pour les autres, les saisonniers, bon courage à vous. On retrouve les Brookline Tabernacle Choir tout de suite avec Worship the King, suivi de Maggie Blanchard avec Your Second Life.

0: tout l'été, on est avec vous sur Hop Radio, mais aussi sur vos réseaux sociaux, Facebook, Instagram, YouTube, hopradio.live avec l'espace contact pour nous laisser un message. Vous êtes les bienvenus si vous nous rejoignez. C'est Louis Orlando jusqu'à 20h pour votre 16-20 Hop Radio, le son gospel. 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
1: Nous commençons à Marseille, au FRAC Sud, cité de l'art contemporain qui accueille jusqu'au 5 juillet l'exposition collective Toc Toc, portée par les artistes en formation du CFPI, le certificat de formation de plasticien intervenant. Cette exposition résonne comme une invitation à franchir un seuil et à entrer dans des univers singuliers. Conçue comme un espace de passage, elle explore les notions d'ouverture, de rencontre et de perturbation entre accueil et intrusion. Sculpture, installation, formes hybrides et gestes performatifs, autant de pratiques contemporaines qui témoignent de la richesse des démarches menées et de la diversité des regards portés sur le monde. À Paris, le musée Mayol consacre une grande exposition à Gianni Versace, figure flamboyante et visionnaire de la mode internationale. Né en 1946 et disparu en 1997, Versace a marqué son époque par une esthétique audacieuse où se rencontrent glamour, sensualité et opulence baroque. Près de 450 pièces sont réunies, créations originales, accessoires, croquis, photographies, vidéos et interviews. Dans une scénographie pop, le parcours révèle une mode nourrie d'histoire et de culture populaire. Du modernisme italien aux références à l'Antiquité, du barocco aux influences du pop art. L'exposition rappelle aussi le rôle déterminant des supermodèles dans l'émergence d'une nouvelle ère de la mode. Direction Nice au musée Masséna pour l'exposition « Nice, ma ville, mes jardins ». Une invitation à redécouvrir l'histoire d'une ville qui s'est construite avec et par le végétal. Des restanques nourricières aux parcs contemporains, des jardins monastiques aux villas de villégiature, des potagers partagés aux paysages remarquables. À travers œuvres, archives, cartes et récits, le musée propose une promenade sensible et historique au cœur d'un patrimoine vivant, reflet des pratiques et des imaginaires niçois, mais aussi des engagements écologiques d'une ville profondément attachée à ses jardins. Nous continuons en Suisse, à Genève, au Jardin botanique, pour une exposition consacrée à un herbier exceptionnel de Jean-Jacques Rousseau. Acquis aux enchères à Paris en juin 2024, cet herbier réalisé dans les années 1770 pour l'imprimeur Charles-Joseph Pankouk est l'un des rares que Rousseau ait confectionné pour populariser l'étude du monde végétal. Des plantes originales, leurs catalogues et des ouvrages botaniques sont présentés dans les vitrines de la bibliothèque, offrant un aperçu rare de la passion végétale du philosophe. Jamais la nature ne nous trompe. Une devise rousseauiste plus que jamais d'actualité. Et enfin, à Lausanne, le MUDAC propose une plongée étonnante dans la collection de Pierre Rosenberg à travers plus de 300 animaux en verre. L'exposition « Et nous ?» alors, interroge le rapport complexe et ambivalent de l'humain au vivant. Diversité des formes, des expressions, des attitudes, ces œuvres révèlent à la fois une fascination pour la faune et une volonté de l'apprivoiser, voire de la domestiquer. Un film réalisé spécialement pour l'occasion dévoile le palazzo vénitien du collectionneur, où ces animaux de verre habitent chaque recoin de l'architecture, imprégnant l'atmosphère d'une présence à la fois douce et mystérieuse.

Queen Esther Morrow, tout aussi joyeux avec Wall World in This End. Tarian Words à suivre avec Big God et Liz Maycomb va nous interpréter You and Gretchen's Enough.

Nous saluons nos amis suisses, toute la Suisse romande qui nous écoute en DAB+, et vous pouvez en France nous écouter en DAB+, sur les villes de Paris, Marseille, Saint-Tropez, Nice et Monaco, et bientôt dans d'autres villes françaises. Vous êtes sur Europe Radio, bienvenue, voici Black Harmony qui va nous interpréter Glory Glory, Hallelujah.

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2: Bienvenue à notre post-it spécial 10 commandements. J'aimerais te poser une question. Est-ce que tu connais vraiment Dieu? Pas de juste entendre parler d'eux, mais est-ce que tu le connais comme tu connais ton fils, comme tu connais ton épouse, tes parents? Cette question t'interpelle, il faut vraiment écouter ce post-it jusqu'à la fin. Aujourd'hui, on est dans le troisième commandement de la loi de Dieu. Et on est bien sûr en Exode 20, mais cette fois-ci au verset 7. Il nous dit comme ça. « Tu ne prendras point le nom de l'Éternel ton Dieu en vain, car l'Éternel ne laissera point impuni celui qui prendra son nom en vain. » Souvent, quand on voit ce commandement, on pense qu'on parle ici d'une utilisation vulgaire du nom de Dieu, comme peut-être les expressions « bon sang » ou « bon Dieu ». Mais en fait, j'aimerais te poser une question. Est-ce qu'on connaît véritablement le nom de Dieu? Parce que tu viens de voir ce que je viens de faire. Je l'appelle Dieu. Dieu, c'est son titre, mais pas nécessairement son nom. Si on va dans l'original, on va trouver que le nom de Dieu s'exprime avec quatre lettres. YHWH. On appelle ça le tétragramme sacré. Et c'est vrai qu'en utilisant ces quatre consonnes, on peut construire plusieurs noms, comme Yahvé, Javé, Jéhovah, ou le plus moderne Yahweh qu'on utilise beaucoup aujourd'hui. Mais tous ces noms sont des approximations au nom de Dieu. Le véritable nom de Dieu, on ne connaît pas, et même les Juifs à l'époque n'osaient pas prononcer le tétragramme sacré. Ils disaient Adonai, qui donne Seigneur en français, pour ne pas le prononcer. Alors, c'est une bonne nouvelle pour nous, parce que ça devient le commandement tout de suite le plus facile à suivre, parce que si on ne connaît pas le nom de Dieu, comment est-ce qu'on pourrait prendre le nom de l'Éternel en vain? Mais il y a une subtilité, bien sûr, puisque dans la culture juive, le nom d'une personne, ce n'est pas juste une appellation pour la personne. C'est aussi une forme d'exprimer son caractère ou des fois sa mission. Prendre le nom de l'Éternel en vain, ce n'est pas d'injurier Dieu, mais c'est d'agir comme si tu ne connaissais pas Dieu. Juste peut-être prendre ce qu'il veut te donner sans vouloir le connaître. Et ça, je pense que même nous, chrétiens, on devrait quand même faire un bout de chemin dans ce sens-là. Beaucoup de fois, on s'attache à ce que le Seigneur veut nous donner, à ses promesses, à son sacrifice, à son salut. Est-ce qu'on prend le temps de discuter avec lui et de passer un moment avec lui? Quelle est peut-être la chose que tu peux mettre en place dans ta vie pour connaître plus Dieu, pour l'avoir plus à l'ordre du jour, pour avoir un rendez-vous avec lui, hein, que vous puissiez discuter et faire connaissance l'un de l'autre? En tout cas, pour moi, c'est la réflexion du troisième commandement.
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Nous terminons tout doucement, mais en beauté, votre 16-20 avec Luis Orlando sur Op Radio. C'était la magnifique Yolanda Adams avec All About You. Voici à suivre John Littleton et Byron Tyro, vos plus beaux gospels sur Op Radio.

C'est avec Byron Taylor et son titre It Is End que nous terminons votre 16-20 sur Hope Radio. On se donne rendez-vous demain pour votre matinal week-end, samedi de 8h à midi. D'ici là, très belle soirée d'été avec nous sur Hope Radio. Ciao, ciao.

0: 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Il est 20h.
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2: Marie-Pierre Lamy, bienvenue au micro de Un air de famille.
3: Merci.
2: Bonjour. Je rappelle que vous avez une formation en psychothérapie et que vous êtes aumônier de prison. Vous venez fidèlement nous retrouver à ce micro pour aborder avec nous des questions sur le couple. Aujourd'hui, vous avez choisi d'aborder un thème qui peut être source de conflit. Ce sont les tâches ménagères. Alors là, on est vraiment dans le quotidien du couple, Marie-Pierre.
3: Ah oui, tout à fait. Hein. C'est la routine. Alors oui, certains couples, malheureusement, se disputent régulièrement sur le repassage, la cuisine. Tout débute, je dirais, par l'éducation que nous avons reçue. Si j'ai eu une maman qui faisait tout à la maison, et si je suis un garçon, bien sûr, eh ben, je trouve ça normal que ma femme fasse tout à la maison. Par contre, si j'ai eu un papa qui faisait régulièrement les tâches ménagères, je trouve normal que mon mari, mon conjoint, fasse les tâches ménagères. Donc, vous imaginez toutes les attentes que je peux avoir. Donc, c'est pas simple. Hein. Après, il y a aussi, est-ce que j'ai vécu seul, hein? Donc, si j'ai vécu seul, hein, eh ben, j'ai dû aussi faire certaines choses, me prendre en main. Faire le ménage, enfin voilà. Si j'étais colocataire aussi, colocataire, il faut qu'ensemble on s'organise, qu'on fasse la cuisine, enfin que ce soit propre. Alors tout cela va faire, grâce à cette expérience, je vais avoir des attentes différentes, en tout cas m'impliquer de manière différente. Mais voilà, c'est un réel sujet de dispute, pas forcément au départ, parce qu'on l'a vu aussi qu'au départ c'est la séduction. On veut faire plaisir à l'autre. Mais je crois quand même que lorsqu'on rencontre quelqu'un et qu'on veut vivre avec cette personne-là, il est bien de lui poser quelques questions. Est-ce que tu sais cuisiner? Est-ce que tu sais repasser? Est-ce que tu sais passer un coup de balai? Parce qu'après, c'est peut-être un peu trop tard si la personne dit « tu fais mieux que moi ». Et après, voilà, on se trouve un peu coincé et les disputes. Et surtout, on peut devenir parfois en colère. Parce qu'on se retrouve peut-être bobonne à la maison, ou même les hommes aussi, parfois, ont ce rôle-là de faire des choses régulièrement. Donc c'est un réel sujet de dispute.
2: Donc vous êtes pour le partage des tâches, Marie-Pierre?
3: Ah oui. Mais on voit que le couple, c'est aussi un tandem qui évolue. C'est-à-dire que si au départ, les choses sont ainsi, et si j'arrive à les verbaliser, à dire, voilà, moi je suis fatiguée de faire toujours la même chose, en tout cas d'avoir certaines corvées, je voudrais que tu partages avec moi, ou bien t'en fasses un peu plus, ou j'en fasse un peu moins. Ben, il est possible aussi que les choses évoluent. Mais, comme beaucoup de situations, il faut en parler.
2: Il faut y mettre un peu de bonne volonté aussi.
3: Oui, mais on a chacun ses petits échappatoires, hein. Par exemple, certains d'entre nous vont faire la sourde oreille, ils n'ont rien entendu. D'autres, on leur demande quelque chose, vont bouder, parce qu'on lui dit, écoute, s'il te plaît, tu peux aller mettre la poubelle en bas, on va bouder. On va parfois supplier l'autre de le faire, tellement ça devient un enjeu, on le supplie parce qu'on a tellement envie que ça change. Certains aussi arrivent à faire du chantage, si tu ne fais pas ça, moi je te replace plus tes chemises. Parce que... Voilà, c'est incroyable, hein, tout ce qui se passe dans le quotidien, parce que on a l'impression qu'il y en a un qui est plus esclave que l'autre. Voilà, on devient esclave. Et ce sentiment, il est très très frustrant, et il développe la colère, il développe l'animosité envers l'autre. Et quand il rentre ou elle rentre, on lui en veut déjà, parce qu'on attend à ce qu'il fasse la vaisselle ou qu'il passe le balai. Alors c'est vraiment un drame. Et il faut savoir aussi que pour certaines personnes, la maison, la propreté de la maison, donne un reflet de ce qu'elles sont. Si ma maison est sale, eh ben j'ai ce sentiment aussi que les gens me voient comme ça, pas comme quelqu'un de méticuleux, ils rentrent chez moi. Donc, moins je prends soin de mon ménage, moins j'invite aussi, parce que j'en suis pas fière. J'ai du mal à accueillir chez moi parce que je me sens pas bien, je voudrais que ça soit différent. Donc, le couple aussi se sépare de ses relations sociales, parce qu'il se sent pas bien, en tout cas la personne qui est sensible à cette situation est très mal. Et la conséquence, c'est qu'on va moins inviter à la maison, on va moins avoir de relations sociales, et de plus en plus se disputer sur des choses qui parfois paraissent vraiment, vraiment secondaires.
2: Donc finalement, cette question des tâches ménagères revêt un enjeu capital.
3: Ah oui, parce que c'est tous les jours. tous les jours, ça revient. Il faut faire la vaisselle, il faut laver, il faut repasser, il faut trier, il faut vider la poubelle, il faut cuisiner. Et ça, c'est du quotidien. Et c'est, quand c'est mal géré, en tout cas, quand on sent que c'est trop lourd, que l'autre ne le partage pas, c'est vraiment une grande source de conflit.
2: Marie-Pierre, est-ce que vous avez le mot de la fin pour conclure notre chronique ?
3: Oui, alors voilà, c'est comment dans nos conflits, je lui montre que je l'aime.
2: Marie-Pierre Lamy, merci pour ce partage à ce micro. On se retrouve bientôt. Au revoir.
3: Au revoir.
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0: 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Il est 21h.
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2: C'est vous l'histoire.
3: Je comprends que certains puissent être inquiets de voir cette diversité culturelle, que la France n'est plus... Voilà, il y a des quartiers où il y a un nombre plus important d'étrangers que d'autres, et donc je comprends que pour certains, ça les inquiète. Mais en tant que chrétien, je suis là pour établir le royaume de Dieu, et donc peu importe les personnes qui sont autour de moi, l'important c'est de vivre le royaume, et d'amener les autres personnes qui m'entourent à vivre le royaume de Dieu.
2: Le royaume. Notre invité va s'expliquer sur cette expression dans C'est vous l'histoire aujourd'hui. Marcel Cherrier est un homme de la terre, de la campagne. Il est agriculteur depuis l'âge de 20 ans. C'est un homme heureux et paisible. Il partage sa foi tout simplement au micro de François Sergi qui est allé le rejoindre sur ses terres justement.
4: Marcel Cherrier, bonjour.
3: Bonjour.
4: Nous sommes sur vos terres.
3: Oui.
4: Dans le centre de la France.
3: Oui, à l'ouest d'Orléans, dans une région qu'on appelle la Petite Beauce. Et je suis ici depuis 40 ans. J'ai eu la chance de reprendre cette exploitation qui appartenait à ma tante et j'ai eu la chance de la reprendre à l'âge de 20 ans.
4: Le paysage, pour des auditeurs qui ne voient pas
3: Ici, c'est plat.
4: C'est plat.
3: C'est les grandes plaines de blé, de colza, de maïs. Et maintenant, on produit aussi les pommes de terre et les oignons.
4: J'ai vu au loin des éoliennes aussi.
3: Oui, oui, oui, on était précurseurs. De chez moi, je peux en voir une vingtaine.
4: Combien d'hectares vous aviez à gérer ?
3: J'ai commencé avec 58 hectares et j'ai fini ma carrière avec 58 hectares. En faisant du blé, du colza, un peu de maïs. Comme je ne me suis pas agrandi, j'ai pu aménager la ferme et faire quelques logements d'habitation pour compléter ma retraite.
4: Travail d'agriculteur, c'est un travail difficile ?
3: Je pense pas.
4: Vous avez eu du bonheur, en fait, dans votre
3: oui,
4: activité.
3: J'ai eu l'occasion de débuter avec l'aide de mon père. Et mon père était toujours là à côté pour m'aider, pour me conseiller. Et puis la mécanisation a beaucoup facilité le travail des agriculteurs.
4: C'est plus difficile d'avoir de l'élevage.
3: Oui, beaucoup plus difficile, parce que l'élevage, c'est tous les jours qu'il faut soigner les animaux.
4: Vous avez pu prendre des vacances.
3: Oui, oui, oui. C'était pas ma préoccupation, mais j'avais surtout des temps libres. Voilà, l'hiver, il y a deux mois de temps libre.
4: Des temps morts, en quelque sorte. Enfin, c'est injustement qu'on dit mort, parce que la terre travaille toujours.
3: Oui, la terre travaille toujours, et puis on fait autre chose, on entretient les bâtiments, on peut aussi se reposer, voilà. Décembre, janvier, c'est un temps où on peut faire autre chose.
4: Autre chose, et notamment l'occasion de vous engager dans l'Église, puisque vous avez une foi chrétienne très ancrée, depuis combien de temps d'ailleurs ?
3: Oui, j'ai eu l'occasion c'est pendant mon service militaire que j'ai revisiter ma foi, ce que je croyais. Et puis la grande découverte pour moi à l'âge de 20 ans, c'est que Dieu a parlé. Découvrir que la Bible est la parole de Dieu, pour moi, comme une grande révélation. Et si Dieu a parlé, alors il faut écouter.
4: Au service militaire.
3: Oui, au service militaire.
4: Parce que ça donne du temps pour lire.
3: D'une part, et puis l'occasion, le heureux hasard où j'ai rencontré un chrétien qui m'a invité à une rencontre chrétienne, et à partir de ce jour-là, ça a suscité en moi à repenser ma foi.
4: Est-ce que ça n'a pas fait une rupture familiale, le fait de s'engager dans une église protestante, en fait, alors que la famille était plutôt tradition catholique ?
3: C'était difficile ? Un peu une rupture, oui.
4: Oui. Surtout à une époque, c'était en quelle année ça ?
3: 72, 73.
4: Donc les évangéliques étaient très peu regardés comme une secte.
3: C'est ça, étaient très peu connus, oui. Voilà.
4: Ils avaient peur pour vous aussi.
3: Oui, c'est ça, oui. Ils avaient aussi peur pour moi. Ils s'imaginaient que pendant mon service militaire, je suis tombé dans une secte. Oui, donc ils avaient une petite crainte, oui.
4: Donc cet engagement de foi se traduit par un attachement à la Bible ?
3: Oui, l'attachement à la Bible, la lecture régulière de la Bible, l'attachement à une communauté. Je vais à l'église évangélique baptiste de Saint-Jean-Larvel, dans une belle chapelle que les Américains nous ont laissée après
4: la Deuxième Guerre mondiale.
3: Après la Deuxième Guerre mondiale, voilà. C'est aussi un attachement à une éthique, voilà, une éthique chrétienne. J'ai pu côtoyer une diversité culturelle, parce que dans notre église, il y avait beaucoup d'Africains. Mon ministère, j'ai beaucoup accueilli de personnes dans ma maison.
4: Maison d'hôtes.
3: Maison d'hôtes, voilà. Étudiants, problèmes de logement, manifestement.
4: L'hospitalité.
3: L'hospitalité chrétienne. Ayant la chance d'avoir de l'espace, une grande maison, donc je l'ai fait profiter d'hôtes.
4: Alors, agriculteur, enraciné sur sa terre, avec une tradition française, en fait, dans une église multiculturelle, comment est-ce que vous voyez, parce qu'on parle beaucoup en France, ça travaille un peu les esprits, c'est cette multiculturalité, et on se demande un peu où en est l'identité française, voilà, il y a des incidences politiques aussi, quel regard vous avez ? Est-ce que vous êtes inquiet ?
3: Je comprends que certains puissent être inquiets de voir cette diversité culturelle, que la France n'est plus...
4: Parce qu'il y a des traditions qui se perdent.
3: C'est pas ça, mais c'est voir... voilà, il y a des quartiers où il y a un nombre plus important d'étrangers que d'autres, et donc je comprends que pour certains, ça les inquiète. Mais en tant que chrétien, je suis là pour établir le royaume de Dieu, et donc peu importe les personnes qui sont autour de moi, l'important c'est de vivre le royaume.
4: Oui.
3: Et d'amener les autres personnes qui m'entourent à vivre le royaume de Dieu.
4: Donc finalement, vous n'êtes pas aussi enraciné que cela. Vous avez les pieds sur terre, mais la tête dans le ciel.
3: Oui, c'est ça, on peut dire ça.
4: Vous n'êtes pas attaché à cet ici-bas, en fait.
3: Oui, mais l'important, c'est d'essayer de vivre le royaume avec les gens qui m'entourent, qu'ils soient blancs, noirs. Ou...
4: Alors vivre le royaume, ça veut dire quoi, concrètement ?
3: Vivre une éthique. Voilà, c'est une éthique de respect de l'autre, de partage, d'entraide. C'est partager une foi en Dieu, puis c'est partager l'amour du prochain. Ce sont des grands mots, mais on essaie quand même de les
4: traduire en
3: traduire en acte. Voilà. Ouais.

0: presse ou des années où la météo n'est pas tout à fait au rendez-vous. Qu'est-ce que vous priez pour qu'il pleuve?
1: J'ai prié pour qu'il pleuve. J'ai récolté un peu moins, mais ça n'a pas mis en péril mon activité. 80% des agriculteurs autour de moi ont l'arrosage. Mais moi, je me dis non, je vais compter sur l'appui du ciel, sur la bonté de Dieu. Et ça a marché.
0: L'arrosage, vous voulez dire l'arrosage automatique?
1: Oui, l'arrosage automatique, oui. Je ne suis pas contre ceux qui le font, parce que ça, c'est aussi une assurance.
0: En fait, vous placez votre confiance en Dieu, en pensant que les choses viendraient comme temps voulu.
1: Oui.
0: Être dans la dépendance de Dieu.
1: Oui, voilà, être dans la dépendance de Dieu, même pour la pluie du ciel.
0: Gens des villes, gens des campagnes, est-ce que vous avez un message adressé aux gens des villes?
1: Que ce soit le genre des villes ou genre des campagnes, je dirais que tout homme doit partir à la recherche de Dieu. Découvrir le Dieu d'Abraham, d'Isaac, de Jacob, découvrir le Dieu de Moïse, le Dieu des prophètes, le Dieu qui est venu en Jésus-Christ. Voilà.
0: Comment est-ce qu'il faut faire?
1: Il faut offrir la Bible et la lire, voilà. Prendre le temps de chercher Dieu, de chercher celui qui nous a créés, chercher ce que Dieu attend de nous et découvrir qu'on peut vivre en paix avec ce Dieu par Jésus-Christ, que Jésus-Christ nous a réconciliés avec le Père, que nous sommes fils de Dieu, enfants de Dieu, voilà, qui procure une sérénité pour aujourd'hui et pour l'éternité.
0: Un dernier mot, vous avez évoqué votre famille où il y a eu quelques tensions au moment où vous êtes converti. Qu'en est-il aujourd'hui?
1: Ces tensions sont apaisées. Mes parents ont bien vu que j'ai mené une vie raisonnable.
0: Sage.
1: Voilà, ils ont été rassurés que ma vie chrétienne n'a pas conduit au désordre, mais plutôt une vie paisible et sereine.

à une même confiance en Dieu, à un même respect de la nature et de l'autre. Merci à ce terrien, dans tous les sens du terme, d'avoir partagé avec nous un petit morceau de son existence. Il est temps de prendre congé, alors dans l'attente de vous retrouver, c'est vous qui pourrez faire le pas en allant sur parole.fm ou sur les réseaux sociaux où nous sommes présents. Toute l'équipe de Radio Réveil qui signe cette émission se joint à moi pour vous tirer sa révérence.

0: France. Bye bye.
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4: Bonsoir et bienvenue dans le Gospel Concert Live. Ce soir, je vais partager avec vous du gospel, bien sûr, mais du gospel entendu dans des films. J'ai choisi une dizaine de films très populaires et je commence avec le très apprécié Sister Act 1 et Sister Act 2, menés par Whoopi Goldberg. Bon, vous savez que ce ne sont que très rarement les actrices et acteurs qui chantent réellement.
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Je ne sais pas si vous avez vu ce film avec Cuba Gooding Jr., Beyoncé et Steve Harvey, entre autres, The Fighting Temptation. Je vous le conseille. Les quatre titres qui suivent sont tirés de ce film que je vous recommande vivement si vous voulez du bon gospel, mais aussi rire en famille.

Maintenant, la très regrettée Whitney Houston. Elle a joué et chanté dans La femme du pasteur et le célèbre Bodyguard avec Kevin Costner. Je vous laisse apprécier.

Glee est une série où les acteurs et actrices auraient presque pu jouer leur propre rôle, puisqu'ils sont réellement chanteurs, danseurs dans cette série. Ce qui a fait le succès d'ailleurs de cette série. Écoutez plutôt ces deux titres.

Queen Latifah, actrice, rappeuse, animatrice télé, mannequin et j'en passe, joue le rôle d'une chef de chœur gospel dans le film Joyful Noise. Ici, la reprise d'une chanson de Michael Jackson aux paroles très spirituelles.

Selma, ce film sur le combat des Noirs pour une égalité des droits civiques en Alabama. Saviez-vous que ce film a été produit par Oprah Winfrey? Chanté par Common et John Legend, Glory. What?

Pour finir ce moment gospel cinématographique, je vous propose deux de mes chants préférés. Le premier interprété par Yolanda Adams, Victory. Et le dernier tiré de la série Madea, réalisé et produit par Tyler Perry, Father, Can You Hear Me?

0: C'était une sélection de gospel dans le cinéma. Je vous retrouve très vite pour un nouveau numéro.
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9: Bienvenue pour ce nouveau numéro de l'Instant Bible. C'est avec grand plaisir que nous vous retrouvons pour partager ensemble un moment autour de la Bible et surtout un moment qui la rend accessible. Et nous sommes aujourd'hui en compagnie des pasteurs Pascal Rodet. Bonjour Pascal.
10: Bonjour, ça va bien?
9: Ça va bien, oui. Et puis en compagnie du pasteur Jethro Camille. Bonjour.
11: Bonjour Stéphane, bonjour tout le monde.
9: Bienvenue.
11: Merci.
9: Alors messieurs, je vous remercie déjà parce que vous acceptez de relever le défi de rendre le texte de la Bible le plus compréhensible au plus grand nombre, parce que c'est pas toujours évident
11: de comprendre ce qui se cache derrière certains textes.
9: Alors justement, j'ai envie de vous poser une question. On va commencer par vous, pasteur Jethro Camille. Si on devait prendre du recul et avoir une vue d'ensemble de la Bible, de ce qu'elle délivre, qu'est-ce que vous répondriez comme essence même qui se dégage de la Bible?
11: Je dirais quelque chose comme ta vie, elle vaut beaucoup plus que ce que tu penses. Dieu le sait et il te montre un chemin pour le découvrir. Ce qu'on appelle quelque part le, entre guillemets, salut. Voilà, je dirais ça.
9: Pasteur Pascal Rodet, même question. Si on prend du recul par rapport à la Bible et si on a cette vue d'ensemble, quel message la Bible délivre globalement?
10: Oui, je prendrais plutôt l'image, moi, d'une maison à construire. La Bible est là pour me donner un peu les techniques, ce qui est le mieux, j'ai envie de dire, pour avoir une maison qui soit solide, qui soit accueillante, qui soit ouverte à tous, où il n'y a pas les panneaux qui commencent à bouger de partout. Bref, quelque chose qui... où on se sent bien.
9: Donc, si je m'en réfère à ce que vous venez de dire, d'un côté, quelque chose de salutaire, d'un autre côté, quelque chose où... un endroit où on se sent bien, c'est plutôt des images positives. Est-ce qu'on peut considérer, alors que la Bible vient nous apporter une bonne nouvelle, pasteur Jethro?
11: La Bible nous apporte une bonne nouvelle qui est d'autant meilleure qu'elle décrit une réalité dont on n'a pas toujours conscience. C'est-à-dire que, vous savez, j'ai eu l'occasion de visiter des personnes en fin de vie. Je pense que Pascal également. Ce qui est saisissant, c'est que parfois ces personnes vous disent « Je suis heureux de la vie que j'ai vécue, j'ai aucun regret. » Et puis d'autres personnes vous disent « En fait, je n'ai compris que très récemment que j'étais passé complètement à côté de ma vie. » Parce qu'on se laisse aveugler par la carrière, les femmes, les voitures, enfin je sais pas, toutes choses, je dis des banalités, mais c'est vrai, on se laisse aveugler par plein de... la rancune, la colère, la haine, le mal-être, on se laisse... Oui, c'est ça, on a comme des œillères. Et puis, à un moment donné, les œillères tombent et on se rend compte qu'on ne vivait pas la vie qu'on voulait vivre. Et donc, la Bible, elle est là pour montrer un petit peu quelles sont les valeurs clés qui permettent vraiment de ne pas être à côté de ses pompes, mais vraiment bien dans sa vie, bien dans ses baskets, et d'avancer dans la lumière.
9: La vie avec un grand V?
11: La vie avec un grand V, tout à fait, c'est ça.
9: Pascal Rodet, une fois qu'on a compris que la Bible contient cette bonne nouvelle de la vie avec un grand V, qu'est-ce qu'on en fait de cette bonne nouvelle?
10: Alors, ben, ça dépend de chacun, même si là aussi la Bible nous demande d'aller au-delà. Mais au départ, c'est vrai que ça dépend de chacun. Il y en a qui sont bien contents, on vit, etc. Une belle vie avec les bonnes valeurs, avec une bonne ambiance, on s'aime tous, tout va très bien, les oiseaux chantent, etc. Bref, mais à un moment donné, ça peut vite manquer quelque chose. Et ça, c'est l'autre côté de la Bible qui nous est proposé, c'est-à-dire ces valeurs-là que tu as, que tu vis, que tu découvres, où tu te dis, ah, il y a des choses super à vivre, tu as envie de les partager aussi. Tu as envie de pouvoir te dire, et s'il y en a d'autres qui pouvaient découvrir cette même qualité de vie, pourquoi ne générer pas les voir et discuter avec eux? Je pense que c'est ça aussi la relation importante que la Bible me demande d'avoir vis-à-vis des autres personnes qui m'entourent.
9: Elle intègre cette dimension de partage.
10: Elle intègre cette dimension de partage et un partage dans le vécu, dans la réalité. C'est pas une explication philosophique, mais c'est le vivre vraiment pleinement avec les personnes que l'on rencontre.
9: Alors, pasteur Jethro, est-ce que dans la Bible, on y trouve des recommandations justement qui sont faites par rapport à ce partage de la bonne nouvelle?
11: Oui, il y a un texte qui pour les chrétiens est très très connu. Hein. C'est un texte qu'on trouve dans Matthieu 28, où Jésus, à la fin, donc, est sur le point de retourner au ciel. Il est mort, il est ressuscité, il donne ses dernières instructions et il dit « J'ai reçu tout pouvoir au ciel et sur la terre. » Allez chez tous les peuples pour que les gens deviennent mes disciples. Baptisez-les au nom du Père, du Fils et de l'Esprit-Saint. Donc il y a une recommandation qui est très très claire là, c'est de faire de tout le monde des disciples de Jésus. Mais alors ensuite, une fois qu'on a dit ça, la question est qu'est-ce que ça veut dire que de faire un disciple?
9: Oui, exactement. Être tous des disciples de Jésus-Christ, est-ce qu'aujourd'hui c'est clair pour tout le monde ce que c'est qu'un disciple?
11: Ben, je peux citer Jésus et donner un exemple négatif de ce que n'est pas un disciple. Il dit « Malheur à vous, responsables religieux, chefs religieux hypocrites, qui parcouraient monts et collines pour faire un prosélyte et qui est en fait un fils de l'enfer. Hein » Il dit le fils de la géhenne, mais ça revient à ça, un peu plus ou moins fils de l'enfer. Et donc, cette notion de faire des disciples, ça peut être une notion véritablement infernale si on s'imagine qu'il faut formater la personne pour qu'elle rentre dans la même religion que moi, dans les mêmes croyances que moi, dans la même pratique que moi, dans les mêmes valeurs que moi. C'est ce qu'il ne faut pas faire.
9: Alors, on aura l'occasion de revenir un peu plus tard sur ce sujet. Pasteur Pascal Rodet, pasteur Jethro nous dit ce qu'il ne faut pas faire en tant que disciple. Et est-ce que la Bible dit ce qu'il faut faire en tant que disciple?
10: La Bible dit ce qu'il faut faire en tant que disciple, en cherchant un peu, en effet, il y a plusieurs textes qui peuvent nous aider à cela. Mais c'est vrai que le mot disciple est un peu compliqué aujourd'hui dans notre monde. C'est un mélange à la fois de personnes, d'étudiants, quand on suit des cours, on veut chercher, etc., la science ou des choses comme ça, on est étudiant. Mais avec un autre mélange qui est plutôt du côté « je suis fan de quelqu'un ou de quelque chose ». Dans le côté fan, c'est dire waouh, j'apprécie beaucoup ce que l'autre fait, dit, exécute, participe, etc. Et je pense que c'est la notion de disciple, c'est un mélange un peu des deux. C'est pas uniquement fan, le côté négatif qui veut qu'on est juste devant et puis on s'arrête et on ne pense qu'à lui. Ça, c'est le côté un peu négatif. Le côté positif, c'est justement parce que c'est cette relation qu'il a donnée, cette pulsion, cet amour, ces valeurs qu'il donne. Et le côté étudiant, c'est que mon idée, c'est de continuer à apprendre, découvrir, apprécier, reconnaître ce que, et dans ce cas de la Bible, Jésus nous a donné. Je pense que c'est ça la notion de disciple.
9: Alors juste avant, le pasteur Jethro nous parlait, nous a cité le texte de Matthieu, où Jésus incite clairement ses disciples à une mission, c'est-à-dire à les proclamer aussi loin que possible la bonne nouvelle qui est contenue dans la Bible. Donc, Pascal Rodet, un disciple se sentira investi.
10: C'est la même chose que lorsqu'on apprécie quelque chose ou quelqu'un. Je veux dire, c'est à partir du moment où waouh, j'ai vécu un truc super en découvrant Jésus-Christ, ses valeurs, son orientation, la vision qu'il me donne pour l'avenir.
11: Et ça déborde. Ça déborde du cœur.
10: Ça déborde du cœur. Donc tu se dire oui, ben il faut que je le partage avec les autres.
9: C'est presque naturel finalement. Ben,
10: c'est ça. Ça reste quelque chose de naturel et c'est important le côté naturel et côté positif pour éviter justement le côté négatif que j'ai trop à citer tout à l'heure.
11: Ben oui, en fait, c'est plutôt qu'on a vraiment goûté ça, c'est plutôt ne pas en parler qui est pas naturel.
10: C'est ça.
11: mais parce que ça déborde.
9: Oui, alors donc, justement, en parler, ça peut se faire de différentes manières. On peut avoir une manière plutôt prosélyte, hein, et vouloir absolument convertir tout le monde à ce qu'on croit soi-même. Et puis, il peut y avoir d'autres voies, des voies fanatiques aussi, qui là, nous emmènent dans des dérives encore plus extrêmes. Et puis, il y a des voies plus moyennes, plus modérées, où on va partager ce en quoi on croit d'une manière plus soft.
11: Ben, Jésus dit, dans Luc 4, quand il explique un petit peu ce qu'est sa mission, il dit au verset 18, « L'Esprit de Dieu est sur moi. Oui, il m'a choisi pour apporter la bonne nouvelle aux pauvres. Il m'a envoyé pour annoncer la liberté aux prisonniers et pour dire aux aveugles qu'ils verront clair de nouveau. Il m'a envoyé pour libérer ceux qui ne peuvent pas se défendre, pour annoncer « C'est l'année où vous verrez la bonté du Seigneur. » Et donc, ce que Jésus vient faire, ça n'est pas du tout établir une nouvelle religion. En fait, il vient libérer les gens d'une emprise religieuse qui est toxique. Et il le dit à différents moments et de différentes manières. L'emprise religieuse, à cette époque-là, elle est toxique. Et donc, il vient libérer les esprits des gens, essentiellement, tout simplement, en leur faisant du bien. Et faire du bien, ça dépend vraiment du besoin de la personne qui est en face de moi. Je vais donner 100 € à un pauvre, je lui fais un bien immense. Je donne 100 € à quelqu'un qui n'en a pas besoin, je ne lui fais rien du tout, c'est le même geste. Donc, il n'y a pas une manière d'être le disciple, il y a une infinité de besoins en face de moi et je suis appelé, non pas à répondre à tous, mais à répondre de temps en temps avec une seule idée, c'est faire en sorte que la personne qui soit en face de moi grandisse, se sente mieux, soit soulagée et par conséquent découvre un petit peu le soin que Dieu a pour elle. Quelque part, Dieu nous appelle à être ses mains.
10: C'est un peu la même chose que la définition de la suite du texte que tu as cité tout à l'heure de Matthieu, lorsqu'il Jésus demande à ses disciples de faire des disciples, c'est quand même à la fin une affirmation aussi, apprenez-leur à obéir à tous les commandements que je vous ai donnés. Dans cette phrase-là, commandement, ça fait un peu bizarre, mais quand on regarde la vie de Jésus, c'est un nombre incalculable de relations qu'il a eues avec les autres, d'ouverture d'esprit, d'entraide,
11: de soulagement.
10: Oui. Tout ça, c'est ça qu'il a réalisé et c'est ce qu'il propose à ses disciples de faire avec d'autres et de leur apprendre à faire la même chose de cette ouverture.
11: D'ailleurs, ça me fait penser à un commandement qui m'a fait vraiment plaisir quand je l'ai lu de la part de Dieu, enfin... Une parole de Jésus qui m'a vraiment fait du bien quand il dit « Le sabbat a été fait pour l'homme et non l'homme pour le sabbat ». Ça veut dire que la loi de Dieu, c'est un cadeau pour l'homme et l'homme n'a pas été créé pour obéir à la loi de Dieu. Autrement dit, obéir au commandement, c'est pas obéir comme un sergent obéit à son adjudant, c'est simplement mesurer la bonté, la beauté et qu'on mesure, mais on jubile et qu'on jubile, on a envie de partager.
9: Alors donc, Pascal Rodet, cette émission, c'est une formidable occasion finalement de partager cette bonne nouvelle avec tous ceux qui nous regardent. Qu'est-ce que vous auriez envie de dire justement à ces personnes qui nous regardent concernant cette bonne nouvelle que vous avez découverte et acceptée?
10: Alors je pense que très, très simplement, prendre le temps de se poser et de découvrir ce que Jésus a fait pour les mêmes hommes et femmes que nous sommes ici, à son époque, les valeurs qu'il a partagées et ce qu'il nous propose par la suite. Et ça, c'est quelque chose aussi qui transforme les cœurs. C'est pas simplement intellectuel, mais c'est découvrir par l'amour, par le côté très proche de ces textes pour la vie de tous les jours. C'est vraiment une délivrance que je trouve assez importante.
9: Pasteur Jethro Camille, même question, si vous voulez maintenant saisir cette occasion de partager la foi qui vous anime avec les gens qui nous regardent, qu'est-ce que vous avez envie de leur dire?
11: J'ai 3 miroirs chez moi. Dans 2 de ces miroirs, je suis vraiment moche. Dans le 3e, je suis toujours très beau. Mais quel que soit le regard qu'on t'a renvoyé, si tu te regardes dans le miroir qui est Dieu, tu verras que tu es beau et aimable et capable d'aimer. C'est une nouvelle extraordinaire.
9: Alors vous qui nous suivez pour cette émission L'Instant Bible, eh bien si vous souhaitez en savoir plus sur cette bonne nouvelle dont nous vous avons parlé aujourd'hui, eh bien, vous pouvez tout simplement nous adresser vos questions et nous aurons plaisir à y répondre. Et puis, si vous le souhaitez, vous pouvez aussi nous demander une Bible et nous pourrons vous l'offrir gratuitement. Jethro Camille, merci beaucoup du temps que vous avez pris pour être avec nous aujourd'hui.
11: Merci à vous, Stéphane.
9: L'Instant Bible. Merci aussi Pascal Rodet pour ce même temps.
10: Merci Stéphane.
9: On se retrouve bientôt eh bien, pour une nouvelle émission de l'Instant Bible. Et puis d'ici là, eh bien, je vous souhaite de pouvoir rayonner, partager avec les gens qui vont vous entourer dans ces prochains jours. Merci beaucoup, à bientôt.
10: Merci.
9: Au revoir.

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2: 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Mathias Wirtz.
3: Un léger séisme a eu lieu tout à l'heure dans le Bas-Valais. Vous l'avez peut-être ressenti peu après 22h si vous étiez dans la région. Un tremblement de terre d'environ 3,3 sur l'échelle de Richter enregistré à environ 9 km au nord-ouest de Monthey. En règle générale, un séisme de cette magnitude ne provoque pas de dégâts. La justice monégasque lance un mandat d'arrêt international contre une femme ukrainienne de 39 ans. Elle la soupçonne d'avoir posé la bombe qui a grièvement blessé un oligarque ukrainien et son épouse. C'était lundi soir. Le déroulé de cette attaque semble indiquer qu'elle n'a pas agi seule. Déclaration faite par le procureur adjoint de la principauté. Au Liban, plus de 600 000 personnes déplacées sont rentrées chez elles depuis la dernière trêve entre Israël et le Hezbollah pro-iranien. C'était fin juin. Ce conflit a jeté sur les routes plus d'un million de personnes, selon l'Organisation internationale pour les migrations. Les autorités ont démantelé des campements informels à Beyrouth et dans ses environs. Mais le retour dans des dizaines de localités proches de la frontière reste encore en suspens. Mondial de football, l'Égypte s'est qualifiée ce vendredi pour les huitièmes de finale. Elle a écarté l'Australie au tir au but. Et puis la partie entre l'Argentine et le Cap-Vert vient de commencer. Vous pouvez suivre cette confrontation entre la montagne latino-américaine et le petit pousset de la compétition en direct sur RTS2. Sport toujours, la Fédération internationale d'athlétisme maintient sa politique d'exclusion des athlètes russes et bélarusses. Une exclusion en vigueur depuis l'invasion de l'Ukraine en 2022. La Fédération la justifie pour protéger l'intégrité et l'équité des compétitions, puisqu'aucune avancée concrète vers des négociations de paix ne s'est matérialisée. Ce sont les mots du président de World Athletics, Sébastien Coe. Et en tennis, Belinda Bencic sera au rendez-vous des huitièmes de finale de Wimbledon. Ce sera la cinquième fois pour la Suissesse. Elle s'est imposée en près de 3 heures contre la Russe Anna Kalinskaya. Et puis Novak Djokovic accueille aujourd'hui sa 105e victoire sur le gazon londonien. Le Serbe égale ainsi le record détenu par Roger Federer. La NASA a lancé une mission robotique pour tenter d'empêcher l'un de ses vieux télescopes de finir en poussière. Cette opération est périlleuse, elle devrait durer plusieurs mois. Une fois que ce robot aura rejoint une orbite proche du télescope de Swift, eh bien ce robot devra le retrouver dans l'immensité de l'espace, le contourner ensuite et s'y agripper. Et puis, il tentera de le propulser environ 300 km plus haut. Et si ça marche, le satellite pourrait continuer sa mission pendant encore plusieurs années. Soleil et chaleur au menu météo du week-end. Ce samedi, 13 degrés au petit matin en pleine, jusqu'à 29 au meilleur du jour. Dimanche, on gagnera encore quelques degrés, mais des voiles nuageux sont possibles l'après-midi pour les premiers jours de la semaine. Ensuite, pas de changement à l'horizon.
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7: À propos, saviez-vous que la promenade en forêt peut être amusante? Que ce soit pendant les vacances ou les week-ends, il est bon de partir se promener en forêt. Parfois, nous hésitons à le faire en famille avec les petits et les grands. Alors, quels conseils suivre pour en profiter dans la joie et la bonne humeur? Tout d'abord, n'oublions pas que même une balade jugée courte demandera quand même de l'engagement aux tout petits. Il s'agit donc de prévoir un petit encas composé de quelques fruits frais et secs et surtout de l'eau. De plus, cela permet des pauses agréables pour profiter d'une jolie vue ou d'un temps calme pour écouter les grillons plonger les orteils dans le ruisseau à l'eau bien fraîche. Faites ces préparatifs avec vos enfants, ainsi ils apprendront ce qui est bon pour eux et sauront à quoi penser avant de partir en expédition. Partir se promener, c'est aussi choisir un itinéraire. Ne faites pas toujours la même chose. Changer et innover permet de maintenir l'enthousiasme et la surprise. Alors, pourquoi ne pas proposer aux enfants de choisir l'itinéraire avec vous ? Ce sera l'occasion de découvrir une carte de randonnée, de discuter sur les différents parcours, leurs spécificités et leurs variantes. Se balader, c'est bien, mais avec les copains, c'est encore mieux. N'hésitez donc pas à inviter les amis de vos enfants et pourquoi pas leurs parents. Plus on est de fous, plus on rit pendant la promenade. Marcher en nature, c'est se rendre disponible à elle. Là encore, ne soyons pas de simples consommateurs, mais soyons disponibles et prêts à recevoir tout ce qu'elle va vous proposer et vous offrir. Alors, marchez au rythme du plus petit, afin que tous puissent suivre. Laissez-vous mener par son regard, qui s'arrête sur l'escargot, la limace, l'insecte ou toute autre découverte qui l'émerveille ou le questionne. Ce sera pour l'adulte que nous sommes un rafraîchissement de l'âme formidable. Et puis, pourquoi pas dormir une nuit à la belle étoile en forêt, mais dans le jardin de la maison ou même sur le balcon ? Faites des cabanes, des acrobranches, des parcours sensoriels, des labyrinthes naturels ou encore des ateliers artistiques en nature. Comme vous voyez, les propositions ne manquent pas pour se plonger dans la nature et se laisser connecter à elle.
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2: Bonjour et bienvenue à l'instant Bible. Merci d'être avec nous aujourd'hui. Et nous recevons les pasteurs Élise Lazarus. Bonjour Élise.
3: Bonjour Nafi, bonjour à tous.
2: Et le pasteur Pascal Rodet. Bonjour Pascal.
4: Bonjour Nafi et bonjour à tous.
2: J'espère que vous allez bien. Je vous remercie d'être avec nous sur le plateau.
4: Plaisir.
2: Pour pouvoir parler aujourd'hui des flammes de l'enfer. Alors c'est un sujet qui fait peur en fait. Qui fait peur. Et pendant des siècles, les gens, ils ont parlé de diablotin, de fourche, on met les cornes. Les croyants, ils obéissent à des préceptes religieux pour éviter l'enfer. Moi, j'ai même déjà vu des parents dans des magasins dire à leurs enfants « Attention, si t'es pas sage, tu iras en enfer. » Ça fait plutôt peur. Allez-vous rôtir éternellement en enfer avec des hurlements de souffrance? C'est quand même très très dur. Et du coup, on va commencer avec un texte de Marc 9, versets 42 à 48. S'il te plaît Pascal, est-ce que tu peux me le lire?
4: Oui. Supposons ceci, quelqu'un fait tomber dans le péché l'un de ses petits qui croit en moi. Eh bien, il vaut mieux qu'on attache une grosse pierre au cou de cette personne et qu'on la jette dans la mer. Si ta main te fait tomber dans le péché, coupe-la. En effet, pour toi, il vaut mieux entrer dans la vraie vie avec une seule main. C'est mieux que de garder tes deux mains et d'aller dans le lieu de souffrance, là où la souffrance brûle toujours comme un feu. Si ton pied te fait tomber dans le péché, coupe-le. Pour toi, il vaut mieux entrer dans la vie, vraie vie, avec un seul pied. C'est mieux que de garder les deux pieds et d'être jeté dans le lieu de souffrance. Si ton œil te fait tomber dans le péché, arrache-le. Pour toi, il vaut mieux entrer dans le royaume de Dieu avec un seul œil. C'est mieux que de garder les deux yeux et d'être jeté dans le lieu de souffrance. Là, les vers ne meurent pas et la souffrance brûle toujours comme un feu.
2: Du coup, Pascal, j'ai une petite question pour toi. On peut faire un parallèle avec un autre texte ?
4: Alors, il y a en effet, surtout le dernier, là, qui est le verset 48, un parallèle avec le texte d'Ésaïe, dans le chapitre 60, où Jésus reprend ce texte-là.
2: D'accord.
4: Alors, on peut le lire, hein, dans ce chapitre d'Ésaïe 66, plus exactement. On retrouve cette même notion au verset 24, où on peut lire... En sortant de la ville, on pourra voir les corps des gens qui se sont révoltés contre moi. Les vers qui les mangent ne mourront jamais. C'est là qu'intervient la suite. Et le feu qui les dévore ne s'éteindra pas. Ce sera quelque chose d'horrible pour tous les habitants de la terre. Donc voilà un peu le parallèle qui est fait ici et auquel on est. Alors je vois arriver à pointer ta question ou de l'inquiétude un peu quelque
2: part. Oui, honnêtement, oui.
4: De cette question qui est faite là.
2: En fait, qu'est-ce que l'enfer dans l'histoire du christianisme ?
4: Alors, l'enfer dans l'histoire du christianisme, il n'est pas lié à ces textes-là d'abord.
2: D'accord.
4: On va peut-être finir un peu le texte ici et revenir un peu sur l'histoire qui est donnée. Ici, on est véritablement dans ce qu'on appelle l'hyperbole, c'est-à-dire donner des images fortes pour essayer de dire, voilà, attention, il y a des choses qui se font ou qui se font pas dans ce domaine-là. Dans le texte d'Ésaïe, puisque c'est ce que Jésus reprend ici, dans le texte d'Ésaïe, c'est le Seigneur qui essaye de faire comprendre à son peuple, à un moment donné, il va falloir s'arrêter de faire des bêtises. Je suis calme, gentil, plein d'amour, patient, mais ma patience a des limites, et donc sachez qu'à un moment donné, vous allez finir par recevoir ma colère qui va être terrible, et là on rajoute toujours des choses pour faire comprendre que quand ça suffit, quoi. Et donc il y a cette histoire en effet de vers qui mange le corps, cette histoire de feu qui apparaît, dans ce texte-là, mais toujours dans une idée d'hyperbole, de rajouter des mots plus importants. C'est pas dans ce texte-là que l'on a véritablement l'arrivée de l'histoire de l'enfer dans le christianisme. C'est plutôt autre chose, plus particulier.
3: D'autant plus que dans ce texte-là, il te dit à un moment, verset 49, « Tout le monde passera par le feu et la souffrance et recevra du sel pour devenir pur. » Ça va pas avec la théologie de l'enfer qui dit « T'as les bons qui vont au ciel, t'as les méchants qui vont en enfer. » Là, il te dit « Tout le monde va y passer. » Oh, oh, qu'est-ce que c'est que cette plaisanterie ? Comment ça, on y passe tous ? Et en plus, du sel pour devenir pur, ça voudrait dire « Tu vas en enfer un moment, et puis après, tu vas au paradis. » Voilà, ça va pas. Donc, tu peux voir aussi avec ce petit bout-là, je pense en tout cas que dans ce texte qu'on a lu, dans cette donc, parabole, ce conte, cette histoire pour faire comprendre quelque chose, le but est de te dire plus tu agis mal, plus les conséquences pour que tu puisses changer après et revenir sur une bonne voie vont être douloureux. Donc, tu vois, il va très très loin en te disant si ta main te fait pécher, coupe-toi la main, il vaut mieux aller au bon endroit, être bien, que de passer par des souffrances terribles pour revenir dans une situation où tu serais bien. Donc, avec l'histoire du sel qui te repurifie. C'est vraiment une image pour dire, alors on va pas se couper les mains, mais c'est une évidence que si je suis une personne qui s'enfonce dans le mal, d'aller jusqu'à, je sais pas, assassiner quelqu'un, d'abord j'aurai les conséquences, ou bien je serai en fuite toute ma vie, ou bien je vais me faire arrêter, je vais aller en prison, ce qui n'est pas drôle du tout. Je vais porter ce poids-là de me dire, il y a peut-être une famille, des gens, des amis, des gens qui aimaient cette personne, toute leur vie, je sais que je leur ai arraché quelqu'un, que peut-être je les ai arrachés à une vie tranquille, qui aura des conséquences pour eux. Donc, c'est des choses que je dois porter, même si je décide de me repentir, de demander pardon, de dire, je reconnais ce que j'ai fait, c'est mal, je veux changer. C'est dur de porter ces conséquences-là et de vivre avec pour redevenir une meilleure personne. Donc ce texte, de façon très, très, très, très, très, très, très, très, très forte, est en train de te dire, plutôt que de faire les choses mal et après de galérer et de souffrir pour rattraper comme tu peux les conséquences et essayer de revenir dans une bonne voie, va dans la bonne voie tout de suite, même si c'est difficile pour toi, même si ça te demande des sacrifices, même s'il y a des plaisirs immédiats que tu n'auras pas. En tout cas, moi, c'est comme ça que je le lis.
2: Et pourquoi Jésus parle comme il le fait ? Quelle est son intention ?
4: Ah mais ça, c'est comme pas mal de fois où Jésus veut expliquer quelque chose, surtout quelque chose d'important sur la notion du péché et de la problématique du péché et ce que ça engendre, le besoin de donner des images très fortes, comme l'a rappelé Élise à ce niveau-là. On est ici dans un peuple qui est un peuple pratique. On n'est pas dans l'intellectuel, on n'est pas dans le raisonnement. Donc Jésus va donner des éléments pratiques qu'ils connaissent. Ne pas avoir une main pour travailler, mais c'est terrible. Ça veut dire des catastrophes. Économiquement, on peut plus travailler pour recevoir l'argent et donc pour nourrir toute sa famille. Il utilise cette image pour dire. Voyez, ce qui est important, c'est d'avoir une démarche saine, une relation saine. Et pour y arriver, si tu sens que ta main peut t'amener à quelque chose de négatif, alors coupe-le, sinon ça va être... et c'est là qu'arrive la question, sinon pour toi, ça va être l'enfer pour l'éternité.
3: Pour expliquer aussi pourquoi il va aussi loin, par exemple, j'aime beaucoup les dramas coréens, surtout les historiques. Peut-être qu'il y en a qui regardent qui aiment ça, j'espère. Mais sinon, vous pouvez prendre des séries françaises historiques aussi. Mais un des clichés qu'il y a dans les dramas coréens de dans le temps, c'est le prince qui a beaucoup de devoirs, mais qui est très protégé. Il sort jamais ou quasiment jamais du palais. Il est dans une petite bulle, persuadé qu'il a plus de droits que les autres, il est plus protégé que les autres, il est supérieur. Et donc... Dans les dramas, c'est des séries, hein, il lui arrive en général des grosses tuiles pour qu'il comprenne qu'il a des responsabilités envers son peuple et qu'il devienne un bon roi, etc. Là, Jésus s'adresse à des gens qui étaient persuadés que parce qu'ils descendaient d'une personne qui s'appelle Abraham, à qui Dieu a parlé particulièrement, de base, Dieu est de leur côté, Dieu les aime et ils peuvent faire à peu près n'importe quoi. De toute façon, c'est nous le peuple élu, c'est nous les meilleurs, c'est nous, voilà. Et donc, Jésus va très loin, il pousse l'image pour les secouer un peu, pour leur dire « Les gars, vous croyez que vous pouvez tout faire et que ça va passer ?» Non, non, Dieu, il vous aime et c'est vrai. Mais croyez pas que vous avez un passe-droit pour tout et n'importe quoi. Et donc, on y va fort pour secouer un peu, pour que les gens prennent à cœur de dire « Quand on est avec Dieu, il faut vivre correctement, il faut être une personne bien correcte, qui est juste avec les autres et qui fait pas n'importe quoi. »
2: Dans la représentation traditionnelle de l'enfer, qu'on le regarde à la télé ou autre, ou quand on en entend parler, c'est des flammes, on souffre, c'est une torture énorme. Si c'était vrai, quel serait le trait de caractère de Dieu ?
4: Alors, c'est une image qui vient de loin. Avant de parler de cette image vis-à-vis de Dieu, peut-être en effet l'histoire de l'enfer avec les flammes, ça date de plusieurs centaines d'années, très tôt, et particulièrement dans les civilisations que les disciples ont christianisé. L'enfer, Hadès, c'est la Grèce et toute la philosophie grecque qui est derrière. L'enfer, c'est aussi chez les Romains où il y a aussi le dieu des enfers qui fait brûler vitam aeternam tout plein de personnes. Et c'est une image qui est rentrée après dans la pensée des chrétiens et qui est ressortie d'ailleurs avec quelques livres apocryphes, en effet, de livres qui auraient été écrits par des disciples où il y a cette notion d'enfer, en particulier un évangile de Pierre. Mais c'est aussi un peu dans des pensées comme le livre des Maccabées, qui n'est pas dans la Bible, et qui ressort et qui parle des morts et de l'état des morts à ce niveau-là, et qui a donné le mot Maccabée quand on parle d'un mort, etc. Mais c'est aussi quelque chose qui vient de cette philosophie et qui est entré dans le christianisme.
3: Peut-être juste expliquer à ceux qui nous regardent, qui nous écoutent, c'est quoi ? Tu as cité apocryphe, tu as cité Maccabée, tout le monde connaît peut-être pas. Des apocryphes, c'est des textes qui datent plus ou moins à quelques cinquantaines, une centaine d'années près de l'époque où Jésus a vécu, où déjà à l'époque, l'Église toute jeune chrétienne a considéré que c'était pas des textes qui faisaient partie de la Bible. Alors, ils avaient un certain nombre de critères. S'il y avait des choses trop bizarres qui étaient dites dedans, qui n'allaient pas avec ce qu'ils avaient entendu que Jésus avait dit, ou ce qu'il y a dans l'Ancien Testament, ça peut être l'auteur prétend être un des disciples, mais en fait, c'est pas vrai. Et voilà, donc, c'est des textes qui existent, on en a encore des traces, on peut encore les retrouver. Il y a Thomas, il y a Pierre, il y a Jacques, il y en a eu beaucoup, beaucoup, beaucoup. Et tout de suite, ça a été dit, non, ça, c'est des trucs, c'est pas la Bible, c'est pas des choses vraies qui sont écrites dedans. Et entre autres, il y a l'Évangile selon Pierre, l'Apocalypse selon Pierre, qui décrit un enfer, avec même plusieurs enfers, avec des tortures, etc. Et c'est de là que vient, en partie en tout cas, la tradition qui est un enfer. L'Église, au tout départ, elle a dit « non, c'est pas vrai ». Et ça va pas avec ce que le reste de la Bible dit. Donc ça a été pas accepté. On a dit « non, c'est des fraudes qui ont écrit ça ». Et le livre des Maccabées, c'est un livre un peu plus ancien qui a été écrit par le peuple juif, par quelqu'un dans le peuple juif, et c'était, il y en a un certain nombre que vous retrouvez dans certaines Bibles, mais qui précisent que c'est des textes, à nouveau, apocryphes. Il y a Judith, il y a les Maccabées, il y en a encore un ou deux autres. C'est pareil, les juifs eux-mêmes avaient dit à l'époque que c'est intéressant, mais on ne croit pas que ce soit vraiment inspiré. Voilà.
4: Et pour continuer dans la même pensée et répondre en même temps à ta question, non seulement en effet c'est des dates qui sont très lointaines, avec des doutes sur les véritables auteurs, etc., etc. Et c'est à l'encontre en effet de ce qui est des textes de la Bible tels que les Juifs ou les premiers chrétiens l'avaient écrit, les apôtres particulièrement, pardon. Non seulement par rapport à l'état des morts, mais aussi par rapport à l'amour de Dieu.
3: Oui. C'est
4: parce que ça ne va pas ensemble. Dieu n'est pas là pour faire souffrir éternellement, sinon il est à l'encontre même du principe qui dit que je ne suis pas un Dieu qui aime la souffrance, je suis un Dieu qui aime la vie, qui aime le côté de ce qui est vrai, pur, plein de bienveillance. Donc oui, il faut à un moment donné régler la question du péché. Oui, à un moment donné, il faut régler la question de ceux qui n'ont pas cru en lui et qui ont dit « Moi, je pêche, ça ne me dérange pas, et, que je fasse du mal, m'en fous. » Oui, il faut régler cette question-là. Mais Dieu la règle d'une façon très claire. À un moment donné, stop. Et stop éternellement, c'est-à-dire ce sera la mort sans repouvoir une vie de nouvelle, etc. C'est pas une souffrance éternelle dans un lac de feu ou des choses comme ça, ce qui ne correspond pas à l'amour de Dieu.
3: Je me permets une question-réponse.
2: Oui,
3: tu peux. Parce qu'avec tout ce qu'on a dit là, on a dit que ça vient de textes qui ne sont pas bibliques, ça vient de religions autres que la religion chrétienne. Mais du coup, pourquoi est-ce que ça s'est aussi fort infiltré, j'ai envie de dire ? Parce qu'aujourd'hui, tu dis chrétien, la plupart des gens disent oui, ils croient au paradis et à l'enfer. La notion surtout d'enfer, elle s'est popularisée très fortement au moment du Moyen-Âge. Et je peux très bien comprendre pourquoi. Parce que le Moyen-Âge, en anglais, on appelle ça « dark ages », l'âge noir, l'âge sombre. Et ça porte bien son nom. Franchement, t'es un paysan, un serf, donc une personne qui est esclave d'un seigneur. T'as rien à toi, tout lui appartient. Il te fait bosser comme un chien. L'hiver, souvent, t'as pas assez à manger, t'as froid, la moitié de tes enfants sont morts, le seigneur passe, il a décidé d'augmenter les taxes, t'as déjà pas assez à manger, il l'emmène, et puis il trouve ta femme jolie, donc en plus, il lui passe dessus. Bon, ta vie n'est pas très sympathique. On a pris ton gamin, il y en a un, on l'a envoyé automatiquement dans les ordres à l'église pour qu'il devienne prêtre ou moine, dans un tout petit coin, ou ta fille pour qu'elle soit bonne sœur, et un autre, on l'a emmené à la guerre. Moi, je peux comprendre que des gens qui vivaient à cette époque, ils aient eu besoin de se raccrocher à « ces gens-là, ils vont payer. Ces gens-là, je souffre maintenant, mais eux, pour l'éternité, ils vont cramer. » Et je n'approuve pas, je ne dis pas que je comprends, mais je me dis, vu la situation où ils étaient, ça se popularise une pensée comme ça. Maintenant, et je ne les jugerai pas pour ça, et je crois que Dieu ne les juge pas non plus pour ça. Mais aujourd'hui, même si on est encore dans un monde difficile, et même s'il y en a certains qui prennent encore cher dans le monde, je pense que Dieu nous essaie de nous dire « Vois plus loin. Vois plus loin parce que la souffrance de l'autre ne t'apportera pas de vrai réconfort. Ça va juste te mettre au final encore plus bas, encore plus mal. Je t'offre une autre solution qui est une guérison. Même si tu as du mal à y croire pour l'instant, tu peux guérir, je vais t'aider à guérir. Une disparition du mal pour que ça ne se reproduise plus. Et une disparition de ceux qui ont commis ce mal, qui s'y sont enfoncés au point de plus voir de possibilités de bien, de plus avoir envie d'une possibilité de bien. Et je pense que Dieu propose quelque chose qui est équilibré et qui est la meilleure solution pour nous, pour vivre heureux. Même si des fois, quand on est au milieu de la souffrance, c'est difficile de l'accepter.
2: Merci Élise. Et peux-tu me lire, si ça ne te dérange pas, Daniel 12, versets 1 à 4, s'il te plaît.
3: L'ange me dit encore... À ce moment-là, Michel, le chef des anges qui protège ton peuple, paraîtra. Ce sera un temps de grande souffrance. Depuis que les nations existent et jusqu'à ce moment-là, il n'y a jamais eu un temps semblable. Alors tous ceux de ton peuple qui ont leur nom écrit dans les livres de Dieu seront sauvés. Beaucoup de gens qui dorment dans la poussière de la tombe se réveilleront, les uns afin de vivre avec Dieu pour toujours, les autres afin de vivre dans la honte et le malheur pour toujours. Les gens intelligents brilleront comme le ciel de lumière au-dessus de nos têtes. Ils ont montré aux autres comment être fidèles à Dieu et ils brilleront pour toujours comme des étoiles. Daniel, ces paroles sont un secret. Ne fais pas connaître ce livre avant le moment de la fin. À ce moment-là, beaucoup de gens le liront et leur connaissance grandira.
2: Alors, ce texte est assez clair pour moi. Par contre, ce que j'arrive pas à comprendre, c'est... On parle souvent de bons et de méchants. Est-ce qu'il y a vraiment des images où tout est tout blanc, où tout est tout noir? Est-ce que Dieu, lui, dit « Voilà, toi, t'es méchant, un point, c'est tout. » Ou est-ce que « Voilà, tu t'es repenti. » C'est difficile. Nous, je vais parler pour moi, mais on aurait tendance à juger facilement. C'est-à-dire que moi, je vais voir quelqu'un au journal, on va me dire « Il a violé telle personne. » Pour moi, c'est rédhibitoire. Il est méchant et il n'aura pas cette sensation de pardon. C'est très difficile, mais la Bible ne voit pas les choses de la même façon que nous. Comment est-ce que vous voyez les choses ?
4: La notion du pardon est compliquée dans ce domaine-là. Parce qu'en effet, on a des graduations du péché qui est la nôtre, les nôtres, hein, entre petit péché, grand péché. C'est une notion qui est humaine, hein, qui arrive. Aux yeux de Dieu, le souci qu'il y a, d'abord, c'est sûr, toutes les victimes sont à prendre en compte et à écouter. Ça, pour Dieu... Il n'est pas normal que des personnes souffrent.

0: regretter l'acte qu'il a fait. Ça, c'est la première démarche. Parce qu'il y en a qui s'en foutent complètement. Hein. Je dis, oh, non, moi, je regrette pas, j'étais content. Je dis, bon, bah, alors, adieu, Bertha, et c'est fini. Et là, il y a cette question-là. Et cette question-là, elle est liée justement au jugement de Dieu dans ce domaine-là particulier.
1: Et je vais même aller plus loin, parce que quand on dit regretter, on peut dire que c'est facile de regretter. On ne parle pas là du petit regret où, mince, je me suis fait prendre.
2: Oui, c'est ça.
1: On ne trompe pas Dieu. Il y a un texte qui dit ça, qui dit « Ne vous y trompez pas, on ne se moque pas de Dieu. Ce qu'un homme aura semé, il le moissonnera aussi. » La repentance, on dit beaucoup ce mot « repentance », c'est pas quelque chose de facile. C'est pas « je fais une petite prière à Dieu, je dis « ah oui, bah pardon Dieu, hein. J'ai fait ci, j'ai fait ça, mais bon, pardon. » C'est pas une prière magique. La repentance, c'est vraiment être dans la... Alors c'est un grand mot, la détestation. Je pense qu'il est compréhensible, parce que... Voilà, hein, détestation de ce qu'on a fait, et même de ce qu'on a été au moment où on l'a fait. Pas de ce qu'on est maintenant, mais de ce qui nous a poussé à le faire. Alors, tu as pris un exemple très dur. Tu as dit un violeur. Oui, pour Dieu, le péché, c'est le péché. Mais je pense qu'il voit aussi ce qui a plus ou moins de conséquences sur les autres. Si une personne vraiment a violé quelqu'un d'autre, qui s'en fiche, Dieu lui dit, ben, ça ne va pas le faire. Qu'il regrette d'avoir été chopé, Dieu lui dit, ben, c'est pas mon problème. Si juste il fait, ah mince, ouais, j'aurais pas dû, Dieu dit toujours, mais c'est pas mon problème. Si par contre cette personne profondément est bouleversée et mal, et c'est un poids terrible à porter, de dire, j'ai brisé la vie de quelqu'un. Tu n'en ressors pas indemne, tu continues pas ta vie comme avant. Tu n'es pas juste dans le « ouh, bah, tout va bien maintenant ».

0: même si tu es persuadé que Dieu t'a pardonné, hein, parce que tu sais, quand tu rencontres Dieu, tu aimes les autres, tu commences à aimer les autres, et donc tu vis mal d'avoir brisé la vie de quelqu'un.
1: Oui.
0: Donc c'est pas juste un petit pardon comme ça, et pouf, on fait comme si de rien n'était. On parle de quelque chose, d'un changement extrêmement profond de qui on était. Et là, on peut un petit peu plus comprendre que Dieu accepte de le faire en disant « Le péché est une saleté qui fait faire à des gens des choses terribles. Mais si réellement, profondément et sans tricher, ils veulent changer et ils sont prêts à accepter ce qu'ils ont fait et à prendre la responsabilité aussi de dire « Oui, je l'ai fait », alors Dieu dit « Il y a un chemin qui peut s'ouvrir de guérison ». Mais ça n'a rien de facile, ça n'a rien de banal. Et si c'est très difficile à accepter pour une victime, j'espère que c'est un tout petit peu plus entendable quand on sait que c'est pas juste pouf, et puis je vais le croiser au paradis. Que c'est quelque chose vraiment de profond et de douloureux, on va pas se le cacher, pour celui aussi qui passe par cette repentance.
2: C'est pour ça que, pour moi, seul jugement final ne peut être fait que par Dieu.
0: Tout à fait.
2: Parce que, quelque part, il n'y a que lui qui peut savoir s'il y en a un qui a joué avec les sentiments en demandant pardon, oui, je l'ai né, hein, mais derrière, il n'y a aucune réalité dans sa tête. Par rapport à ceux qui sont, comme l'a décrit Élise, une profonde et sincère repentance. C'est pour ça qu'il n'y a que Dieu, parce qu'il n'y a que Dieu qui lit, qui comprend, qui regarde. Et c'est très important d'arriver, et c'est là en effet où c'est compliqué en termes de victimes principalement, de donner confiance à Dieu sur ce dernier jugement. Mais j'ai envie de dire, même pour ceux qui sont voués à la vie éternelle, cette résurrection que l'on parle au retour du Christ, où tout le monde, etc., etc., je pense qu'il y a aussi ce côté où il y a besoin de faire confiance à Dieu pour recevoir cette paix du cœur suite à une souffrance qu'il y a aussi, parce qu'il y a besoin d'une guérison. Il y a des souffrances qui sont tellement fortes que s'il n'y a pas de guérison, et t'as beau essayer d'expliquer en long, en large et en travers le raisonnement de l'autre, les excuses, les machins, c'est tellement fort que on manque de respiration. La douleur est là, la douleur est présente. Il y a besoin aussi d'une guérison pour celui qui est la victime. Donc là, il y a ce côté où il y a le pas de la confiance et de la foi envers Dieu dans ce domaine-là.
0: Et puisqu'on parle de faire confiance à Dieu, et que Pascal a bien dit, hein, c'est Dieu, heureusement que c'est lui qui a le dernier jugement, parce que nous, on voit que l'extérieur, lui voit tout. Dieu n'est pas quelqu'un qui fait les choses dans son coin de façon obscure, en disant, c'est comme ça, un point, c'est tout. Il y a un aspect dans la Bible, moi, qui m'a toujours particulièrement touchée, dans des textes prophétiques, donc avec des images, hein, c'est dit à un moment, quand Jésus va revenir, après, il y aura 1000 ans, et pendant ces 1000 ans, les gens qui ont été ressuscités pour aller avec Dieu, les livres de vie seront ouverts devant eux. Alors c'est une image, mais moi je le comprends comme ça. C'est dit aussi qu'on va juger. Alors c'est pas nous qui allons juger. Je pense que pendant un temps, ce sera 1000 ans, ce sera autre chose, ou c'est littéral ou pas, mais peu importe. L'important c'est, on aura cette possibilité, je pense, de demander à Dieu pourquoi. Pourquoi lui, il est là, ou pourquoi lui, il n'est pas là? Pourquoi? Et d'avoir Dieu qui nous répondra en toute transparence. Et ce que la Bible dit, et j'y crois, c'est qu'à la fin de ce temps-là, on sera tous en paix et qu'on sera sûr que oui, Dieu est vraiment à la fois complètement amour et complètement justice. Et c'est assez réconfortant de me dire, il ne fait pas les choses dans son coin et je dois juste dire oui, oui.
1: Alors, merci beaucoup. J'ai une dernière question avant ma conclusion. qu'est-ce que vous pourriez dire à quelqu'un pour l'encourager s'il a peur du jugement dernier, en fait ?
0: Tu es jugé par quelqu'un qui a un a priori positif sur toi dès le départ. Parce qu'il te juge, mais il est aussi celui qui t'a voulu créer, aimer. Ça veut dire que s'il y a la moindre possibilité de te sauver, il voudra le faire.
2: Et je pense aussi qu'il y a une part où, inconsciemment, quand on finit par dire ça, c'est qu'on se sent incapable d'être pardonné. Et là, il y a une démarche à faire. C'est-à-dire que Dieu, lui, il est prêt à pardonner si ça vient du cœur et tout ce qui a été dit en amont. Encore faut-il que tu le veuilles. Et là, Dieu peut rien faire. Il faut que tu te dises, je n'ai rien fait pour avoir le pardon. J'ai même fait que des bêtises ou qu'une faute grave ou qu'un péché énorme. Mais je m'en remets entièrement à Dieu parce que je peux rien. Voilà. Si tu veux me pardonner, pardonne-moi et je resterai confiant avec toi.
1: Merci à vous deux. Et du coup, si je devais faire une conclusion, c'est que l'enfer n'est pas fait de flammes, elle n'est pas faite de torture. On est aimé par un Dieu magnifique qui, dans son amour, nous dira quand même ce que nous avons fait de bon et de pas bon. Et en fonction de notre comportement et de notre repentance sincère finale et de notre capacité à pardonner aux autres, mais à nous pardonner aussi nous-mêmes, on aura le droit ou pas à cette vie éternelle merveilleuse avec lui. Merci beaucoup pour ces explications parce que c'est un sujet pas facile. Merci Élise, merci Pascal, merci à tous ceux qui nous suivent d'avoir partagé ce moment avec nous. Je vous souhaite de passer une excellente semaine et au revoir.
2: Au revoir.

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0: Bonjour à toutes et à tous, bienvenue dans Paroles Solidaires. Aujourd'hui, nous prenons la direction du Liban, un pays qui traverse depuis plusieurs années une succession de crises économiques, sociales et sécuritaires aussi, qui fragilisent profondément la population. Derrière les chiffres et les actualités que nous entendons parfois dans les médias, il y a des familles, des enfants, des personnes âgées qui luttent chaque jour pour accéder à l'alimentation, aux soins ou tout simplement à des conditions de vie dignes. Pour nous aider à comprendre cette réalité à l'intérieur, nous recevons aujourd'hui André Isidio de Mello, directeur d'ADRA France. Bonjour André.
1: Bonjour.
0: Merci d'être avec nous. Donc vous vous êtes rendu récemment au Liban pour soutenir les équipe d'ADRA Liban sur place et puis découvrir au plus près les besoins humanitaires ainsi que les réponses mises en œuvre auprès des populations les plus vulnérables. Alors André Isidio de Mello, aujourd'hui quels sont les besoins humanitaires au Liban si on devait faire un petit point sur la question et sur la situation?
1: Aujourd'hui les besoins les plus urgents concernent l'alimentation, l'accès à l'eau potable, l'hygiène, la protection et les articles essentiels du quotidien, parce qu'il y a quand même une partie très importante de la population. Ces chiffres varient beaucoup selon les vagues de la situation sécuritaire et des attaques, mais il y a quelques semaines, nous étions à plus d'un million. Donc là, aujourd'hui, ces chiffres vraiment oscillent, mais pour un pays avec moins de 6 millions d'habitants, avoir plus d'un million de déplacés, c'est énorme.
0: C'est 20% de la population.
1: Donc c'est vraiment une partie très importante de la population qui est obligée de laisser leur maison, leurs moyens de subsistance et de partir dans d'autres lieux plus sûrs pour des raisons de sécurité.
0: On va pas revenir sur le contexte parce que les médias en parlent très souvent de ce qui se passe avec les attaques israéliennes sur le pays, sur le sud Liban, mais aussi sur Beyrouth. Et vous-même, quand vous y étiez, vous avez vécu en fait ces attaques. Vous pouvez nous en parler un peu et nous dire comment ça se passe sur le terrain quand on est confronté à cette situation.
1: Tout à fait. Je suis arrivé le 7 avril, donc c'était la veille des attaques du 8 avril. Donc nous avons dans 10 minutes, eu plus de 100 attaques un peu partout, y compris dans la ville de Beyrouth. Je pense autour des 350 personnes qui étaient tuées. Donc c'était vraiment un des jours les plus meurtriers de ces attaques. C'était une situation assez exceptionnelle. Nous attendions à en cesser les feux et finalement c'était bien le contraire qui est arrivé. Nous avons vécu ça en essayant de répondre au mieux aux besoins et heureusement l'équipe d'ADRA sur place n'a pas été touchée, mais beaucoup des populations ont perdu la vie dans ces contextes-là. Donc nous avons réagi comme nous étions, nous avons continué le travail.
0: Donc ça veut dire que c'est arrivé en pleine journée?
1: Oui, tout à fait.
0: Et vous étiez au bureau et puis d'un coup, vous avez entendu des bombardements qui arrivaient un peu partout, c'est ça?
1: Et c'est ça, on était à la salle des réunions et on a entendu des bruits. Et après, très vite, nous avons appris qu'est-ce qui s'est passé et même reçu des images, des attaques un peu partout au pays, y compris dans la partie plus proche de la capitale où nous étions.
0: Et alors, quand c'est comme ça, vous avez un endroit où vous abritez ou quels sont les réflexes?
1: Là, on n'avait pas. C'était très rapide. Quelquefois, quand il y a une attaque ciblée dans une région, il y a des informations qui circulent. Ça peut être quelques heures en avance ou même un jour en avance et qui demandent à la population de quitter ces territoires. Donc là, ce n'était pas le cas. Donc nous avons juste attendu en espérant qu'il y ait...
0: Sans savoir combien de temps ça allait durer en réalité.
1: C'est ça. Finalement, c'était assez rapide. Ça a été très intense dans une période très courte. Nous avons été épargnés, mais pas d'autres.
0: J'espère que le reste de votre voyage humanitaire s'est déroulé plus tranquillement que justement le lendemain de votre arrivée, où vous avez été exposé à ce genre de situation régulièrement pendant votre séjour. Vous y êtes resté un mois, je crois.
1: Tout à fait. J'ai été déployé en soutien de l'équipe des réponses d'urgence au Liban pendant un mois. Après cela, nous avons eu des discussions, des cessez-le-feu qui ont calmé la situation, notamment où nous étions, mais pas au sud. Au sud du pays, les attaques et les conflits ont continué tout le temps. Et la plupart du temps, dans cette période d'un mois, nous avions toujours des drones qui circulaient.
0: Vous voulez dire que vous aviez des drones au-dessus de votre tête en permanence?
1: Oui, tout à fait. On ne voyait pas tous les ans, parce que les drones sont souvent très élevés en hauteur, mais on les entend.
0: Ils sont là, quoi.
1: On les entend.
0: Et vous ne savez pas trop ce qui va arriver avec ces drones?
1: Oui, en fait, il y a plusieurs types de drones. Il y a des drones de surveillance, C'était ceux-là qu'on entendait. Mmh. Il a des drones d'attaque. Heureusement, on entendait la plupart du temps, c'est que des drones de surveillance. C'est des drones qui restent en train de faire des cercles, juste pour filmer et observer la situation.
0: Et alors, André Zidio de Mello, est-ce que vous pouvez nous dire pourquoi est-ce que vous avez choisi de vous rendre au Liban dans une période aussi dangereuse ?
1: En fait, ADRA, dans les réseaux hein, qui est présent dans plus de 100 pays au monde, a un fonctionnement avec des équipes de réponse d'urgence. Donc là, l'équipe d'urgence au Liban a été formée, mais l'équipe nationale a vu qu'il y avait besoin d'un renfort pour des fonctions dans la planification et dans la communication. Donc, ils ont demandé que des personnes, des ressources supplémentaires avec ces compétences puissent être déployées pour venir en soutien. Il y a un pool des personnes qui sont formées pour pouvoir répondre dans des cas d'urgence comme cela. Et quand j'ai vu qu'il y avait cet appel, vu qu'ADRA est un partenaire de long terme avec le Liban et vu que je me sens quand même touché par ces situations et j'aime pouvoir contribuer d'une manière pratique quand je peux, je me suis aussi présenté comme étant disponible. Donc ADRA Liban avec ADRA International ont choisi les personnes qui ont postulé et j'ai été retenu pour contribuer là-bas.
0: Donc pendant un mois. Est-ce que vous pouvez nous rappeler comment s'appelle justement ce programme de soutien d'un bureau à l'autre ?
1: On appelle ERT, donc Emergency Response Team. Donc ça, c'est l'équipe qui va répondre à l'urgence sur place. Et si la crise dépasse les capacités habituelles du pays, l'équipe locale, elle peut demander un renforcement. Et cela s'est fait avec un déploiement des personnels supplémentaires. Donc normalement, ils vont définir quelles sont les compétences qu'ils ont besoin. Et normalement, les déploiements sont faits sur une durée courte, donc un mois ou deux mois, avec des profils choisis selon les besoins.
0: Alors donc, on a pris un peu de temps pour que vous puissiez nous partager votre vécu là sur place au Liban. Vous avez aussi contribué à l'installation ou la mise en place de projets où vous avez en tout cas apporté votre contribution dans le développement de projets sur le territoire. Il y en a au moins trois, hein, si j'ai bien noté ce que vous m'avez dit.
1: C'est ça.
0: Le premier projet, eh bien, c'est un projet d'aide alimentaire à Beyrouth même. Hein. Et puis, au Mont-Liban, vous pouvez nous en dire quelques mots ?
1: Tout à fait. Donc, les premiers projets, c'est un projet avec un budget d'environ 400 000 euros, cofinancé par Canadian Food Grains Bank et les réseaux ADRA. Donc, pendant cette période d'un mois, nous avons pu préparer les projets, présenter aux bailleurs et démarrer les projets. Donc, ces projets consistent à aider des familles avec des cartes pour achat des denrées alimentaires.
0: Vous distribuez des bons d'achat à des bénéficiaires qui peuvent s'en servir pour aller acheter des denrées alimentaires.
1: C'est ça. C'est comme des cartes bancaires, mais avec ces cartes, on ne peut qu'acheter des denrées alimentaires.
0: Comme un chèque restaurant.
1: Chèque restaurant, voilà. Mais ils vont dans les supermarchés, ils vont acheter les denrées alimentaires qu'ils ont besoin. Et c'est soutien pour plus de 1000 ménages, donc autour des 4 900 personnes, pendant 3 mois. Et ces personnes vont pouvoir accéder parce qu'ils sont déplacés, donc ils ont quitté leur maison, ils ont quitté leurs moyens de subsistance. Et ces projets, ils visent les personnes qui ne sont pas hébergées dans des abris organisés. Parce qu'il faut expliquer que parmi ces millions de personnes qui ont été déplacées, il y a une partie qui arrive à rentrer dans des abris organisés par les gouvernements. Et cette partie-là va recevoir souvent des repas chauds qui sont aussi organisés par des organisations humanitaires. Dans notre analyse, nous avons vu qu'il y avait quand même une couverture assez importante de la population qui était dans des abris d'urgence. Et donc, nous avons ciblé les populations qui étaient en dehors de ces abris-là. Donc, c'est des personnes qui soit sont sous tente, soit ont trouvé un local qui peuvent l'accueillir, mais ils ont perdu leurs moyens de subsistance. Donc, nous avons visé cette population-là. Et vu que la région de Beyrouth est autour dans la région du Mont-Liban, ils avaient quand même un marché qui fonctionnait, il y avait des commerces qui fonctionnaient. Donc, on a utilisé ces mécanismes, des bons d'achat, pour que les personnes puissent acheter elles-mêmes ce qu'ils ont besoin.
0: Et puis donc, vous avez eu d'autres projets aussi, hein, dont un projet d'aide médicale d'urgence.
1: Tout à fait. Nous avons notre projet d'aide médicale d'urgence pour soutenir les personnes qui parfois ont des maladies chroniques, qui ont quitté leur maison et donc doivent continuer ces traitements et ne peuvent pas parce qu'ils n'ont pas les médicaments, ou etc. Et aussi, dans ces mêmes projets, on a une composante des soutiens psychosociaux pour aider cette population qui a passé par des situations très difficiles et qui ont besoin d'un support de ce type-là.
0: Et là, on est aussi plutôt dans la région du Mont-Liban, hein, c'est ça?
1: Tout à fait, de la région proche de la capitale et dans la région du Mont-Liban.
0: Et puis, il y a une autre zone aussi géographique du Liban où vous intervenez, qui est la vallée du Beka, et là, avec un autre projet.
1: Tout à fait. C'est le troisième projet dans cette vallée. Donc là, c'est une région déjà assez différente. Nous avons un climat plus froid pendant l'hiver. Donc pour cette région-là, nous avons préparé un projet d'aide multisectorielle, donc dans les Beka et Baalbek et Helmel, qui vise à bénéficier des ménages avec des distributions alimentaires, des kits d'hygiène et aussi des kits d'hivernage. Ça, c'est très important pour cette région. C'est une région qui est plus froide, plus sec. Donc, pour aider ces populations vraiment dans cette période, ce projet-là, il est prévu de commencer vers septembre, octobre. C'est un projet qu'on n'est pas certain de pouvoir les faire. Donc, ça dépend de la validation du bailleur, mais nous avons confiance que nous allons pouvoir les mener à bien.
0: Alors, André Zidio de Mello, quel appel vous avez envie d'adresser sur cette antenne pour soutenir l'aide humanitaire en ce moment au Liban?
1: Donc moi je suis de retour en France, hein. Je continue à travailler ici à ADRA France, mais l'équipe d'ADRA Liban continue à travailler dans des conditions parfois difficiles. Si vous voulez contribuer à la réponse d'ADRA en France mais aussi au Liban, vous pouvez les faire avec un don mensuel ou sinon vous pouvez faire un don au fonds d'urgence d'ADRA qui est les fonds qui nous privilégions lorsque nous avons à débloquer des sommes pour soutenir ces projets. Vous pouvez aussi sensibiliser votre entourage, parler de ces situations partout au monde et pourquoi pas de ce qu'ADRA fait pour aider les personnes vulnérables.
0: Voilà, merci André Isidio de Mello d'avoir partagé avec nous ce témoignage et puis aussi ce regard de terrain sur la situation au Liban. Cette émission nous rappelle qu'au-delà des frontières et de la distance, bien les souffrances humaines nous concernent tous, au fond. Elle nous rappelle aussi que la solidarité n'est pas seulement une idée ou un sentiment, mais qu'elle se traduit par des actions concrètes, apporter de la nourriture, des soins, un soutien matériel, mais aussi de l'espérance à celles et ceux qui traversent ces épreuves-là dont vous venez de nous parler, André. Si vous souhaitez soutenir l'action d'ADRA auprès des populations touchées par les crises au Liban et dans d'autres régions du monde, n'hésitez pas à vous tourner bien vers le site internet d'ADRA, adra.fr, dans la rubrique « Faire un don ». Merci de votre fidélité à Parole Solidaire. Prenons soin les uns des autres et continuons à faire vivre cette solidarité qui change des vies. Merci pour votre action, André, au sein d'ADRA. Et à très bientôt pour une nouvelle émission de Parole Solidaire.
1: Merci à vous de l'opportunité.
0: Merci, au revoir.

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1: Vous écoutez Gospel Concert Live avec les Five Blind Boys of Alabama.